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Il est 3h. Trois heures.

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Il est 4 heures. Quatre heures.

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Il est 5h. Cinq heures.

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Il est 6h.

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Ok, j'ai demandé à Scred de faire une instru simple, parce que je vais dire des trucs simples, parce que vous êtes trop cons. 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

0: Vous connaissez l'histoire de Paf le chat, alors le chat traverse la rue, la voiture arrive et paf le chat.
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1: Bonjour à toutes et tous, vous écoutez Radio Grille Ouverte. Tout de suite, c'est l'émission Musique Classique de Laurent Keller, Ravel. Très bonne écoute.
2: RGO, Radio Grille Ouverte sur le 88.2, vous écoutez Ravel, votre émission de musique classique sur Radio Grille Ouverte. Aujourd'hui, dans Ravel, je vous propose une émission avec les compositrices grecques, puisque cette semaine, il y a eu le festival Présence sur Radio France. Et ce festival Présence était dédié à Georges Apergis, le grand compositeur grec, qui vit en France également, et qui a invité d'autres compositeurs, des anciens du répertoire, mais aussi des compositeurs et des compositrices contemporaines, parmi lesquels il y avait quelques compositeurs grecs, et dont deux compositrices grecques que je vous fais écouter tout de suite. Alors, avec Georges Apergis, on est dans la musique extrêmement contemporaine, qui va plutôt du côté de l'IRCAM, et donc deux compositrices qui font des recherches sur la sonorité des instruments. Là, en l'occurrence, il va s'agir du violoncelle. La première d'entre elles, Sophia Avramidou. Sophia Avramidou est née en 1988 à Thessalonique. C'est là où elle a commencé le conservatoire. Et puis, elle est venue apprendre la musique à Paris, notamment à l'IRCAM, faire des recherches musicales. Et aujourd'hui, elle est installée en France. Elle est notamment la compositrice en résidence à Bordeaux, à l'Opéra National de Bordeaux, cette année, l'année prochaine, jusqu'en 2027. Sophia Avramidou, elle a commencé le chant et elle chante dans ses premières années. Et puis, elle est venue plus du côté de la composition, mais elle continue de chanter également. Et elle est très inspirée notamment de la littérature, des mythes. Et parmi la littérature, bien sûr, toutes les mythologies grecques, mais aussi Lewis Carroll, par exemple. C'est d'ailleurs le morceau que je vais vous proposer, il vient de là. Mais aussi Lovecraft, l'auteur de fantasy, science-fiction, un peu horreur même parfois. Lovecraft, assez curieux d'ailleurs. Et elle est en train d'écrire quelque chose là-dessus, sur Innsmouth. Innsmouth, c'est la ville inventée par Lovecraft où il se passe des choses très très très bizarres. Pour des instruments, pour des instruments même plutôt le wood et d'autres, ce qu'elle a étudié aussi. Donc elle est en train de préparer ça. Voilà. Donc c'est l'une des compositrices que Georges Apergis a invitée. Mais je vous propose de la découvrir maintenant dans le Keep Digging the Hare Hole. Donc c'est continuer de creuser le terrier de lapin du lièvre. Donc c'est bien sûr le lapin blanc. Et c'est donc une manière d'inviter à faire des recherches à l'intérieur de soi, mais aussi de s'enfermer dans des solutions sans issue, donc creuser et il n'y a rien. Et on essaye et on réessaye et on fait des mouvements et tout. Et là, c'est ça. Sur l'instrument de musique, c'est Séverine Ballon au violoncelle. Donc c'était à l'IRCAM en 2020, et qui elle s'exerce sur le violoncelle avec un archet, deux archets. Il y a de l'électronique, la déformation électronique du son. Il y a un peu de tout. Et elle joue les cordes, elle joue le bois aussi du violoncelle. Et on va écouter ça. Séverine Ballon interprète Sophia Avramidou.

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C'était une composition de Sofia Avramidou avec l'interprète au violoncelle Séverine Ballon. Et on poursuit dans cette émission dédiée à des compositrices grecques. La deuxième compositrice grecque invitée au Festival Présence du Festival de Radio France cette année 2026 à l'invitation de Georges Aperghis. Eh bien, elle s'appelle Myrto Nizami. Elle est née en 1994. Aujourd'hui, elle habite à La Haye, aux Pays-Bas, où elle a été invitée il y a 2-3 ans et elle s'y est installée. Elle est née en Grèce. Elle est pianiste. Elle a appris le piano et puis sa musique, eh bien, mélange les instruments acoustiques et puis les effets électroniques. Hein. Là, on est dans ce registre-là de musique contemporaine. Elle a été distinguée en Europe, au Moyen-Orient, elle a même reçu un prix au Festival de musique électronique, je ne savais pas qu'il en existait un à Téhéran, en Iran. Et oui, il y a un festival de musique électronique dont elle a été lauréate. Myrto Nizami, je vous propose. Alors, elle est influencée ici alors par le texte de Samuel Beckett. Alors, avec Samuel Beckett, on est un peu dans les obsessions parfois qui sont un peu absurdes. Ça va peut-être être un peu le cas ici. Là aussi, il y a de l'expérimentation au violoncelle. Le violoncelle est tenu par Marie Ithier et la pièce s'intitule Gone on No Time.

concerto Nizami, la compositrice de cette partition intitulée Gone on No Time. Et voilà pour les compositrices grecques invitées à Paris au Festival de Radio France, présence le compositeur Georges Apergis. Eh bien, on va continuer dans cette inspiration grecque avec une nouvelle compositrice. Elle s'appelle, Vasiliki Krimitsa. Vasiliki Krimitsa est née à Athènes en 1989 et elle vit aujourd'hui à New York. Après avoir étudié, elle a terminé ses études musicales à New York et elle s'est installée là. C'est là qu'elle fait carrière. Auparavant, elle a étudié la musique, bon, d'abord en Grèce, bien sûr, et puis elle a fait une tournée entre l'Autriche, l'Allemagne et la France, où elle a rencontré divers compositeurs, dont Wolfgang Riem notamment, mais aussi Tristan Murail en France. Et puis ensuite, elle a, je vous l'ai dit, terminé ses études à New York, et c'est son aire d'exercice aujourd'hui. Elle a plusieurs concerts prévus cette année 2026 du côté de New York et sur la côte est des États-Unis, mais aussi en Italie. J'ai vu qu'elle revient quand même également un petit peu en Europe. Je vous propose un Streich Quartet, donc quatuor à cordes numéro 1. Interprété ici par le Jack Quartet, donc des Américains, un quatuor américain. Et je vous en propose un extrait. Vasiliki Krimitsa, Streich Quartet numéro 1.

Krimitsa, qui pour un quatuor à cordes, son premier quatuor à cordes. Vous écoutez RGO, Radio Grille Ouverte, sur le 88.2. Nous sommes aujourd'hui en compagnie de compositrices grecques, pour l'instant des compositrices contemporaines, très contemporaines. On continue avec Marianne Tourou. Marianne Tourou, alors elle est née à Athènes, où elle a étudié le piano. Elle a étudié la composition également, et elle est venue également étudier à Paris. Elle a fait un tour de l'Europe, et aujourd'hui, elle est enseignante, professeure. Elle est professeure à Corfou, à l'université ionienne, à Corfou, donc en Grèce. Elle parle français, anglais et espagnol. Elle a même un diplôme en italien qu'elle a obtenu à l'université de Thessalonique. Bref, là aussi, la poésie, la littérature, en tout cas, est un domaine important pour sa musique. Et un peu ce côté mosaïque, eh bien, je vous propose cette pièce qui parle de mosaïque, une pièce pour piano. Mosaic Tiles, les Psyphides. Alors, c'est donc les tesselles de mosaïque, qui est en trois parties. Je vais vous proposer les deux premières. D'abord, Asymmetrical Tile, puis Marble Tile, donc asymétrique, et puis ensuite en marbre. Et ça, puis la troisième, c'est des pièces, des morceaux de mosaïque à la quatrième dimension, mais on va pas peut-être pas écouter celle-là. En tout cas, les deux premières, je vous propose de les écouter à présent avec au piano Katerina Papazoglou. Et Katerina Papazoglou, qu'on retrouvera d'ailleurs tout à l'heure, parce qu'elle l'a enregistré pour le piano plusieurs des compositrices grecques d'aujourd'hui. On écoute Maria Tourou.

Nous écoutions une composition de Maria Tourou, compositrice grecque, interprétée par Katerina Papazoglou au piano. Alors, Maria Tourou a étudié, elle est professeure, je vous l'ai dit, et puis elle a effectué des recherches sur une compositrice grecque du XXe siècle, Maria Kalogridou. Et je vais vous proposer aujourd'hui de découvrir cette compositrice qui est née en 1922 et qui est décédée en 2001. Maria Kalogridou a écrit, alors elle a effectué des études apparemment en Angleterre au cours des années 50-60, mais j'ai pas beaucoup d'autres renseignements sur sa vie. En tout cas, elle a écrit un orchestre pour orchestre symphonique, un concert byzantin pour piano et orchestre qui a été enregistré par l'orchestre philharmonique de la radio grecque, dirigé par le chef d'orchestre Athanasiados. Et je vous propose cet enregistrement qui a l'air assez ancien, un extrait de cet enregistrement pour piano et orchestre de concert byzantin. C'est Maria Kalogridou elle-même qui tient le piano.

Aujourd'hui, consacré à des compositrices grecques, on écoutait une pièce pour piano et orchestre avec Maria Kalogridou au piano et à la composition également. Voilà, pour cette compositrice née en 1922 et qui est décédée en 2001. On va rester avec une compositrice ancienne, et une compositrice considérée comme la première compositrice grecque. Elle s'appelle Eleni Lambiri. Elle est née en 1889, c'était un 9 février. C'est presque son anniversaire au moment où on diffuse cette émission. Elle est morte en 1960. C'est donc la première compositrice grecque. Elle est également chef d'orchestre. Alors, elle est née à Athènes. Son père était un compositeur, Georgos Lambiris. Elle est une petite fille également d'un poète célèbre, et puis elle a étudié au conservatoire d'Athènes dans les années 1907-1908. Donc c'est la première à avoir étudié la composition dans ce conservatoire. Et ensuite, elle est allée à Leipzig, en Allemagne, avec le compositeur Max Reger, où elle a étudié sous sa direction. Lorsqu'elle a été diplômée à Leipzig, c'était juste avant la Première Guerre mondiale, et bien ensuite elle est partie travailler en Italie pendant la guerre, Première Guerre. L'Italie n'étant pas rentrée tout de suite en guerre, visiblement elle a essayé voilà, de partir de ce côté-là, du côté de Milan, où elle est devenue chef d'orchestre à Milan. Et puis, en 1925, elle retourne en Grèce, elle s'installe à Patras, où elle est directrice du conservatoire jusqu'en 1953. Elle est morte en 1960, je vous l'ai dit tout à l'heure. Alors, de Eleni Lambiri, j'ai sélectionné une symphonie, on va rester avec un orchestre, symphonie en si mineur, qu'elle a écrite en 1920. On va écouter le dernier mouvement, quatrième et dernier mouvement, Agitato Violento. Il est interprété par l'Orchestre Philharmonique d'Athènes, dirigé par Byron Fidelaitis.

De la symphonie d'Eleni Lambiri, interprétée par l'Orchestre Philharmonique d'Athènes. Vous écoutez RGO, Radio Grille Ouverte, et aujourd'hui nous sommes en compagnie des compositrices grecques. Et pour terminer cette émission, là, je vais vous faire écouter une petite miniature. Elle est écrite par Fanny Cossona. Fanny Cossona, qui est née et qui a étudié la musique à Athènes. Elle a étudié le piano, mais pas seulement, elle est diplômée de mathématiques. Et elle a choisi ensuite la voie musicale. Et elle est également dans ces deux domaines de recherche. Elle recherche, elle expérimente. Et notamment les structures musicales. Elle a étudié, je vous l'ai dit, à Athènes, mais elle est aussi venue étudier à Paris, plusieurs lieux, le conservatoire de région de Rueil-Malmaison, l'école normale de musique de Paris, et puis le conservatoire, le CNCM, de NSM, pardon, de Paris, et la Schola Cantorum. Donc elle a vraiment étudié différents styles musicaux. Et elle est lauréate de plusieurs prix, dernièrement le Mid-Side Prize en 2025. Je vous propose, alors je vous disais, des expérimentations géométriques cachées dans la musique, et là c'est une miniature intitulée Noon in Dazzling Light, donc l'après-midi dans la lumière brûlante, enfin une lumière très forte. Elle est interprétée au piano par Erato Alakiosidou.

Et c'est sur cette miniature de Fanny Cozzona que nous nous quittons. C'était Laurent Keller au micro pour l'émission Ravel, l'émission de musique classique que vous pourrez retrouver sur le site internet radiogrilleouverte.com. Merci de votre attention et je vous laisse à présent avec les croisières musicales de Clara Bordarier.

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1: Bonjour à toutes et à tous. Et oui, il est 10h, c'est l'heure pour vous de retrouver l'équipe du Panorama avec Sébastien et Aïssa. Bonne écoute à toutes et à tous.
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3: Qu'est-ce que vous branlez?
4: Faire un film qui constitue un objet parfait.
5: Je pense que c'est le film parfait.
6: Il y a des films qui, tu dis, qui sont des chefs-d'œuvre.
7: Oui, non, mais enfin, c'est joli. Enfin, c'est joli quand même.
6: On dit que c'est un grand film. On verra.
8: J'aime bien les gens qui parlent de problèmes compliqués avec un langage simple.
9: Tout ça s'enchaîne avec une certaine élégance.
4: C'est plutôt une leçon de style.
10: Il y a de la matière dans ces films. La lumière donne de la matière.
11: Qu'est-ce qu'il leur faut de plus? Et c'est un très bon film.
6: On verra.
12: Trop professionnel cette émission.
13: Et bonjour à tous, vous êtes bien dans Panorama, RGO 80.2, aujourd'hui avec Aïssa. Bonjour Aïssa.
14: Bonjour Sébastien, bonjour à tous chers auditeurs et auditrices de Radio Grille Ouverte 88.2.
13: On va parler de la fratrie dans le cinéma. Alors, tout de suite, je fais une petite précision, car en travaillant avec Aïssa cette émission, on s'est rendu compte qu'on va en faire en deux tomes, en deux émissions. Aujourd'hui, on va parler des garçons, donc la relation fratrie des garçons entre eux. Et on fera, ne vous inquiétez pas les filles, on en fera une autre consacrée uniquement aux femmes, parce qu'on s'est rendu compte en préparant cette émission qu'il y avait évidemment énormément de choses à dire sur ce thème de la relation fratrie, qui est, pour vous faire une petite définition comme ça, c'est la relation généralement entre un frère et une sœur, entre frères, entre plusieurs frères et plusieurs sœurs dans un film.
14: La fratrie est inhérente au cinéma, vu qu'elle est née, le cinéma est né d'une fratrie.
13: Effectivement, nous on a les frères Lumière, inventeurs du cinématographe. On remercie Thomas Edison d'avoir échoué dans sa tentative de tuer dans l'œuf l'œuvre et l'apport au cinéma qu'ont eu les frères Lumière pour nous et pour le monde entier. Eh bien, qu'est-ce que tu en penses? Il est temps, on va un petit peu changer nos habitudes, on va tout de suite se faire un petit extrait à la fois sonore et musical. Je vous dis pas ce que c'est, je vous laisse le plaisir et le soin de le découvrir. On se retrouve dans quelques minutes.

0: What's this?
1: What?
0: This car. This stupid car. Where's the Cadillac? The caddy. Where's the caddy?
1: The what?
0: The Cadillac we used to have. The Bluesmobile.
1: I traded it.
0: Traded the Bluesmobile for this?
1: No, for a microphone.
0: A microphone? Okay, I can see that. What the hell is this?
1: This was a bargain. I picked it up at the Mount Prospect City police auction last spring. It's an old Mount Prospect police car. They were practically giving them away.
0: Well, thank you, Al. The day I get out of prison, my own brother picks me up in a police car.
2: Eh bien, je pense que certains d'entre vous l'ont, reconnu cet extrait. Aïssa, parce qu'on se fait des petits tests à l'aveugle entre Aïssa et moi. Alors, est-ce que tu as trouvé
3: Blues Brothers, non?
2: C'est très bien.
3: Enfin,
2: très
3: en vrai,
2: bien.
3: Y avait un, je l'ai vu depuis. Enfin, ça fait longtemps que je ne l'ai pas vu, hein, depuis l'enfance. Il y avait une indice évident, c'était la Cadillac.
2: Évidemment.
3: La Cadillac et le mot blues aussi.
2: Et ce gag qui a après été repris en hommage dans certains films, où il jette l'allume-cigare. Il s'allume une clope, John Belushi. Et juste après avoir allumé la clope avec l'allume-cigare, il jette l'allume-cigare par la fenêtre. Ah. Donc après, c'est devenu un running gag au fil des décennies. Chaque décennie, il y avait un film qui reprenait ce petit gag.
3: Oui, c'est vrai. D'ailleurs, il a été repris récemment, il y a 10 ans, avec ce fabuleux chef-d'œuvre qui s'appelle Qu'est-ce qu'on n'a pas fait au bon Dieu, avec quelqu'un, avec l'un des personnages qui, après avoir fumé sa cigarette électronique, la jette. Par réflexe.
2: Ben voilà, tu vois, c'est
3: ça vient des Blues Brothers.
2: Ça vient des Blues Brothers. Alors, comme on vous le disait, aujourd'hui, c'est la fratrie. Dans la fratrie, il y a pas mal de sous-thèmes. On va essayer de tous les aborder aujourd'hui. On va peut-être pas pouvoir tous, mais on va essayer, Issa et moi. On va vous parler de la place de la relation fraternelle entre le frère. Forcément, s'il y en a plusieurs, il y a forcément un aîné, un plus jeune. Des fois, il y en a deux, des fois, il y en a trois, quatre. Il y a également le type de relation qu'on va retrouver. On va retrouver des relations d'admiration, de fascination. On va retrouver des relations de conflictuelles, de jalousie, d'envie. On va également aussi retrouver des relations extrêmement, pas conflictuelles, mais on va dire comiques. Voilà. Et puis, on va évidemment vous parler des fratries qui ont marqué l'histoire du cinéma. Eh bien, on va se lancer. Aïssa, si tu devais nous parler de la dimension comique de la fraternité au cinéma, du lien fraternel, quels seraient les films qui véritablement constituent le socle commun de ce sous-genre?
3: Les exemples les plus évidents, c'est bien sûr Laurel et Hardy. Mais non, il y a pour moi, si je devrais définir ça en tant que au niveau personnel, un film qui parle de fratrie de manière humoristique, qui me vient directement en tête, Frangin malgré eux d'Adam McKay. Même si c'est pas deux frères de sang, ce sont deux frères. Deux frères par alliance, en fait, qui vont vite comprendre leur point commun. Et il y a évidemment d'autres titres qui me viendront en tête, mais c'est peut-être, voilà, d'un point de vue comique, c'est le film qui me vient le premier en tête. De Frangin malgré eux d'Adam McKay, qui est une merveille absolue et que je vous encourage tous et toutes à voir. Et qui parle de ça, de cette relation fraternelle qui émerge assez tard entre deux adolescents.
2: Oui, et ils ne sont pas frères de sang. Ça, on en parlera un peu plus tard sur le fait qu'on assiste aussi à différents types de liens fraternels. Il n'y a pas que le lien de sang, il y a également les frères de cité, les frères qui deviennent frères par des relations amicales extrêmement longues et fortes. Alors, écoute, sur les comiques, il y a quand même quelques. Je vais quand même citer aussi quelques films, si tu me le permets.
3: Ah oui, bien sûr, je pourrais en citer plusieurs. Là, j'ai cité le premier qui me venait à l'esprit.
2: Moi, je pense quand même aux frères Siamois. Hein. C'est des frères Farrelly, je crois. Hein.
3: Oui, des frères Farrelly, effectivement. Deux en un, qui est peut-être leur film le plus émouvant. Mais si je ne l'ai pas cité en tant que comédie, j'aurais pu le citer, effectivement, parce que c'est une merveille. Mais pour moi, ce n'est pas une comédie, c'est plutôt une tragicomédie. Il y a une part de. Il y a toujours une espèce de noirceur, un côté très sombre chez les Farrelly qui fait que j'arrive pas totalement à les ranger au rayon comique, enfin sauf The Main Number. Et celui-là est particulièrement sombre sur la société, en fait. C'est-à-dire que c'est pas Siamois les monstres, mais c'est la société dans laquelle il évolue.
2: Il y avait également, en préparant cette émission, on s'est fait plaisir en parlant et en revisionnant Les Rois de la Piste. ou Bobby, pas les rois de la piste, qu'est-ce que je dis moi, Ricky.
3: Ricky Bobby, il y a pas de fratrie dans Ricky Bobby.
2: Mais ils sont relativement, ils en deviennent très très.
3: Ils sont très proches, ils sont très amis, mais c'est plus une relation amicale assez toxique parce que le personnage de John C. Reilly. D'ailleurs, c'est marrant, c'est que alors pour la petite histoire, c'est le même cinéaste et c'est les mêmes comédiens entre Frangin Malgré-Eux et Ricky Bobby. Enfin, c'est une anecdote qui est connue de fabuleux comédiens que sont Will Ferrell et John C. Reilly. Et en fait, comment dire, dans Ricky Bobby, c'est plus une amitié toxique entre John C. Reilly, le faire-valoir. Et Ricky Bobby, la star qui est toujours devant, qui est toujours le spotlight, et l'autre qui lui sert de faire valoir. Pour moi, ça peut pas se comparer. Les deux films ne se comparent pas au niveau lien fraternel. Il y a vraiment une égalité entre dans Frangin Malgré-Eux. Quelque chose d'assez évident qui se crée de manière assez fusionnelle, alors que là, c'est une amitié de longue date entre deux personnes qui ne sont pas sur un pied d'égalité.
2: D'accord. Moi, j'ai quand même aussi envie de mentionner Le Grand Soir de
3: Carverne et des Lépines
2: avec. Albert Dupontel
3: et
2: Benoît Poulvorde, avec cette scène fantastique, attention spoiler, que moi personnellement, qui est assez incroyable comme jeu d'acteur, où vous avez Poulvorde qui fait un numéro devant une vitre qui croit sans teint, alors qu'il est simplement en train de faire le numéro devant une salle de restaurant bondée, qui le voit faire ses équilibrations, son improvisation incroyable. On a également Les Trois Frères, là ça tu vas pas me dire, ça c'est du frère, c'est du comique.
3: Les trois frères des Inconnus.
2: C'est quand même.
3: Ah, c'est une merveille. Non, mais j'adore. Tu parles à un grand fan des Inconnus, moi. Non, là.
2: On va s'écouter. On a mis au point quelques petits extraits pour cette émission, plus que des morceaux de musique. On aurait pu vous en passer plein. Il se trouve que Les Trois Frères sont passés à la trappe, mais on aurait pu évidemment vous passer la scène chez le notaire, qui est quand même assez extraordinaire. La scène de l'huissier qui est extraordinaire. On a tué le mort, ça c'est quand même des trucs qui vous couchent.
3: Ah oui, totalement, sans patate.
2: Sans patate,
3: effectivement. Voilà.
2: On pourrait vous passer, on aurait pu vous consacrer que des scènes où on vous cite pour rigoler les différentes scènes cultes des Trois Frères. Mais on n'est pas là pour...
3: Que parler que de ce film.
2: Voilà, que pour parler de ce film. Ce que je vous propose, on se fait une petite pause de nouveau et on se retrouve pour parler des relations fraternelles en termes d'admiration, fascination et un peu, on va dire, également et ou conflictuelles.

0: Et oui, vous êtes de retour dans Panorama sur RGO 88.2. Alors après avoir un instant comique, un instant humour, maintenant on va peut-être aborder l'aspect plus sombre de la relation fraternelle, de la relation frère à l'écran. On a des relations donc d'admiration et de fascination. Aïssa, et puis conflictuel, des fois qu'il est... Généralement, qui est quand même très souvent aussi conflictuel. Aïssa, je suis sûr que tu as de nombreuses références, en grand cinéphile que tu es, pour illustrer des films qui traitent de la relation d'admiration, de fascination et de conflit entre deux frères ou plus.
1: Oui, il y en a des milliards, hein. Évidemment. Bah, moi, l'un des noms qui me vient le plus à l'esprit, si je pense, c'est un film qui est de ta génération, c'est Rusty James, évidemment.
0: Effectivement.
1: Avec ce personnage de Mickey Rourke qui erre comme un Mickey Rourke au summum de sa beauté et de son charisme à l'époque, où il joue parfaitement de son image d'ailleurs, Coppola, où on voit le personnage de Matt Dillon complètement l'idolâtré, et ce personnage qui traverse le film tel un fantôme et qui meurt à la fin d'ailleurs dans une scène très tragique.
0: Évidemment, là on parle de la relation fraternelle où il y a deux frères et où forcément l'aîné est celui qui inspire, qui fascine
1: et qui suscite toutes les convoitises,
0: mais qui est également des convoitises, mais également qui n'est pas forcément un exemple de ce qui convient de faire pour pouvoir, on va dire, avoir une vie heureuse, sereine et dans le cadre, dans la norme. C'est plutôt quelqu'un qui inspire par sa capacité à emprunter des chemins de traverse.
1: C'est ça, c'est un peu l'inverse de Outsider aussi, qui est là aussi signé par Coppola, où on voit un frère qui a ses défauts, évidemment, le personnage joué par Patrick Swayze, mais qui reste relativement droit et relativement exemplaire, quoi. C'est quand même un frère qui s'occupe de sa fratrie quand, depuis que les parents sont morts, qui s'occupe de toutes les tâches ingrates, qui s'occupe de ramener de l'argent sur la table. Effectivement, il est perfectible comme tout.
0: D'ailleurs, les deux films se suivent.
1: Ce ne sont pas des suites, hein, mais les deux films sont de la même année. Effectivement, les deux ont beaucoup d'acteurs en commun. Enfin,
0: oui.
1: Peu en réalité, il y a juste Matt Dillon et... Non, il n'y a pas que Matt Dillon, évidemment.
0: Non, il y a assez peu d'acteurs en commun.
1: Il y a deux, trois acteurs en commun. Il y a aussi cette actrice... pour l'instant, alors, deux têtes, hein, il y a deux noms qui me viennent en dehors de Matt Dillon. Il y a aussi cette actrice-là qui s'appelle Diane Lane, je crois.
0: Oui, Diane
1: Lane.
0: Qui joue
1: dans les deux films.
0: Tout à fait. Magnifique actrice.
1: Absolument. Mais d'ailleurs, c'est assez rigolo de voir les. Parce que, comment dire, il y a un rapport à Matt Dillon en fait dans les deux, en fait, mais dans Rusty James et dans Outsider. Mais du coup, c'est marrant, c'était l'opposé complète. Mais du coup, en dehors de Rusty James, il y a beaucoup de films qui me viennent à l'esprit. De tête, on pourrait citer aussi Speed Racer des Sœurs Wachowski.
0: Oui.
1: Film que tu as beaucoup aimé, Sébastien.
0: Ah oui, j'avoue que Speed Racer, c'est véritablement un tel spectacle visuel qu'on passe un grand moment. Alors, l'aspect conflictuel, moi je...
1: Il n'y a pas d'aspect conflictuel,
0: d'accord.
1: Mais il y a un rapport d'idolâtrie, clairement.
0: D'idolâtrie.
1: Non, effectivement, c'est un frère modèle, dans Speed Racer. Mais il y a une idolâtrie entre les deux, parce que son frère, c'est un prodige de la course, et lui, il veut marcher sur ses pas, il ne cherche pas à le dépasser. D'ailleurs, il y a une scène qui est très émouvante, parce que son frère meurt au début du film. En fait, il y a une scène qui est très émouvante, c'est au moment où il s'apprête à battre son record, il refuse de le faire. On voit clairement qu'il a fait exprès pour pas battre son record, pour continuer à garder une image de son frère quelque part, pour que ce sport continue à avoir une bonne image de son frère qui est devenu quelqu'un de beaucoup plus corrompu par la suite. Bon, on va pas tout révéler toute la trame du film, mais du coup, Speed Racer, c'est un thème qui... Donc pour parler de ce frère qui, enfin, ce rapport idolâtrique d'un aîné envers un cadet, excusez-moi, j'ai pas beaucoup dormi, c'est un des premiers films qui me vient en tête, toi, t'en aurais d'autres
0: Alors moi je vois le American History X,
1: oui,
0: la
1: également.
0: Relation de fascination, d'admiration d'un jeune frère envers son frère aîné.
1: Effectivement.
0: En l'occurrence, Edward Furlong envers
1: Edward Norton.
0: Alors effectivement, je ne spoilerai pas le film pour ceux qui ne l'ont pas vu, parce que c'est à la fois un film qui supporte largement l'eurovisionnage, mais également le visionnage tout court. C'est un grand film, une grande mise en scène.
1: Pas le sujet, excuse-moi.
0: Pardon. Oui. Alors non, mais tu pourras après rebondir sur ce que tu en penses.
1: Little Odessa, on pourrait parler de Little Odessa.
0: Évidemment.
1: Aussi, pour rester sur Edward Furlong d'ailleurs, qui était un acteur mais tellement talentueux.
0: Ouais, qui s'est perdu.
1: Qui s'est perdu, hein. Bon, comme beaucoup de grands...
0: Oui.
1: De grands talents, quoi. C'est une trajectoire qui s'est tuée dans l'œuf à cause de la drogue. Hein.
0: Ouais, carrément, il faut dire les choses comme elles sont.
1: Et dans Little Odessa, avec ce frère, du coup, tueur, et voilà.
0: Et d'ailleurs, Et puis, puisque tu viens de mentionner Little Odessa, on peut parler également de La Nuit nous appartient, où on a évidemment un chef-d'œuvre et une relation fraternelle. Et on a, pour en revenir à Mary Story X, souvent les germes d'un drame. C'est-à-dire souvent, on voit à travers de tous ces films dont on va parler, un des deux vient à décéder dans l'histoire du film. Il y en a un qui doit.
1: C'est Edouard Furlong à chaque fois.
0: Et malheureusement, Edouard Furlong, il vit pas souvent.
1: Habitué,
0: il est habitué. Est-ce que c'était un signe prophétique de sa carrière future? Je ne sais pas. Mmh. Mais en tout cas.
1: Il est encore en vie, en tout cas.
0: Il est encore en vie, mais pour le personnage qui est quand même assez fort de Edward Norton dans American History X, c'est simplement un homme qui a su vaincre ses haines et sa rage. Et du coup, pour déverser sa haine et sa rage, sa frustration contre le monde, la société, était un nazi et qui finit par aller en prison et guéri de ça. Et quand il sort, il cherche à renouer le lien avec la famille et son plus jeune frère, lui, ne cherche que ça, c'est de reprendre les mêmes, comme dans Speed Racer, reprendre la trace du frère et de lui devenir lui-même un néo-nazi. Et tout le travail du frère aîné va essayer de lui faire comprendre que il va à l'école, il travaille, il fait ses devoirs et il évite de prendre sa trajectoire parce que lui, il a fait de la merde.
1: Et ça, voilà. C'est tout ce qu'il y a sur le papier dans American History, c'est fascinant.
0: Ouais.
1: Malheureusement, voilà, je trouve que le film souffre d'un traitement assez manichéen, assez binaire, d'un problème très complexe. Mais effectivement, enfin après c'est un film, voilà, c'est un film émotion, c'est un film qui est considéré par beaucoup de gens comme un chef-d'œuvre. C'est pas un avis que je partage à titre personnel, même si voilà, je trouve que le film reste intéressant sur plein d'aspects, surtout à notre époque. On va pas expliquer pourquoi, évidemment, c'est pas le sujet de l'émission. Effectivement, il y a ce rapport-là dans American History X. On pourrait citer également. Dans ce rapport.
0: Au parce conflit. Que
1: tu, en fait, tu m'avais parlé de La Nuit nous appartient, mais c'est complètement différent. C'est-à-dire quand.
0: Ah, c'est différent.
1: En fait, c'est plutôt.
0: Il y a quand même.
1: C'est l'aîné qui admire un peu le cadet sans lui dire, parce que par sa fierté est en jeu là-dedans. Parce que l'aîné, c'est quelqu'un qui a suivi son père jusqu'au bout, là où le cadet.
0: Alors pour ceux qui n'auraient pas vu le film, c'est juste le plus jeune des plus âgé des frères est policier. Il marche dans les traces du père qui est lui-même policier. Et le plus jeune frère, lui, par contre, décide de prendre un chemin en rebelle, un peu comme aussi dans le film avec James Dean. Il décide également de prendre un autre chemin et de se construire autrement que dans le huico flamidial.
1: Il choisit d'être un patron de boîte de nuit. Donc même s'il ne trempe pas dans l'illégalité, il est quand même régulièrement en contact avec des mafieux.
0: Il a la marge,
1: mais il est quand même régulièrement en contact avec des mafieux. Les mafieux financent ses projets. Il va dîner chez un parrain russe, même si on ne le sait pas à ce moment-là du film.
0: Lui, il ne le sait pas.
1: Il est en fait à mi-chemin, mais avant évidemment de rejoindre le chemin familial. D'ailleurs, le film condamne. Enfin, le film est extrêmement intelligent et très complexe parce qu'il a été accusé d'être, de célébrer ce retour à la famille alors qu'on voit que ça a complètement détruit le personnage principal à plein de niveaux. Même si, il y a cette relation avec son frère qui est très émouvante, on comprend aussi pourquoi il avait choisi un autre chemin et que finalement, rentrer dans les ordres, ça n'a pas du tout été signe de. Il a tout perdu, quoi.
0: Il y a forcément. On ne peut pas faire d'économie de ne pas parler de Raging Bull dans la relation aux frères conflictuelle. Effectivement, on aurait pu vous passer, c'est un peu une tarte à la crème, mais You Fuck My Wife. Ou alors quand le frère qui jouait donc par Robert De Niro qui demande à l'autre, Joe Pesci, qui dit « Vas-y, frappe-moi, plus fort, plus fort ». Là, on est véritablement dans des névroses familiales très fortes. Il y a également, au niveau français, un grand film. Moi, ce film m'avait vraiment bouleversé à l'époque. C'est Juste avant la fin du monde de Nolan.
1: Ah, Xavier Dolan. Je crois pas que ce soit français officiellement. Je crois que c'est une coproduction française parce qu'on connaît. Ah. L'ami Xavier Dolan est canadien.
0: Oui.
1: Mais moi, j'avais. Québécois, pardon. Si des Québécois m'entendent, je m'excuse.
0: Oui, pardon.
1: Ils y tiennent. Donc voilà.
0: Ils ont raison.
1: Oui, totalement. Mais du coup, voilà. Non, juste avant la fin du monde, je ne l'ai pas vu. Mais c'est pas. Je crois que ce soit français. Hein. Il a eu le César du meilleur film, mais c'est une coproduction française.
0: D'accord.
1: Avec le regretté Gaspard Huel.
0: Oui, c'est l'exploration, là, vraiment du huis clos familial, avec au sein de ce huis clos, une relation très complexe, conflictuelle du frère aîné envers son plus jeune frère.
1: C'est ça. Il y a un truc que tu n'as pas souligné dans Raging Bull. C'est que le personnage de Joe Pesci est ce qu'on appelle un personnage composite. C'est-à-dire qu'en fait, à la base, Jack LaMotta avait deux frères. Dont un qui était boxeur professionnel. Non, il n'avait pas deux frères, en fait. Il avait un frère de cœur et un frère, du coup, un petit frère de sang, qui était boxeur lui aussi, qui était boxeur également. Et c'est, le personnage de Joe Pesci dans Raging Bull a pris de la personnalité des deux frères. Et ce passage à tabac qui a réellement existé dans la vraie vie, à savoir le personnage de Jack LaMotta qui saute sur son frère et qui le met quasiment à mort, quoi, a réellement existé. Mais du coup, en fait, contrairement à la vraie vie, le frère ne l'a jamais pardonné, contrairement à Raging Bull où il ne l'a pas pardonné du tout. Il lui pardonne, en fait. On voit qu'il a mis de l'eau dans son vin à la fin du film. Dans la vraie vie, il ne l'a jamais pardonné. D'ailleurs, il voulait porter plainte contre Scorsese parce qu'il a, pour lui, il a travesti la réalité à travers cette image de rédemption entre Jack LaMotta et son frère. Jack LaMotta et l'autre, c'était, je sais plus, mais il était boxeur professionnel aussi.
0: D'accord. Alors après,
1: l'autre frère LaMotta.
0: On pourrait également, on peut pas vous faire l'économie de pas vous parler de Rocco et ses frères.
1: Absolument.
0: De Fighter, un très bon film sur la boxe.
1: Excellent film sur la boxe, très sous-estimé.
0: Entre deux acteurs immenses que sont
1: Christian Bale, parce que ça c'est acquis pour tout le monde que c'est un immense acteur, et le très sous-estimé Mark Wahlberg, qui malheureusement est victime de ses choix de carrière, parce que quand il est chez un vrai cinéaste, Dieu sait qu'il est bon.
0: Oui.
1: Et du coup là, voilà, c'est différent, c'est-à-dire qu'en fait moi je trouve ça, on pourrait vraiment le mettre en parallèle avec Raging Bull, parce que en fait pour retracer, alors c'est deux boxeurs de catégories différentes, c'est-à-dire que l'aîné, qui est un peu l'espèce de célébrité locale parce qu'il a battu Sugar Ray, qui est un des plus grands boxeurs de tous les temps. L'aîné est ce qu'on appelle l'aîné, c'est une espèce de star locale qui a battu Sugar Ray, et du coup c'est un peu son mentor. Le cadet, lui, c'est un boxeur émergent, ultra prometteur, mais du coup c'est un poids lourd, et le grand frère prend toute la lumière tout le long du film, sauf qu'il y a une rédemption, en fait. Le personnage de Christian Bale, d'ailleurs, je trouve ça très émouvant. Le personnage de Christian Bale comprend, en fait, qu'il a pris toute la spotlight et qu'il passe sa vie à ruminer sa carrière ultra prometteuse, qui n'a pas eu l'écho qu'elle méritait à cause de son addiction à la drogue. Et en fait, il y a un moment qui est très très émouvant, en fait, une forme de rédemption où, en fait, il le coach à la fin et il le remotive, et c'est grâce à lui qu'il devient champion. Je sais pas si tu te souviens de cette scène.
0: Vas-y, dis-moi.
1: Parce que, en fait, c'est tout con, en fait. C'est. Mark Wahlberg, le personnage de Mark Wahlberg tisse des liens avec une femme avec qui il a des sentiments, et cette femme a compris à quel point sa famille est toxique, parce qu'il n'y a pas seulement un frère, il y a aussi plusieurs sœurs, et il le tire vers le bas complètement, et elle l'affranchit de son frère, en fait, qui lui vit dans le déni, vit dans la drogue, vit dans la tristesse de cette carrière ratée, cette carrière qui n'a pas eu l'écho qu'elle méritait. Et tout le long du film, en fait, il y a une espèce de dualité pour sortir de l'ombre de son frère. Et son frère, à la fin du film, comprend tout ça. Et c'est lui qui le remotive et il devient champion avec son aide. Parce que voilà, il joue enfin son rôle et il n'est plus dans cette. Il n'est plus du tout dans cette espèce de. Il ne sert plus de son frère comme un tremplin, comme un espèce de miroir.
0: Oui.
1: Il comprend. Voilà,
0: il vit pas sa vie à travers
1: celle de son frère. La vie à travers celle de son frère, mais il aide son petit frère à vivre le rêve qu'il n'a pas pu vivre lui-même. Et c'est pour ça que je trouve ça très beau par rapport à Raging Bull, parce qu'on a deux frères toxiques, mais il y en a un qui se rattrape. Et alors que là, l'autre est vraiment un poison complet. Enfin.
0: Alors si on devait parler d'un film qui a vraiment un aspect noir, qui est sombre, c'est l'excellent et un peu, je trouve, sous-estimé, qui est passé quand même relativement sous les radars, tu me diras ce que tu en penses, c'est Foxcatcher.
1: Avec fabuleux chef-d'œuvre.
0: Incroyable, avec Channing Tatum et
1: Mark Ruffalo et Steve Carell les trois sont fantastiques.
0: Malgré le fait qu'ils ont été beaucoup, surtout Will Ferrell et Channing Tatum. Steve Carell, qu'est-ce que j'ai dit?
1: Will Ferrell.
0: Non, mais ça.
1: Grave, ça arrive même au meilleur, t'inquiète pas.
0: Voilà. Donc, ils sont très modifiés physiquement, on leur a fait vraiment une tête pas possible. Et il y a cette scène incroyable dans ce film où on a l'affrontement entre deux frères, les non-dits du huis clos familial, les tensions révélées par le fait de ne pas se parler, où c'est l'histoire de deux frères qui font de la lutte. L'aîné entraîne le plus prometteur, le plus jeune. Et il y a cette scène incroyable que je vous invite, évidemment, pour ceux qui n'ont pas vu le film, voyez-le, parce que vraiment, ça vaut le coup de se poser pour voir ce film. Et cette scène incroyable qui est faite que de silence et de corps, qui illustre pas mal aussi la relation, les types de relations entre frères, qui est la relation au corps, où il y a une volonté de prendre l'ascendant physique entre les deux frères. L'ascendant physique, généralement, va à l'aîné, celui qui est le plus grand, le plus fort, et c'est un rapport au corps très fort dans la relation entre frères. Et le plus jeune, qui n'attend qu'une seule chose, c'est de faire tomber l'aîné, de prendre sa revanche, et d'enfin arriver à le maîtriser.
1: Oui. Non, je te laisse finir.
0: Et je finis par ça. Il y a cette scène où les deux sont en train, le frère aîné échauffe qui ne fait plus de compétition, qui échauffe son frère plus jeune qui lui est dans des compétitions à un très haut niveau. Et cette scène, tout en silence, sans dialogue, où on voit monter, rien que cette scène résume l'évolution du lien au travers ces 2-3 minutes de silence et de corps qui s'échauffent, qui finissent par s'affronter. Et ça finit. Il y a des choses qui ressortent. Le plus jeune n'arrive pas à gérer ses émotions et tout ça. Il n'arrive pas. Voilà, il n'a pas encore la maturité pour passer à autre chose, pour accepter les choses et lâcher prise. Cette scène est formidable.
1: Là, ouais, elle est incroyable, mais effectivement, je suis d'accord. En plus, on entend le bruit des corps, le bruit du tapis. Elle est formidable, elle dure 5 minutes. Les deux acteurs sont réellement entraînés à la lutte et ça se ressent à l'impact physique. Le personnage de Mark Ruffalo, qu'il faut le savoir, son issue est tragique et on le voit à la fin du film, était un lutteur de très très haut niveau à la base.
0: Mark Ruffalo, ouais.
1: Son personnage.
0: Ton personnage, oui.
1: Du coup, on voit toute cette force tranquille qu'il a, à le calmer, là où l'autre n'est que colère, que ressentiment, que jalousie. Enfin, même si, voilà, ils sont quand même proches. Et du coup, cette scène est fantastique parce qu'elle dit énormément de choses sans qu'il y ait de paroles, sans qu'il y ait de démonstration.
0: Oui, on comprend ce qui se passe.
1: Démonstration d'émotion, voilà, c'est ça exactement. On comprend ce qui se passe, on comprend les ressentiments, on comprend la relation, la hiérarchie entre les deux. L'un est une boule de nerfs, l'autre incarne la force tranquille, la stabilité.
0: Et c'est lui qui prend le dessus. Et l'autre, il est fou de rage de constater qu'une fois de plus,
1: l'autre l'emporte,
0: que son approche n'est
1: pas la bonne.
0: Allez, on va se quitter quelques minutes, mais pour mieux se retrouver, un petit extrait. Je vous en laisse en profiter.
2: Un de ces jours, je te passe le volant.
3: Vraiment ? Non, je ne commence jamais à toucher le volant quand c'est moi qui conduis. Tu as compris ?
2: Oui.
3: T'as compris ?
2: J'ai pas de slip aujourd'hui.
3: Quoi ?
2: J'ai pas de slip, j'en avais pas à me mettre.
3: Mais qu'est-ce que tu me changes ? Je t'en ai filé un des miens ce matin.
2: C'est pas mon slip.
3: Je t'ai envoyé le mettre dans la salle de bain. Où il est ?
2: Oui, il est dans la poche de ma veste.
3: Où ?
2: Voilà, c'est celui-là, hein ? Il me sert trop.
3: Regarde-le, j'en veux pas.
2: Celui-là, c'est pas un caleçon et moi le mien, c'est un caleçon.
3: Quelle est la différence ?
2: C'est des hanches taille 32. C'est des hanches taille 32. Moi, mes caleçons, il y a mon nom à l'intérieur, c'est écrit Raymond.
3: Bon, ça va. Dès qu'on va à un magasin, t'achèteras un caleçon.
2: Évidemment, mes caleçons, je les achète chez Casport à Cincinnati.
3: On retourne pas à Cincinnati, alors lâche-moi avec ça.
2: 400 Oak Street.
3: On retourne pas là-bas, il n'y a pas besoin d'aller à Cincinnati pour trouver des caleçons.
2: Pourquoi de Burnett et Oak à Saint-Cy?
3: Qu'est-ce que j'ai dit, hein?
2: C'est casse.
3: Qu'est-ce que tu m'entends? Je sais que tu m'entends.
2: Mes caleçons.
3: Si tu crois que tu me l'as fait, tu peux t'accrocher.
2: Les tiens sont trop serrés.
3: T'as entendu ce que je viens de dire, oui ou merde? La ferme!
2: Oui. Cincinnati, on est déjà loin. Plus on continue, plus on s'éloigne de Casse-Port.
3: Tu n'es pas obligé d'aller à Cincinnati pour t'acheter des caleçons chez Casse-Port.
2: Tu dois aller chez Casse-Port, Casse-Port.
3: Qu'est-ce que j'ai dit ? Il n'est pas question d'aller à Cincinnati,
2: sûr,
3: point final.
2: J'achète tous mes caleçons, c'est Casse-Port.
3: Raymond, j'ai dit point final, tu m'entends ?
2: Jamais assez de caleçons.
3: Jamais assez. Lâche-moi ! Lâche-moi un peu ! Je perds cette
2: trop serré.
3: Je suis en train de perdre cette merde ! Quelle différence il y a, dis-moi ! Quelle différence ça peut faire ? Où on achète des caleçons ? Quelle différence ça fait ? Un caleçon ! C'est un caleçon ! Quel que soit l'endroit où tu l'achètes, c'est un caleçon à Cincinnati ou n'importe où.
2: Casse-Port.
3: Tu sais ce que je pense?
2: Casse-Port.
3: Tu sais ce que je pense? Je pense que ton autisme, c'est de la connerie en branche. Parce que tu ne me feras pas croire que tu n'es pas là en ce moment.
2: Des caleçons. C'est des caleçons chez Casse-Port, c'est sûr. Ça, c'est sûr, c'est un Hans taille 32. Moi,
3: tu m'en fous.
2: Moi, je porte des caleçons.
3: Il va falloir s'arrêter.
2: Il faut faire un psychiatre,
3: tu vas
2: voir. Il faut aller à Cincinnati au coin de Burnett et Oak Street. On est en train de voir. Au coin de Oak Street et Burnett. Il faut retourner à Cincinnati. Oh, oh. Ah oui, ça c'est sûr, ton slip, tu l'as mis sur la route. On retourne à Cincinnati, chez Casse-Port.
0: Eh bien voilà, c'était Rain Man, la grande scène des caleçons au Casse-Port. Ce qui nous laisse quand même aussi... moi, je ne pouvais pas faire cette émission sans parler de ce film, de Barry Levinson. De 1989, 86, je ne sais plus.
1: Je ne sais plus, ça fait longtemps que je n'ai pas vu Rain Man.
0: Oui, avec évidemment Tom Cruise, Dustin Hoffman. Je fais une petite aparté qui ne concerne pas ce thème et j'ai envie de la faire. C'est la première bande originale que va réaliser en tant que chef de la musique Hans Zimmer. Ça n'aurait pas dû être Hans Zimmer, ça devait être à la base, je crois, John Williams, qui n'avait pas le temps de faire la musique et qui avait dit au réalisateur, au producteur, j'ai rencontré un mec qui m'a assisté sur... c'est pas trop mal ce qu'il fait, je vous le conseille. Donc il a filé le nom d'Hans Zimmer, qui nous a fait une bande originale assez incroyable, avec un thème magnifique. Donc, Rain Man, on est là dans l'exploration de deux frères. qui ne se sont jamais connus, à qui on a, ça aussi c'est un grand sous-thème de la fratrie dans le cinéma, c'est les frères cachés, les frères qu'on n'a jamais connus, les sœurs qu'on n'a jamais connues. Au moment du décès du père, se révèle l'existence d'un frère handicapé, plus ou moins un autiste, on va dire, aujourd'hui qu'on pourrait qualifier un autiste Asperger, avec des capacités cognitives exceptionnelles. Le film en est truffé, on ne spoilera pas pour ceux qui ne l'ont pas vu, parce que franchement, ce serait criminel de faire ça. Donc on a là la rencontre de deux frères qui se rencontrent sur le tard, entre l'aîné, Dustin Hoffman, le plus jeune, Tom Cruise, brillant, les deux extraordinaires, et au travers d'un voyage, d'un road movie, en voiture, à travers la voiture du Pater Familias, et ben ils vont apprendre à se connaître, et le frère le plus jeune va faire diminuer sa colère pour apprendre à accepter ce frère tel qu'il est, et comprendre qu'il ne pourra pas trop le changer, qu'il devra l'accepter tel qu'il est pour pouvoir mieux l'aimer. Voilà, ça c'est Rain Man, je vous invite à le voir et à le revoir, parce que vraiment, c'est des grands films. Alors, maintenant, on va aborder un autre sous-thème de la fratrie au cinéma, qui est la gémalité. On retrouve quand même beaucoup de films qui traitent de la relation des jumeaux. Aïssa, à toi.
1: De frères qui parlent de jumeaux, bah oui, il y en a, de frères qui parlent de jumeaux, pardon. Excusez-moi, je pense que le manque de sommeil se fait ressentir à l'antenne, ça, voilà, double lapsus révélateur. Ouais, alors du coup, qu'est-ce que j'allais dire ?
0: Il y en a plein, des frères de la gémalité au cinéma.
1: Il y en a plein, mais je vais citer l'exemple le plus récent, Sinners, de Ryan Coogler, qui étonnamment est un excellent film, même s'il a subi une espèce de bashing de la part de certaines personnes, parce que ce serait un film surestimé. C'est pas un chef-d'œuvre, c'est un excellent film que j'ai chroniqué ici, qui parle de gémanité, qui est incarné par un acteur qui joue les deux jumeaux, Michael B. Jordan, qui a été oscarisé pour ce rôle, oui. Et qui fait une performance superbe, tout en subtilité, tout en nuance, et on voit vraiment une espèce de différence entre les deux, alors que c'est le même acteur. Il y a une vraie, même au niveau de la voix, quand on connaît des jumeaux, il y a toujours une petite différence, mm-hmm. Et en fait on sent que c'est des jumeaux, que c'est pas des clones dans ce film. Parce que voilà, son jeu très subtil, qui a été validé par énormément de jumeaux d'ailleurs, son jeu très subtil, effectivement sublime ce rôle, du coup, qui est très très complexe, très intéressant, et c'est un film remarquable que je vous conseille, Sinners, du coup, qui...
0: Oui. Alors, dans un autre registre, on pourrait évidemment vous parler du film Les Jumeaux, avec évidemment, là, on est vraiment à fond les ballons dans les années 80, avec Arnold Schwarzenegger et Danny DeVito.
1: Je l'ai pas vu, figure-toi.
0: Tu l'as pas vu.
1: Oh. Bah écoute, il y a que des choses que j'aime dedans, Danny DeVito, Schwarzenegger.
0: Mais c'est excellent, Danny DeVito.
1: J'adore les deux. Non, mais j'adore les deux. Moi, avec grand plaisir, je le verrai ce film, mais j'ai oublié de le voir.
0: Alors il y a également, mais là on est beaucoup plus anxiogène. Il y a le faux semblant de David Cronenberg.
1: Oui. Non, je l'ai pas vu.
0: Avec
1: j'adore Cronenberg, mais
0: Jeremy Irons qui joue un jumeau trouble. Où on finit véritablement par se perdre, plus savoir qui est qui fait quoi. On voit ce grand malaise qui naît tout au long du film, où les personnages, on ne sait plus qui fait quoi, qui est qui. On est toujours on finit par être complètement perdu, à savoir, mais quelle est la ligne narrative de chaque personnage, parce que si on croit que lui, c'est pas lui, on ne sait plus.
1: On aurait pu citer Mickey 17 aussi, enfin, c'est pas vraiment des jumeaux, mais...
0: Et ce nombre-là. Voilà,
1: hein. C'est un film où Robert Pattinson partage l'affiche avec un acteur de son calibre, à savoir lui-même.
0: Eh bien, écoute, ça, c'est pas... Tu vois, ça fait partie des sous-thèmes aussi des fratries. C'est que vous avez des films où le jumeau est joué par le même acteur. Tu en as parlé brillamment avec le film...
1: Sinners.
0: Vous avez également un non moins film admirable qui est Double Impact, hein, de Van Damme.
1: Van Damme qu'on...

0: Les frères Cré.
1: J'ai pas vu.
0: Tu as pas vu ça? C'est sur la pègre londonienne, les parrains.
1: Tout pour me plaire, ça.
0: Oui, la pègre londonienne dans les années 70. Et les jumeaux Cré.
1: Je veux parler par Tom Hardy, non?
0: Oui.
1: Ça s'appelle Légende. C'est pas. Ça s'appelle...
0: Mais ils sont traités deux fois. Il y a Légende avec Tom Hardy qui joue les deux. Un acteur qui joue les deux acteurs. Et ils ont fait également un autre, mais qui est nettement moins bon, où c'est deux acteurs qui jouent la paire de jumeaux. Et c'est également l'exploration de cette grande fratrie criminelle côté les frères Cré, qui étaient à la tête de la criminalité londonienne et un peu anglaise dans les années 70, et qui ont fini par se perdre, parce que dans la gémalité également, il y en a toujours un des deux. Dans la criminalité, un des deux est complètement sociopathe, psychopathe, et finit par entraîner l'autre dans la décadence de leur empire criminel.
1: As-tu vu Jenny Miniman de Ang Lee?
0: Non.
1: Je te le recommande, en fait. C'est pas un jumeau, c'est une espèce de jumeau créé par le personnage de Will Smith. Le personnage de Will Smith, oui, subit un clonage d'un agent qui lui est identique, sauf que c'est lui en plus jeune, en fait. Donc il doit affronter son lui plus jeune. Et c'est un film qui est très sous-estimé, mais c'est un film qui scénaristiquement n'a pas grand intérêt, mais qui en termes de pure mise en scène est peut-être un des blockbusters les plus visionnaires de la dernière décennie. De Ang Lee, du coup, très très grand cinéaste qui a fait des multiples chefs-d'œuvre et des films moins intéressants, mais voilà, en tout cas, Jimmy Mann, je te le recommande. Comme film sur les jumeaux, il y en a plein, évidemment, il y en a un qui me vient à l'esprit aussi, je l'ai oublié. Mais enfin, parce que voilà, moi, il y a la première personne à savoir le traiter de façon à parler des personnages principaux. Il y a l'excellent Une balle dans la tête de John Woo. Mmh. Avec un personnage qui meurt dans le premier volet et qui revient dans le second. Tous les deux, du coup, c'était son frère jumeau et c'est joué par Chow Yun-fat, ce comédien d'exception. Il y a évidemment Logan aussi. Je sais pas si tu te souviens de. Mais là, c'est un clone, c'est pas un jumeau, évidemment. C'est un clone, ça pourrait faire l'objet d'une autre thématique. C'est comme Jenny Miniman, c'est un clone aussi, mais sur la thématique du jumeau.
0: Okay.
1: Et donc, du coup, dans Logan aussi, on aurait pu parler de cette merveille. Je sais pas si tu l'as vu.
0: Alors, maintenant que la parenthèse a été ouverte et fermée sur la gémalité dans le lien des fratries, on aurait pu consacrer toute l'émission à une seule relation de fratrie, c'est la relation de Fredo et de Michael et Corleone.
1: Évidemment.
0: Dans Le Parrain 1 et 2. Alors, avant de rentrer dans le vif du sujet de l'exploration de ce lien assez symbolique, cultissime, archétypal, on va se faire passer un petit extrait grâce à notre ami François. François, c'est à toi.
2: There's a plane waiting for us to take us to Miami in an hour. All right. They'll make a big thing about it. I knew it was you, Fredo. You broke my heart. You broke my heart.
0: Et donc, c'était cette scène complètement emblématique. You broke my heart. Tu m'as brisé le cœur. Parce que Michael Corleone s'est rendu compte.
1: Que ton frère l'avait trahi.
0: Que son frère l'avait trahi et avait tenté de le faire assassiner. Parce que là, pour le coup, le frère aîné qui est joué par le regretté, qui est vraiment.
1: John Cazale.
0: John Cazale, qui est parti vraiment très très tôt d'une sale maladie, je crois à 45 ans, enfin même pas. C'est quand même le mec qui a. On fait une petite aparté, parce que lui, à chaque fois que je prépare une émission de cinéma ou où je regarde un petit peu des choses sur le cinéma, il a la filmographie.
1: Parfaite.
0: Parfaite.
1: Pas que des chefs-d'œuvre.
0: Il a fait 5 films, il fait. 5 films qui sont. C'est un film monstrueux. Voilà, donc John Cazale, vous verrez, tapez filmographie de John Cazale, vous avez Un après-midi de chien, vous avez Voyage au bout de l'enfer, vous avez Le Parrain 1 et 2, et vous avez...
1: Voyage au bout, je crois que c'est tout, hein, Voyage au bout de l'enfer.
0: Voilà.
1: Ah non, il y a Conversation secrète aussi.
0: Ah ben voilà, oui. Cinq films, vous avez...
1: Voilà, cinq chefs-d'œuvre.
0: Cinq chefs-d'œuvre, voilà, il y a de la Palme d'Or, il y a de l'Oscar, il y a de tout là.
1: Et c'est un, voilà, et en plus c'est un comédien fabuleux avec un jeu très subtil, très intelligent. Enfin, il aurait dû avoir une carrière.

0: incroyable, mais malheureusement, voilà.
1: Malheureusement, il a une maladie qui l'a vite emporté.
0: C'est ça, exactement.
1: Donc, on était en train de vous parler de cette scène où Michael Corleone, sur la nuit du 31 décembre, chope son frère avec ses mains, les mains qu'avait Al Pacino, qu'il a toujours d'ailleurs ses immenses poignes, alors que lui-même était quand même, est un petit gabarit, mais il a des mains immenses où il lui chope le cou.
0: Baiser de la mort.
1: Et le baiser de la mort, où il lui dit « Je sais que c'était toi, I know it was you, you broke my heart ». Voilà, ça c'est la quintessence peut-être de la relation toxique, de la relation conflictuelle, de jalousie, d'envie. Sauf que là, il y a une inversion. On a souvent, tu en as très bien parlé tout à l'heure, où l'aîné est celui qui inspire, est le moteur d'une trajectoire pour le plus jeune ou les plus jeunes. Là, c'est l'inverse. C'est le plus jeune des trois frères qui se voit confier l'avenir de la famille, alors que l'aîné est celui qui est écarté par le père, parce que le père sait que, vu qu'ils font un métier un peu difficile, hein, gangster, entreprise criminelle, il faut avoir les reins solides.
0: C'est le canard boiteux.
1: C'est le canard boiteux. On sait très bien qu'il n'est pas en capacité de prendre en charge les affaires de la famille. Et face à cette frustration, cette mise à côté de lui, où il y a une très belle scène où on dit toujours « Fredo, fais ci, Fredo, fais ça pour moi, et quand est-ce que vous faites quelque chose pour moi ?»
0: Oui, fabuleux d'ailleurs.
1: Voilà.
0: Fabuleuse séquence, peut-être une des plus marquantes, où il lui dit « Mais c'est moi ton aîné, c'est censé
1: ouais,
0: être moi. »
1: C'est moi qui devrais...
0: « Te protéger, veiller sur toi. » Et en fait, voilà, ce personnage est... Enfin, c'est un personnage de tragédie, clairement. Enfin, le parrain est une tragédie, en règle générale.
1: Ah oui, non, oui. Surtout le 2, c'est... Là, on est dans le 1, et on est dans le...
0: Dans le 2, il meurt dans le 2.
1: On est dans le 2, et c'est véritablement... oui, c'est une tragédie grecque, c'est assez, assez noir, et ce frère ne supporte pas d'être mis de côté. On lui renvoie sa fragilité, ses faiblesses, ses incapacités à évoluer en tant que leader au sein de cette famille, et il finit par, en dépit, par fomenter, être complice de la tentative d'assassinat qui va échouer à l'encontre de son frère plus jeune, qui n'est d'autre que Michael Corleone, Al Pacino. Eh bien, écoutez, il nous reste plus qu'on pourrait évidemment vous parler maintenant des frères qui le, à la fois des frères réalisateurs, mais des frères qui traversent l'écran, des frères qui le sont dans la vie et mais qui le sont aussi à l'écran, comme grands réalisateurs qui ne sont que des réalisateurs, parce qu'on peut voir aussi qu'il y a ils alternent les deux, il y en a qui sont réalisateurs et qui deviennent acteurs aussi à l'écran. Comme grands réalisateurs, je te laisse le soin de nous parler de dans le terme de la fratrie au cinéma, des frères qui sont frères à la vie et qui font des films de cinéma, j'allais dire, mais oui, des films de cinéma.
0: Bon, on va pas tous les citer, bien sûr, mais il y a peut-être les Taviani, les frères Cohen, les Safdie, les frères Dardenne. Les fratries au cinéma sont tellement nombreuses que on pourrait s'épancher là-dessus pendant des heures, mais moi, c'est le comment dire. Je pense aussi également. On peut citer les frères Lumière. Enfin, c'est tous. Mais on peut parler aussi des frères qui sont scénaristes et réalisateurs. Il faut savoir que les frères Cohen, par exemple, dont la séparation est peut-être un des tournants les plus tragiques des cinéma américains, dans le sens où les deux sont en train de faire une carrière absolument désastreuse, l'un comme l'autre.
1: Pendant 40 ans, ils ont tout fait ensemble. Ils ont écrit, produit, réalisé ensemble.
0: Pour entamer une carrière solo qui, pour le coup, voilà, il ne peut pas avoir de jaloux, vu que les deux sont en train de rater leur carrière solo totalement. Mais c'est-à-dire qu'avant, il y avait, même quand il n'y en avait qu'un seul qui réalisait, il y en avait un qui scénarisait, et on sentait, en fait, ils collaboraient ensemble, et on voyait l'alchimie qu'ils avaient, qui était folle. On peut parler des frères Farrelly aussi. Les frères Farrelly qui sont peut-être ce que le cinéma comique américain nous a offert de plus beau dans les années 2000, et qui eux aussi ont fait une carrière solo, avec plus de succès pour l'un que pour l'autre, même si voilà, je trouve que l'autre fait également des films assez intéressants. Mais c'est plutôt Peter, le succès est plutôt du côté de Peter, qui a été oscarisé pour Green Book, qui est un film qui contient pas mal d'éléments de leur filmographie d'ailleurs, mais sous un vernis plus oscarisable, plus respectable en apparence. Il y a pas la folie en fait de leurs précédents travaux. Cette noirceur aussi du regard sur la société américaine.
1: Oui. Alors,
0: et son conformisme.
1: Oui, au travers d'une angle plutôt comique, qui se veut des fois un peu premier degré, mais on y voit quand même. Je vous invite à revoir la filmographie de certains films des frères Farrelly au travers du fonctionnement de l'administration Trump. on pourrait, des fois, quand on dit c'est une tarte à la crème, ce que je vais vous dire, mais où la fiction dépasse la réalité, je peux vous assurer qu'il y a un film assez méconnu des frères Farrelly, où il y a une projection dans l'avenir de ce qui devient le gouvernement des États-Unis avec un président des États-Unis complètement fou, et des comportements où on a vraiment, on se dit, mais il y a un renversement complètement des valeurs, on ne reconnaît plus rien d'à peu priori centré, cadré, tout est un peu hystérique, tout est dans l'excès, tout est dans le changement permanent, il n'y a aucun guide, aucune constance, et sous couvert de comique, il dénonce véritablement la farce, le côté le plus sombre, le plus pathétique que la société américaine peut deux fois nous donner à voir et malheureusement à contempler.
0: C'est ça, de toute façon, ce qui est dit de manière explicite chez les frères Farrelly, c'est que la monstruosité ne se situe pas là où on pourrait croire qu'elle se situe. C'est-à-dire que d'ailleurs, c'est pour ça que je trouve ça intéressant, parce que voilà, on pourrait revenir d'ailleurs faire une émission sur la comédie américaine, mais c'est là où ils sont totalement à l'opposé d'un cinéaste dont on avait parlé dans notre précédente émission, qui était John Hughes, à savoir que eux, ils célèbrent la marginalité. Et il condamne la norme. Et c'est leur séparation. On espère que voilà qu'ils se reformeront un jour, tout comme les Cohen.
1: D'ailleurs, beaucoup de si on devait choisir que trois grands en l'occurrence six grands frères de cinéma, on prend les frères Dardenne, les frères Cohen et les frères
0: Taviani aussi.
1: Taviani, on voit bien que c'est beaucoup de réalisateurs qui explorent le thème à travers des films sociaux, drames, comédies. Du fait qu'il n'y a pas que la norme qui mérite d'être traitée. C'est aussi beaucoup de portraits, d'histoires, d'hommes, de femmes, de familles, de couples, de villes, de sociétés, de classes sociales qui sont plutôt à la marge, pas dans les CSP plus, mais qui donnent la possibilité de voir leur quotidien, un regard pour reposer sur leur vie. Plutôt qu'un film bourgeois qui a tendance à trop être exploité, notamment en France.
0: C'est ça, ouais, je suis d'accord là-dessus. On aurait pu parler des Podalydès aussi,
1: oui,
0: qui sont excellents tous les deux dans des registres différents.
1: Denis et Bruno Podalydès,
0: c'est ça.
1: Voilà, qui véritablement méritent...
0: Même s'ils ne réalisent jamais ensemble, c'est Bruno qui réalise.
1: Oui, c'est Bruno qui réalise.
0: Je crois que Denis participe à l'écriture aussi.
1: Oui, et il joue. Mais Bruno joue très peu, ils se répartissent les rôles.
0: Bon, c'est quand même un solide second rôle, on le voit
1: oui,
0: régulièrement.
1: Oui,
0: oui. Moins, voilà, enfin, le cinéma, c'est le... C'est comment dire, le fait de mettre en scène, c'est lui qui est l'architecte, et le frère est un acteur plus renommé, mais en tout cas voilà, Bruno a une solide carrière de second rôle derrière lui quand même.
1: Bon, mais c'est bientôt la fin, on va vous mettre un dernier extrait. Bon, pour ceux qui, là, franchement, j'aimerais pouvoir des fois vous donner la possibilité de faire écouter des extraits de films iraniens des années 60, 70, mais là, je reste sur des immenses films, des succès classiques. Je vous laisse soin de... On vous laisse le soin de l'écouter avec plaisir. Et puis on en parle, et puis il sera le temps d'un petit peu de vous laisser pour mieux se retrouver dans un mois. François, est-ce que tu peux nous passer le dernier extrait de l'émission, s'il te plaît, François ?

0: Et voilà, pour ceux qui ne l'ont pas reconnu, ben c'était, il était une fois dans l'Ouest, Sergio Leone, avec deux frères de cinéma, un à la musique, Do Re Mi Fa Sol, La Si Do, Ennio Morricone, Sergio Leone, il y a besoin de rien d'autre, pas besoin d'écriture, enfin d'écriture, je veux dire, scénaristique, narrative, tout est dit, voilà, c'est... Là, le frère est jamais... Alors attention, pour ceux qui ne l'ont pas vu, arrêtez d'écouter l'émission, allez faire la vaisselle, nettoyez vos voitures, coupez les carottes, parce que là, méga, je préviens, méga spoiler, dans ce film, on a parlé que des films où les frères étaient ensemble, dans un rapport fusionnel, conflictuel, dramatique, comique. Là, le frère est absent. Tout le film.
1: C'est ça,
0: et on ne sait pas. Et on sait bien qu'il y a un truc avec un objet transitionnel qui est l'harmonica. D'ailleurs, le personnage s'appelle l'homme à l'harmonica.
1: Non, il s'appelle juste Harmonica.
0: Il s'appelle juste la Harmonica, d'accord. Donc il s'appelle Harmonica et tout au long du film, petit à petit, vous avez cette scène que vous venez d'écouter, mais comme on est à la radio, vous ne l'avez pas vue. Hein, et vous voyez petit à petit cette scène, on en voit de plus en plus et on comprend l'animation, la vengeance qui poursuit l'Harmonica, c'est de se venger du personnage d'Henri Fonda qui, par une perversité totale, a causé la mort et donc aussi la culpabilité, ce frère, la vie, puisqu'il l'avait mis sur ses épaules, il l'avait pendu au préalable, il lui a mis l'harmonica dans la bouche, le sien, et il finit par, évidemment, le frère préférant, le frère aîné qui est pendu, ne pas faire porter à son plus jeune frère le poids de la culpabilité, il préfère lui-même sauter de ses épaules et se pendre, plutôt que d'attendre que son plus jeune frère cède sur le poids physique et finissent par entraîner dans un baiser mortel la mort de son plus jeune frère, frère plus âgé. Donc je me suis senti obligé, je suis désolé, je n'en ai pas parlé pour cet extrait, mais ça a été une évidence dès que j'ai commencé à préparer cette émission, je ne peux pas faire passer cet extrait.
1: Ouais, enfin, t'as tout dit en fait, c'est, si vous n'avez pas vu Les Étudiants dans l'Ouest, allez le voir.
0: Voilà.
1: C'est un ordre qu'on vous donne.
0: Si vous avez possibilité, je vous dis attendez, soyez patient, allez le voir pour la première fois au cinéma. Moi, ça n'a pas été mon cas, bien j'ai sûr. Pas eu cette chance. Si vous avez la possibilité un jour de ne l'avoir jamais vu et de voir qu'il passe au cinéma, allez-y. Bon, j'espère que vous pourrez le voir en VO parce que bon, c'est quand même un peu mieux que la version française. Donc, écoute... Pourquoi épiloguer après avoir fait une telle scène? Je pense qu'il est temps qu'on se dise au revoir pour
1: c'est
0: aujourd'hui.
1: Ça, et qu'on se donne rendez-vous le mois prochain.
0: On se dit au revoir le mois prochain. Alors, on vous a préparé une petite émission déjà bien sympathique, mais on se garde au chaud le thème, le volet de second, de ce thème du lien fraternel,
1: c'est
0: de la fratrie. On vous préparera pour la rentrée, je pense, la sororité, qui est le lien de fraternité des femmes au cinéma, car là aussi, il y a des chefs-d'œuvre, de grandes actrices, de grandes histoires, de grands scénarios. Je vous souhaite une bonne soirée et on vous dit au mois prochain. Au revoir, Issa.
1: Au mois prochain, effectivement. Au revoir.
2: Comment il bosse, le mec, là?
3: Qu'est-ce que vous prenez?
4: Faire un film qui constitue un objet parfait.
5: Je pense que c'est le film parfait.
6: Il y a des films qui, tu dis, qui sont des chefs-d'œuvre.
7: Oui, non, mais enfin, c'est joli. Enfin, c'est joli, quand même.
8: On dit que c'est un grand film. On verra.
9: J'aime bien les gens qui parlent de problèmes compliqués avec un langage simple.
10: Tout ça s'enchaîne avec une certaine élégance.
11: C'est plutôt une leçon de style.
12: Il y a de la matière dans ces films. La lumière donne de la matière. Matière.
13: Qu'est-ce qu'il leur faut de plus? Et c'est un très bon film.
8: On verra.
14: Trop professionnel, cette émission.
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0: Bonjour, vous êtes sur Radio Grille Ouverte 88.2 et RGO s'est délocalisé à Barjac à l'occasion de l'édition du festival Livre Cévennes. Et nous allons donc, avec mon ami François qui assure la réalisation technique et avec la complicité de Radio 16 et la présence de Laurent Bonnefoy dans cette salle du château, nous allons accueillir quatre auteurs qui sont présents pendant ces deux jours du festival. Je dis deux jours, mais en fait le festival s'est ouvert hier avec une soirée polar et également un film en avant-première présenté dans le cadre du festival Itinérance. Et aujourd'hui, c'est Radio Grille Ouverte. Quatre auteurs présents, Rachid Benzine pour son livre Le Libraire de Gaza, Thomas Cantaloub pour Les Trente Glorieuses, une série noire chez Gallimard, et Isabelle Simler qui a signé l'affiche de cette édition. Et le dernier auteur, eh bien, ça sera Claude Sérillon, un nom qui doit rappeler bien ses souvenirs à de nombreux auditeurs et téléspectateurs surtout. Et là, j'ai le plaisir d'accueillir tout de suite Rachid Benzine. Bonjour Rachid Benzine, merci de nous rejoindre de suite pour parler de votre dernier roman, L'homme qui lisait des livres. L'homme qui lisait des livres, c'est un auteur, c'est surtout un amateur et un amoureux des livres. Alors, je recherche mes notes, hein, parce que là, vous êtes quatre à vous succéder au micro en une heure et en public. Rachid Benzine, vous êtes romancier, islamologue également, d'origine franco-marocaine, et vous êtes très attentif aux questions de mémoire, de transmission entre les générations. Par exemple, justement, ce qu'on a pu voir dans Lettre à Nour ou Le silence des pères. Et votre dernier roman prolonge ce regard que vous portez sur les êtres ballottés par des événements, puisque avec l'homme qui lisait des livres, c'est toute l'histoire de la Palestine depuis 1948 que vous présentez dans un bref, intense roman par l'entremise du portrait d'un libraire palestinien de Gaza, Nabil Al-Jaber. Alors dans les ruines, juste pour donner une petite histoire, dans les ruines de Gaza, entre deux bombardements, un jeune photo-reporter français, Julien Desmanges, cherche à faire des photos hors justement de tout sensationnalisme, hors des blessés et autres destructions de la ville. Il va à un moment donné croiser le regard d'un vieillard qui lit tranquillement en buvant du thé, entouré de livres. Alors Julien demande évidemment poliment s'il peut le prendre en photo. L'homme est d'accord, mais d'abord il lui dit « Tu t'assis à côté de moi ?» Et il lui répond en français qu'il doit d'abord écouter son histoire. Cet homme qui lisait des livres, vous l'avez rencontré, Rachid Benzine ?
1: Bah, on le rencontre tous, c'est-à-dire des êtres qui sont capables, dans des éléments catastrophiques, dans un champ de ruines, de violence, qui ont cette capacité d'humanité et de résistance par les livres. Et on voit bien à travers les tragédies, toutes les histoires que nous avons pu entendre de gens qui revenaient de camps de concentration, de gens qui étaient aussi dans les prisons, dans des dictatures, comment la littérature, la poésie leur a permis de survivre et de résister. Et donc ce sont des êtres qui par leur dignité, qui par leur intériorité, arrivent à dire quelque chose d'assez profond dans un contexte d'effondrement.
0: Alors cet effondrement, c'est celui de Gaza. Et vous l'avez d'ailleurs écrit, je crois, ce livre, après le 7 octobre 2023.
1: Oui, je l'ai écrit dans la mesure où on a assisté en direct à une déshumanisation. Et dans la manière dont on rendait compte de ce qui se passait à Gaza, c'était d'abord une difficulté pour les journalistes de pouvoir y entrer.
0: Ils ne peuvent pas y entrer,
1: donc c'est quand même la première guerre où on n'a pas d'information directe. Donc dans un pays des droits de l'homme, dans un pays de la liberté d'expression et d'informer, donc la cause démocratique s'effondre. Et ensuite, la manière dont on rendait compte de ces récits, on avait le récit israélien d'un côté, le récit palestinien était complètement absent. Et ensuite, les images qui nous parvenaient, c'était des images de drones, de destruction, où il y avait une disparition des corps. Donc les êtres humains n'existaient pas. Ils n'avaient pas de nom, ils n'avaient pas de prénom, ils n'avaient pas d'histoire. Et tout cela, pour moi, participe à cette déshumanisation. La déshumanisation commence lorsque vous devenez une silhouette. La déshumanisation commence lorsque vous êtes essentialisé. La déshumanisation commence lorsque vous avez tout un processus d'animalisation. Et c'est globalement ce qui s'est passé. Et je me suis posé la question...
0: Oui, parce que je crois qu'un des ministres de la Défense israélien parlait de bêtes à propos des Palestiniens de Gaza.
1: Oui, absolument. Et la question, c'est qu'est-ce qui fait qu'en Occident, nous acceptions ce consentement à la violence. face à cet effondrement. Ce n'est pas simplement l'effondrement à Gaza, mais qu'il y a quelque chose qui se joue à Gaza, qui est beaucoup plus grand que Gaza. C'est l'effondrement du cadre du droit international et de ce qui nous renvoie aussi à beaucoup des citoyens, à notre impuissance, puisque, par exemple, en France, un certain nombre de manifestations pro-palestiniennes étaient interdites. Le fait de pouvoir avoir simplement...
0: Et pas qu'en France.
1: Oui, pas qu'en France. Simplement le fait d'avoir un drapeau palestinien pouvait vous amener à être convoqué par...
0: Comme terroriste, quasiment.
1: Au commissariat. Et donc,
0: ou soutien du Hamas.
1: Oui, absolument. Et je dirais que toutes ces atteintes à la liberté d'expression, à la liberté de manifester, doivent globalement nous interroger dans un monde de plus en plus, je dirais, qui a du mal à accepter la pluralité des voix, qui a du mal à accepter même d'honorer les conflits.
0: Rachid Benzine, je disais que vous l'avez écrit justement en réaction à tout ce que vous venez de nous dire, à ces images venues de Gaza entre 2023 jusqu'à aujourd'hui, parce qu'aujourd'hui, ces massacres continuent. Mais vous avez inscrit l'histoire, puisqu'il y a un photoreporter, dans une précédente attaque israélienne sur le territoire de Gaza.
1: Oui, en tout cas, j'ai voulu commencer cette histoire en 2014, puisque la rencontre entre le photographe français Julien et Nabil Al-Jaber, ce libraire, se déroule en 2014. Tout simplement pour montrer qu'il y avait d'abord une difficulté en France de pouvoir sortir simplement du 7 octobre 2023. Donc la question de l'histoire, la question de la mémoire, la question de la transmission n'existait pas. Avant, il n'y avait rien. Il ne fallait parler que du 7 octobre 2023. Et donc en 2014, quand je raconte cette histoire-là, les destructions sont déjà à l'œuvre. Gaza est déjà une ville en destruction, reconstruction. Donc c'est ce que raconte Nabil Al-Jaber. Mais j'ai voulu retracer d'abord l'histoire de la Palestine à travers l'histoire de cet homme.
0: Précisément, c'est l'histoire, toute l'histoire de la Palestine depuis la Nakba en 1948 jusqu'à Gaza, jusqu'en 2023-2024, puisqu'il y aura un épilogue, bien sûr, dans L'homme qui lisait des livres. C'est toute l'histoire tragique de la Palestine, l'histoire tragique des Palestiniens.
1: Oui, et comment cet homme va traverser l'histoire, va traverser ses injustices. Et comment en même temps il va, il naît le 1er janvier 1948 au moment de la Nakba, au moment
0: de la partition,
1: au moment où 700 000 Palestiniens sont chassés de leurs terres et occupés par les Israéliens. Et je raconte toute cette histoire-là de conflit, comment cet homme-là tente de résister, notamment avec son frère et ses amis, sur l'importance de la culture, l'importance des livres dans sa vie.
0: Alors précisément, vous parlez des livres, puisque le titre « L'homme qui lisait des livres », chaque tête de chapitre est double. Il y a le chapitre lui-même, mais c'est également à chaque fois un hommage à la littérature. Et votre livre est également un tombeau littéraire.
1: Oui, absolument. C'est-à-dire que globalement, on est toujours sauvé par les mots des autres. Et les mots nous viennent soit de gens qui nous entourent, soit à un moment nous retrouvons un livre qui fait écho à ce que nous traversons. Et c'est ce qui arrive à Nabil, puisque chaque chapitre de sa vie est traversé à la fois par un lieu géographique en Palestine, mais aussi par une œuvre mondiale. Ça peut être Primo Levi, ça peut être
0: Omar Khayyam,
1: ça peut être
0: Gabriel Garcia Marquez,
1: ça peut être plein de gens. Et donc toute cette littérature mondiale qui se retrouve dans cette librairie à Gaza, ce sont des auteurs qui ont traversé le temps et qui discutent entre eux et qui ont été à un moment des jalons dans la vie de notre libraire.
0: Tous ces auteurs, tous ces livres ont été des jalons pour vous, pour l'écrivain que vous êtes, Rachid Benzine.
1: Oui, une bonne partie. C'est-à-dire que globalement, quand j'ai commencé à essayer de faire une espèce de cartographie des livres, le premier livre que je voulais, c'était d'abord le livre de Job, qu'on trouve dans la Bible, sur la question du mal. Cet homme qui perd tout et qui se renvoie devant Dieu et qui lui pose cette question, pourquoi moi ? Pourquoi ça m'arrive à moi ? Et cette question, c'est une question que toutes les victimes du monde se posent à un moment. Pourquoi moi ? Pourquoi on me fait ça à moi ? Et c'est cette même question qui est aujourd'hui chez les Palestiniens. Pourquoi nous ? Pourquoi on nous fait ça à nous ? Et ensuite, j'avais essayé d'esquisser un nombre de textes que j'avais en tête, que je voulais mettre à l'intérieur, mais l'écriture vous emmène ailleurs. Et très peu de textes, finalement, de la première intuition sont restés.
0: Ceci dit, peut-être si votre livre est bref et intense, vous nous renvoyez justement à quantité de lectures impressionnantes, hein, que ce soit de Shakespeare à Gabriel Garcia Marquez, André Malraux. C'est d'ailleurs La Condition humaine qui est, je crois, le premier ouvrage cité.
1: C'est vrai, c'est la Condition humaine avec des poèmes de Mahmoud Darwish, et c'est le libraire qui les donne à Julien, parce qu'il lui donne ses deux premiers livres. D'ailleurs, il ne les achète pas, il lui dit « lisez-les, oui, et revenez et nous continuerons à discuter ».
0: Nabil Al-Jaber, ça pourrait être Rachid Benzine ?
1: En tout cas, Nabil Al-Jaber, Al-Jaber en arabe, ça veut dire celui qui répare. C'est-à-dire que déjà dans son nom, il y a le geste de la réparation. Et je crois que nous avons tous quelque chose, pas en nous de Tennessee, mais de Nabil Al-Jaber, qui part du principe que nous avons d'abord à réparer ce qui se déchire devant nous, à essayer de résister et surtout à continuer à espérer malgré tout. C'est peut-être cela que représente Nabil.
0: Alors, j'aimerais bien, si vous en êtes d'accord, Rachid Benzine, que vous nous lisiez un passage de votre livre. Alors, je vous laisse choisir, parce que je suppose qu'il y a quelques textes qui vous sont... Moi, j'en ai relevé deux, trois, que je trouvais très forts. Soudain, tu te trouves dans l'un des quartiers martyrisés, c'est la page 12-13. Et puis, chaque livre a son histoire, j'aime beaucoup également, mais les livres, eux, choisissent aussi leur lecteur.
1: Oui. Alors, je vais essayer de trouver ce que vous avez dit, là,
0: 12-13. Oui, mais j'en ai relevé plusieurs, là. Il va falloir que vous choisissiez, Rachid.
1: Alors, vous êtes sûr que c'est la page 12-13
0: Oui. 12-13, soudain, tu te trouves dans l'un des quartiers martyrisés.
1: Très bien. Soudain, tu te retrouves dans l'un des quartiers martyrisés. Et c'est alors l'enfer craché à la surface. Une décharge à ciel ouvert. Tout ce que la guerre vomit, détruit, ensevelit, réduit à néant. Des façades éclatées, éventrées comme des carcasses de bêtes crevées. Les entrailles de béton pondent, tordues, répandues sur les trottoirs. Les maisons ne sont plus que des cages thoraciques fracassées, comme si elles avaient implosé en mille morceaux. Des balcons encastrés dans le bâtiment d'en face, tels des serpents morts, de bouts de câbles pendouillent misérablement. Des canalisations se vident sur les façades, yeux crevés des fenêtres, trop béants qui vous regardent sans rien voir, tout semble hurler, hurler sans raison. Les trottoirs sont une mer de gravats, de bouts de béton pulvérisés, de poutres brisées, comme si un géant avait écrasé la ville sous ses pieds. La voiture, ou ce qu'il en reste, sont brûlés, calcinés, enchevêtrés dans les ruines, tels des bateaux échoués. Des drapeaux déchiquetés témoignent d'une attente bafouée, un peu de rouge, un peu de vert accroché au hasard, lambeaux de chair pendant. Des graffitis désespérés agonisent sur les murs effrités. Tout cela n'a plus de sens. C'est un cimetière où même les ombres semblent perdues.
0: Merci. La force de vos paroles, eh bien, vous nous permettez de voir ce que nous avons vu pendant des jours et des jours sur nos écrans de télévision ou sur les réseaux sociaux. Mais là, c'est grâce à votre talent, à votre talent d'écriture, grâce à votre imagination malheureusement nourrie par les images de destruction que l'on découvre à nouveau Gaza. Alors, je me suis laissé dire que l'image, donc cet homme qui lit des livres, ce serait une photographie d'un libraire à Rabat.
1: Oui, c'est un libraire à Rabat qui s'appelle Mohamed Aziz, dont certainement les auditeurs et les auditrices ont déjà vu cette photo qui circule. Et je lui ai demandé l'autorisation de pouvoir, je dirais, prendre cette photo parce que se dégage de cette photo une sérénité dont on nous a besoin. C'est comme si finalement l'écriture crée une espèce d'épaisseur du temps qui vous permet à la fois de vous évader, mais aussi d'habiter dans une épaisseur du temps le monde. C'est pour ça que la lecture n'est pas une fuite, c'est une manière d'habiter profondément le monde.
0: Habiter le monde pleinement.
1: Absolument, et c'est ce même monde que l'on voit autrement. Et en le voyant autrement, on imagine ce monde autrement, et c'est en l'imaginant autrement que l'être humain peut commencer à agir.
0: Pour cet homme qui répare, ce libraire, c'est également une chance de survie dans un monde.
1: Oui, c'est un monde de survie. C'est aussi un monde où la question de la mémoire et de l'histoire sont des éléments fondamentaux. Et tant que des gens sont capables de raconter ces récits, ces histoires-là, la Palestine continuera à exister. Et puis ce texte est aujourd'hui traduit dans 20 pays, ce qui n'était jamais arrivé pour les précédents. Ça montre bien qu'il y a une attente d'une autre parole que la parole informationnelle, que la parole des débats, comme si finalement l'art ou la littérature permettait de dire des choses que le langage ordinaire ou le langage informationnel a fini par nous faire saturer notre existence.
0: Merci Rachid Benzine, merci d'être venu au micro de Radio Grivat et merci pour votre livre « L'homme qui lisait des livres » publié chez Julliard. Merci. Et on va pas se quitter comme ça, on va d'abord écouter peut-être PNL, alors c'est un groupe de rap français, mais qui chante Gaza.
1: Très bon choix PNL.

0: 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Radio Grille Ouverte en direct depuis le Festival du Livre 16-7 dans ce magnifique château de Barjac. Et donc c'était une émission en direct et en public. Et là j'ai le plaisir d'accueillir Thomas Cantaloube pour son nouveau roman publié dans la série noire de Gallimard, Les 30 Glorieuses. Alors quand j'ai vu ce titre, je me suis dit bon ben voilà, c'est trois décennies que va raconter Thomas Cantaloube en 250 pages. Eh bien, 320 pages, ben non, pas du tout. Les 30 Glorieuses, c'est un immeuble marseillais qui n'est pas sans rappeler un autre immeuble célèbre à Marseille, bâti par un certain architecte avec un A majuscule. Les 30 Glorieuses, c'est un immeuble donc cité, qui, alors je vous dis, rappelle la cité radieuse de Le Corbusier. Hein, et dans cette cité radieuse, ces 30 Glorieuses, un quatuor d'enfants jouant en cache-cache va découvrir dans les caves deux cadavres momifiés. Alors leur présence pourrait peut-être remonter aux années 70 lors de la mise en service d'un système de chauffage urbain. Alors si la police n'a pas l'air pressée d'enquêter, par contre un trio improvisé d'enquêteurs improvisés, à savoir un vieil architecte algérien retraité, une jeune fonctionnaire intègre et puis une assistante sociale plutôt fonceuse, vont peut-être s'intéresser à cette affaire, quitte à déstabiliser des politiciens véreux, des affairistes corrompus et des policiers peu regardants. On peut changer les adjectifs avec les substantifs. Ça peut. Bon, Thomas Cantaloube, vous avez été journaliste de formation. Vous avez travaillé donc longtemps effectivement sur des affaires peu glorieuses. D'ailleurs, on peut les retrouver à travers la fameuse trilogie des dessous pas très propres de la Ve République, à savoir les Requiem pour une République, Fracasse et mai 1967. Et là, eh bien, vous repartez, après une diversion du côté du poulpe, vous repartez sur ce qui vous intéresse, à savoir soulever des lièvres.
1: Oui, soulever des lièvres, c'est plutôt... je ne suis plus dans l'investigation. Ce qui m'intéresse, effectivement, c'est de raconter un peu ce qu'on a oublié, souvent, parce que ce n'est pas toujours inconnu, mais on a oublié, un peu ce qu'on a balayé sous le tapis de notre Ve République.
0: Donc, oui, parce que là, il va y avoir un va-et-vient entre les années 70 et aujourd'hui.
1: Voilà, le roman se passe à deux époques, 1972 et pile 50 ans après, 2022.
0: Année électorale.
1: Et exactement, c'est ce que j'allais dire, année électorale où Emmanuel Macron sera réélu. Donc là, on est quelques jours ou quelques semaines avant la réélection d'Emmanuel Macron. Et puis l'autre période, c'est 1972, qui est finalement la fin de ces 30 glorieuses, de ces 30 ans d'essor économique et de construction de logements tous azimuts. Je le précise parce qu'effectivement, c'est un rôle dans l'intrigue et dans le roman. Donc je mêle le roman dans ces deux temporalités parallèles.
0: Alors, votre trio d'enquêteurs d'Hercule Poirot, c'est vous-même qui le citez, amateur, s'intéresse, comme je le disais, à la politique urbaine de la ville de Marseille, mais d'une manière surprenante par la découverte de ces deux cadavres. C'est une intrigue béton, si je peux me permettre.
1: Oui, elle est facile, celle-là. Oui. Non, c'est une intrigue, oui. Voilà, ça m'intéressait de m'attaquer par le biais du roman noir un problème qui, a priori, ne concerne pas vraiment le roman noir, ou dont on parle assez peu, qui était la question du logement. Voilà, du logement en France, à la fois post-Seconde Guerre mondiale et puis aujourd'hui. Alors, ça paraît rébarbatif comme sujet, et j'ai essayé effectivement de le traiter de cette manière, là, par le biais du polar et par le biais de ces trois enquêteurs, qui, aucun n'est policier. Donc, c'était un peu un obstacle que je me suis mis. Parce que quand on a un enquêteur qui est policier ou avocat ou journaliste ou juge, il a souvent une bonne raison d'enquêter. Eux, ils n'en ont pas et surtout, ils n'ont aucun pouvoir d'enquête. Donc, c'est pour ça qu'il y a un côté un peu Hercule Poirot, pieds nickelés, détective dilettante, hein, mais qui finalement s'accroche à révéler le pourquoi et le comment des deux cadavres effectivement, qu'on retrouve momifiés au fin fond des caves de la cité. Et ils vont le faire avec leurs propres moyens. Et en quelque sorte, contre la police, que ça n'intéresse pas, elle n'est pas intéressée de soulever ces couvercles un peu où on a balayé les remugles nauséabonds d'une certaine époque.
0: Thomas Cantaloube, l'action se déroule à Marseille, mais vous n'avez pas voulu céder à un folklore marseillais, notamment il n'y a pas question de narcotrafic, puisque malheureusement Marseille est souvent citée en une des journaux et avec justement les nombres de morts autour de ces questions. Là, c'est plutôt autour des marchands de sommeil et que vous allez vous intéresser.
1: Voilà, c'est cette question du logement. Et pour aller vite, pour résumer, effectivement, après la Seconde Guerre mondiale, il y avait un besoin crucial de logement en France, à la fois parce que beaucoup d'immeubles avaient été détruits, et à Marseille en particulier, il y avait eu pas mal de destructions de guerre. Le baby-boom, donc il faut loger plein de gens, donc on construit beaucoup, et ces constructions donnent lieu à des rétrocommissions, des pots de vin.
0: Alors qu'est-ce que c'est qu'une rétrocommission ? Comment alors, ça fonctionne ? Parce que voilà, c'est très bien expliqué.
1: Un élu donne demande une construction de logement à un tel endroit, il cède un terrain où il le vend, et l'argent qui est donné au constructeur pour bâtir du logement social, une partie de cet argent revient rarement à l'élu directement, hein, c'est plus à son parti politique. C'est un phénomène de financement de la politique.
0: Voilà. Oui, parce qu'il y a des hommes politiques véreux, encore, comme je le disais, dans cette...
1: Voilà, ouais,
0: et c'est... tel père, tel fils.
1: Oui, voilà, je parle effectivement d'un promoteur immobilier qui s'appelle Fondari, des années 70, traditionnel, le gaulliste, voilà, parce qu'il y a un courant, ce que je décrivais sur la rétro-commission, la rétro-corruption finalement liée au logement, ça avait un nom, ça s'appelait le gaullisme immobilier.
0: Oui, et aussi la gestion municipale socialiste de Gaston Defferre.
1: Exactement, c'était pas parce que Defferre était socialiste qu'il tolérait pas ça. Et puis je mets ça en parallèle avec 2022 où donc il y a le fils Fondari, donc le fils du promoteur, qui lui n'est plus promoteur mais a quand même toujours des envies. Voilà, c'est un peu
0: des ambitions politiques.
1: Je vais caricaturer, je vais aller vite, mais c'est un peu l'incarnation de la Startup Nation. Voilà, il a fait une fortune préalable à vouloir rentrer en politique, et puis il est rentré en politique un peu comme un dû, parce que voilà, ça lui permettait de poursuivre ses affaires. Et lui, la question du logement, pour lui, elle est complètement annexe, et ça l'intéresse pas fondamentalement que les gens soient mal logés. Contrairement à son père qui faisait des affaires sur le logement, lui, la question du logement ne l'intéresse pas. Tout ce qui l'intéresse, c'est éventuellement de récupérer des logements pour les transformer et les vendre au plus offrant, c'est-à-dire de faire rentrer le privé dans ce qui était le logement public.
0: La question des effondrements de la rue d'Aubagne est citée également à travers ces marchands de sommeil.
1: Voilà, parce qu'effectivement, ça s'est produit en 2020-2021, je ne vois pas dire de bêtises, les effondrements de la rue d'Aubagne à Marseille. Et donc, c'est du logement insalubre qui s'effondre, et on pourrait se dire, bon, bah, ok, du logement insalubre, ce n'était pas entretenu, etc. Sauf qu'on a découvert qu'une partie de ces propriétaires, il y avait des élus, des notables marseillais, qui étaient très contents de louer ça pour des gens qui étaient dans des situations précaire, et c'est vraiment effectivement l'attitude de marchand de sommeil. Ouais.
0: Alors, le système des rétrocommissions, j'aimerais bien que vous nous le lisiez, c'est la page 94, s'il vous plaît, Thomas Cantaloub.
1: Alors, je m'exécute.
0: Parce que si on n'est pas vraiment versé dans le BTP ou dans la vie politique, peut-être que c'est intéressant de savoir comment ça fonctionne.
1: D'accord, donc c'est tout le début, c'est ça, ouais.
0: Oui, oui.
1: Pierre-Yves Fondari sortait de son entretien avec le nouveau directeur technique de l'urbanisme de la ville de Marseille, habité par un sentiment confus. D'ordinaire, ce genre de rendez-vous, il en avait déjà avalé une palanquée dans sa carrière, se passait invariablement de la même manière. Le commanditaire public donnait un chiffre qui était à la voie celui à ne pas dépasser lors de l'appel d'offres et celui qui permettrait d'être mieux disant que les concurrents. Une garantie de décrocher le marché. Ensuite, on se mettait d'accord sur le montant de la commission à payer ou, comme l'on euphémisait parfois, à rétrocéder à la caisse de campagne de l'élu qui attribuerait le marché ou à son parti politique. Et l'on complétait le tout par une ou plusieurs enveloppes destinées aux différents maillons participant à la transaction. Au moins deux. L'interlocuteur décisionnaire et l'élu dont ce dernier dépendait. C'était un système rodé depuis deux décennies dans lequel il fallait occasionnellement accepter d'être le pire disant afin de laisser filer un marché vers une entreprise concurrente. Généralement, on s'arrangeait avec elle en amont, histoire de ne pas dépenser trop d'argent dans les études préalables. Tout le monde, ou plutôt toutes les personnes bien introduites, devait pouvoir croquer sa part du gâteau.
0: Voilà, là on retrouve bien le journaliste d'investigation que vous avez été.
1: Oui, on peut dire ça. Enfin, en même temps, voilà, c'est des choses qui sont sues et qui ont été écrites. Hein, j'ai rien révélé. Hein.
0: Thomas Cantaloub, la Cité radieuse a servi de modèle aux 30 Glorieuses.
1: Complètement, voilà. J'ai pas voulu la nommer Cité radieuse. J'ai pas voulu nommer Le Corbusier, que j'appelle l'architecte avec un grand A. Voilà.
0: Majuscule, oui.
1: Exactement. Mais effectivement, j'ai été très impressionné la première fois que j'ai visité la Cité radieuse à Marseille, il y a une dizaine d'années. Il y avait une forme d'utopie architecturale, mais aussi sociétale, puisque l'idée de Le Corbusier, c'était de rassembler des gens de différents milieux et de les faire vivre au même endroit. Lui, il appelait ça un village vertical. où il y avait des logements de tailles différentes, des grands couloirs, un étage entier où les gens pouvaient se rencontrer avec une épicerie, une poste, une école, une sorte de piscine sur le toit, etc. Et voilà, c'était une utopie qui après a cédé la place à construire des barres d'immeubles un peu glauques et un peu atroces. Et aujourd'hui, il y a une forme de pénurie de logements et une ghettoisation des différents quartiers. Effectivement, quand on va à Marseille, la Cité Radieuse, bon, n'a jamais été vraiment un logement social, mais c'était quand même l'idée de montrer ce que le logement pouvait être, rassemblant tout le monde dans un quartier plutôt chic et bourgeois de Marseille. Alors que maintenant, effectivement, Marseille, c'est l'affrontement entre des quartiers cités, on parle des quartiers nord, parce que ouais, c'est souvent là-bas qu'ils sont, qui font face à des résidences ou des logements privés, et il y a une forme de ségrégation. Et hier, on avait un débat ici, dans cette
0: oui,
1: même
0: parce
1: salle.
0: Que vous avez quasiment ouvert le festival avec la soirée Polar.
1: Et une lettrice me rappelait, ce que j'avais oublié, et qui est dans le roman, que Marseille, paradoxalement, est une des villes en France qui compte le plus de résidences privées, c'est-à-dire des résidences fermées où l'accès est réservé aux seuls propriétaires.
0: Et votre jeune fonctionnaire intègre, Inès, le cite d'ailleurs dans le roman.
1: Exactement, oui.
0: Oh, ça se visite à la Cité Radieuse, il faut le dire aux personnes qui souhaiteraient le faire.
1: Elle se visite, c'est une visite très agréable. Enfin bon, moi j'aime bien l'architecture, mais je ne suis pas du tout un spécialiste. Mais c'est vrai qu'on est frappé par cette architecture étonnamment moderne. Et on a appelé ça le brutalisme au nom du béton brut qui était employé. Mais je trouve que la Cité Radieuse est tout sauf brutale, elle est extrêmement accueillante. Et voilà, c'est un bâtiment unique et on a en quelque sorte perdu cette idée. Il faut aussi savoir que la Cité Radieuse, à l'époque, c'était novateur, parce que Le Corbusier, il y avait des cuisines intégrées, il y avait des douches, des baignoires à l'intérieur, il y avait des chambres pour les enfants, et tout ça, c'était une certaine modernité, et qu'on offrait à des gens qui n'étaient pas spécialement riches, ce n'étaient pas les bourgeois. Et d'ailleurs, les bourgeois n'aimaient pas ça, parce que tout à coup, les classes ouvrières, les classes prolétaires avaient accès à ce que eux estimaient être leur confort moderne, à eux qu'ils avaient mérité. Il fallait pas le donner à tout le monde. Et voilà, c'est aussi un peu cette idée qu'on a perdue. Aujourd'hui, le logement social qu'on construit, c'est vraiment ric-rac, on tire sur les marges, c'est mal isolé, etc. Alors que fut une époque, on avait l'ambition de construire des beaux et des bons immeubles pour les gens qui étaient logés socialement.
0: Thomas Cantaloube, vous allez faire un autre Fille du Poulpe prochainement ?
1: Ah non, la Fille du Poulpe, la règle, c'est un auteur en fait un seul, donc d'accord, je n'en ferai plus d'autres.
0: D'accord, donc il faut vous lire dans les 30 Glorieuses. Moi, ça m'a donné, non seulement outre le plaisir de la lecture, ça m'a donné envie d'aller visiter la Cité Radieuse
1: oui,
0: à Marseille.
1: Il faut la visiter, oui. Oui.
0: Thomas Cantaloube, les 30 Glorieuses, série noire chez Gallimard. Et on va rester à Marseille avec le groupe Massilia Sound System. Et parce que, d'ailleurs, vous aimez bien les trilogies. Il y a 3 enquêteurs, vous avez fait une trilogie, je le disais, et dans cette trilogie, la première trilogie, il y a également un groupe de 3 enquêteurs qui se retrouvent à travers les romans, des 3 romans.
1: Exactement. Mais
0: le chiffre 3, c'est voilà, le chiffre...
1: Mais je vais vous donner tort, parce que ce qui était ma trilogie va au moins devenir une tétralogie, parce que je vais reprendre mes mêmes personnages pour les faire poursuivre à la fin des années 70.
0: Dans quelle zone géographique ?
1: Ça sera autour entre la France et l'Afrique du Sud sous l'apartheid, où il y avait des connexions qu'on ne soupçonnait pas vraiment.
0: Merci Thomas Cantaloube. Donc on reste dans la trilogie de Massilia Sound System. Dimanche au Goud, les Goud qui étaient justement le lieu où qu'appréciait Jean-Claude Izzo.
1: Oui,
0: la trilogie Fabien Montale.
1: Exactement, on ne peut pas écrire sans Marseille sans penser à Izzo.

0: Voilà un bon programme pour demain. Allez au Good, si vous n'êtes pas à Barjac, au Festival du Livre 16 Cévennes, où nous nous trouvons avec Radio Grille Ouverte, avec François et avec Radio 16. Nous accueillons maintenant un visage connu, un nom connu, celui de Claude Sérillon, journaliste célèbre qui a officié au journal de 20 heures pendant plusieurs années sur Antenne 2 et France 2. Bonjour Claude Sérillon.
1: Bonjour.
0: Alors on connaît le journaliste, d'ailleurs il y avait un précédent journaliste avant, sur ce même siège il y a quelques instants, mais en fait là vous êtes au festival invité dans un cadre peut-être plus intime, plus secret, celui de poète.
1: Oui, c'est une manière pour moi de trouver un équilibre entre la vie de journaliste où on est tenu à une certaine rigueur pour rapporter des faits, pour être dans l'actualité. Donc on doit vérifier les faits, on doit toujours être dans une sorte d'honnêteté intellectuelle pure. Et puis quand vous partez du côté du roman, des nouvelles ou de la poésie, vous inventez. Finalement, j'avais retenu un jour une phrase comme disant que le mensonge, c'est la liberté suprême. Mais on est des menteurs quand on raconte des histoires. D'ailleurs, on dit « tu me racontes des histoires ». Et la manière dont moi je conçois les livres de poésie, c'est une manière pour moi de parler de mes émotions, à la fois sur l'actualité, sur des choses que j'ai pu vivre dans des situations un peu dramatiques, mais aussi des rencontres que j'ai pu faire avec des gens comme ici, autour de nous, à Barjac, sur des idées que je peux avoir, sur des sentiments qu'on a le matin. Ce matin, moi, je me suis levé très tôt et je suis allé me promener dans les rues de Barjac.
0: Que vous ne connaissiez pas encore.
1: Non. Et vous avez des vues, vous avez des odeurs, vous avez les couleurs des murs et tout. Tout ça, ça me nourrit. Et ça me permet d'être en équilibre par rapport à ma fonction, je continue d'exercer comme journaliste, mais aussi d'exprimer des sentiments, d'exprimer des envies, des désirs, des larmes aussi quelquefois, quand on sait ce qui se passe quelquefois dans le monde ou des lieux où je suis allé beaucoup, tout d'un coup de repenser aux gens que j'avais vus. Donc mes livres de poésie sont nourris de ça.
0: Mais précisément, non seulement vos livres sont nourris de ce que vous voyez, peut-être prochainement un poème sur Barjac, peut-être de votre part, qui sait, mais le journalisme est présent dans vos textes poétiques. Souvent, il y a des lieux, il y a des phrases, il y a des citations précises de lieux que vous avez, vécu et de moments que vous avez vécu, plus ou moins douloureusement d'ailleurs.
1: Moi, je pense qu'on est... On est fait de notre enfance, de nos cultures, de nos rencontres, de nos amours, de nos ruptures, de nos divorces, de gens qu'on a beaucoup aimés, qui sont absents. On est fait de tout ça. Donc moi, j'ai toujours professé, y compris dans les responsabilités importantes que j'ai pu avoir. On parlait à des dizaines de millions de gens. Moi, j'ai toujours voulu faire part de mes émotions, de choses qui me semblaient insupportables. Et donc, je ne crois pas du tout à la neutralité. Je ne crois pas du tout à ce que certains élus voudraient nous faire croire, qu'on doit être impartiaux. Pas du tout.
0: C'est ce qu'on vous demandait en tant que journaliste à France 2.
1: Moi, je me suis fait virer trois fois de la télé.
0: C'est vrai.
1: Je suis fait virer par la droite et par la gauche.

0: Oui, moi j'ai des choses. Mais de la même manière que dans les années 70, on était quelques-uns, journalistes, à considérer qu'on devait s'engager contre la peine de mort. On l'a dit. On s'est battu pour... C'est-à-dire, je ne pense pas qu'on vous donne la liberté comme ça. Je pense que c'est une bataille de tous les jours. On ne s'est jamais gagné. Donc moi, j'ai toujours essayé de faire ce métier en faisant part de mes émotions. J'ai beaucoup ri à la télé. Je sais que... D'ailleurs, je pense qu'après 45 ans de journalisme très sérieux, on retiendra que mon rire. Mais oui. C'est déjà ça. Mais voilà, je crois qu'il faut faire vivre.
1: Que pour des tas de gens qui vous regardaient, justement, votre humour, vos sourires étaient pour beaucoup, justement, dans le plaisir que l'on avait à vous écouter et à vous voir.
0: Oui, peut-être. J'espère que je me suis trompé quelquefois. Hein. On s'est trompé. On a été. On n'a pas fait gaffe, on n'avait pas assez vérifié.
1: Actuellement, il y a un excellent documentaire qui s'appelle L'affaire Abdallah de Pierre Karl qui montre bien combien les journalistes se sont trompés de la presse écrite et de la presse télévisée.
0: On n'est pas des héros. Hein. Moi, je fais ce métier pour essayer d'éclairer. Voilà. Avec des explications, avec un peu de maximum de vérification, de rigueur. Donc, c'est un métier qui suppose d'être très vigilant sur ce qu'on dit, ce qu'on écrit et ce qu'on rapporte. Et puis quand on écrit de la poésie, on est totalement libre.
1: Alors, Claude Sérillon, si on ignorait tout de Claude Sérillon, si on ignorait que vous étiez journaliste et que vous l'êtes toujours, eh bien, précisément, votre passion transparaît dans vos textes. Hein, ça, je le disais tout à l'heure, on sent battre le pouls du monde. Et vous en expliquez notamment dans l'introduction du recueil « Est-ce que quelqu'un m'entend ?» Et quand j'ai vu ce titre « Qu'est-ce qu'un quelqu'un m'entend ?», je me suis dit « Mais est-ce que c'est une inquiétude, justement, du journaliste, du poète ?» Parce que finalement... Autant vous avez été entendu à la télévision, vu, lu, entendu, est-ce que, en tant que poète, je pense que pour la plupart des gens qui sont ici, ces trois recueils publiés aux éditions Bay, donc Dénis-moi, eh bien, sont peut-être surprenants.
0: Oui, ça peut
1: la
0: surprendre.
1: La poésie, vous l'écrivez
0: ça
1: depuis
0: peut
1: quand
0: mais
1: depuis,
0: de, depuis moi,
1: votre adolescence.
0: Moi, j'ai pas l'impression que ce qui m'intéresse, c'est d'essayer de rester jusqu'à la fin de mes jours un peu curieux de tout. Donc,
1: c'est quand le métier de journaliste, ça.
0: Moi, quand je sais pas, je vais voir. J'ai même poussé le vice jusqu'à aller à l'Elysée pendant 16 mois auprès d'un président de la République,
1: François Hollande,
0: pour voir ce que c'était. Je suis reparti très vite parce que j'étais totalement inutile dans cette fonction et que c'était un monde étrange pour moi. Bon, voilà. Mais je pense qu'il faut essayer d'explorer tout ce qui se passe. Il faut essayer de savoir ce que sont les gens. Au fond, mon éditeur me dit « Tiens, il y a un salon du livre à Barjac. » Je dis « Je connais pas, j'y vais. » Voilà. Et comme ça, je vais apprendre. Mais vous savez, quand vous faites de la télévision, je crois que c'était Jean-Luc Godard qui disait ça. De temps en temps, il lui est arrivé de dire des choses sensées. Il disait « Au cinéma, ça reste. Le livre, il reste. La télévision, ça passe. C'est un flux. Qu'est-ce qu'on retient ? » Pas grand-chose, finalement.
1: Oui, vous surfez sur l'actualité.
0: En plus, avec le flux continu maintenant, c'est que on vous parle de quelque chose aujourd'hui, dans deux jours, vous aurez oublié, vous serez déjà passé à un autre truc. Donc, écrire des livres, écrire des poésies, c'est intéressant. Je fais avec un ami, Raphaël Lemonnier, qui est pianiste dans la région nimoise, on fait des spectacles avec ses... Je lis des textes. Alors, moi, je ne suis pas comédien, j'essaie de les lire le moins mal possible. Mais du même coup, on fait des rencontres intéressantes. Parce que d'abord, il y a beaucoup de gens qui écrivent. Ils écrivent leurs journaux intimes, et comme ça. Et on a un lien intéressant. Moi, ça me sort d'une image... Il y avait un réalisateur qui s'appelait Raoul Sangla qui disait que les journalistes, et notamment les présentateurs de télé, on était des icônes électroménagères. qui était un peu vachard, mais qui n'était pas complètement faux.
1: Alors... On va quand même parler poésie. Depuis quand on a beaucoup parlé journalisme, mais j'aimerais parler avec le poète Claude Sérillon. Depuis quand écrivez-vous de la poésie? Parce que ça, ces trois recueils, ce sont les trois premiers qui sortent
0: en
1: grand
0: public.
1: Vous avez
0: écrit
1: des essais, vous avez écrit un recueil de nouvelles, des romans.
0: Oui, j'ai écrit une trentaine de livres, moi.
1: Ah oui, quand même. Ouais.
0: J'ai écrit une trentaine de livres. J'ai commencé par faire qui étaient plutôt des essais sur l'humanitaire, sur la justice, parce que c'était des domaines que je connaissais et que je pratiquais. Et puis, petit à petit, j'ai écrit des romans, j'ai écrit des pièces de théâtre, j'ai même écrit des chansons. Voilà, c'est cette manière pour moi de raconter les émotions que je peux ressentir. Mais c'est un travail qui est très particulier parce qu'il faut faire... C'est formidable. Je crois que plus belle chose, c'est d'écrire des chansons parce qu'avec une économie de mots, vous devez raconter une histoire. Étienne Rodagil ou Jean-Loup Dabadie, quand ils me racontaient comment...

0: Ils écrivent, ou Aznavour, quand il me racontait comment il écrivait chansons, mais c'est un travail minutieux, et je m'en rends compte. C'est-à-dire que, par exemple, les premières poésies que j'ai écrites avant cela, comme ça, je suis encore trop bavard. Et il faut, avec une économie de mots, relisez des textes des grands poètes, hein, Rimbaud ou autre. Il n'y a pas beaucoup de mots. C'est des textes assez courts. Il dit au minimum ce qu'il ressent. Et je pense que notre société, qui est devenue très très bavarde, elle ouvre un champ. Alors c'est des niches, hein, la poésie, il y a peu de gens qui en achètent, mais si vous déménagez, vous pouvez virer les trois quarts de vos livres. Mais la poésie, vous la relirez toujours. Vous pouvez garder les livres de poésie. Parce qu'au moment où vous l'avez lu à 50 ans, ou à 70, ou à 90, ça ne sera pas le même sentiment, pas la même manière de lire. C'est très intime, c'est une relation personnelle, quelquefois, qui vous chatouille le ventre, hein, ou le cœur. Donc j'essaie de m'appliquer à écrire. Là, moi, j'ai créé un blog, par exemple, où j'écris tous les jours sur un billet, souvent sur l'actualité, mais de temps en temps, je fais un poème. Parce que c'est une manière de toucher.
1: Voyez, ces rayons.
0: De toucher.
1: On va justement nous toucher avec votre voix maintenant pour lire. J'ai vu cette adresse aux jeunes, aux filles et aux garçons. J'ai beaucoup apprécié cette adresse. Oui. Il y a quand même trois ouvrages. Hein. Le dernier, c'est Chants sauvages. Je le signale, c'est le dernier qui est sorti il y a à peine une année, même pas. Et les deux précédents, Est-ce que quelqu'un m'entend ? Et donc, Se donner rendez-vous.
0: Se donner rendez-vous, voilà. Fils et garçons, haïssez. Défendez le droit à nier, à refuser, à la révolte des matins blancs, à l'ivresse des nuits claires. Haïssez l'ordre des choses, remettez tout en cause avant que vous en soyez en retard. Aimez l'amour impossible, ne laissez rien s'enfuir, ne la laissez pas partir, ne l'oubliez jamais. Gens de mon genre, affichez des pleurs lourds, ouvrez grand les bras de la peur, soyez rêveurs et saltimbanques, calculez le néant, et jetez-le. Faites de vos jours si courts des lumières de flammes sèches, vite éteintes, vite refaites. Dansez, hurlez contre les vents, les tristes vents qui poussent vers des états convenables, vers des paroles sensées. Allez-y vers la folie des étoiles, vers les oiseaux blottis, vers les enfants perdus. Ramez en mer pour sauver les fuyards, les mal-aimés, les esprits libres. Filles et garçons qui naissaient, lisez, apprenez, écrivez, et puis marchez libre, marchez dans les détours, dans les méandres des peuples insoumis, crevez de froid, crevez de honte. Ce sont moments de fierté. Attendez les ténèbres en luttant contre les certitudes, combattant ce qui endort en soi, en nous. Soyons ensemble. Pauvres et morts, cadavres insensés, encensés, plaques de marbre lavées de pluie. Filles et garçons, vieillissez. Prenez l'âge des autres et tenez ferme l'horizon des libertés, des fraternités hurlantes.
1: Merci. Sur Chants sauvages, justement, il est écrit la quatrième de couverture, c'est vous-même qui l'avez écrit. Ceci est à partager en lecture à voix haute, en confidence aussi.
0: Ben je crois que, en fait, un des plus jolis mots, c'est, il y a le mot rencontre, et puis la rencontre, ça suppose le partage. Ça peut être un partage amoureux, un partage très sensuel, puis ça peut être un partage intellectuel formidable. Rachid Benzim, qui est là, que je connais un peu, il est là.
1: Il est là à côté de nous.
0: Il est là, il est caché. C'est formidable ce qu'il écrit, lui. Il nous apporte d'abord ses connaissances, sa manière d'approcher les jeunes générations, mais aussi il écrit pour tout le monde. Et moi, ça me nourrit, des gens comme ça. Parce qu'il a une culture que je n'ai pas, donc j'apprends. Et ça, c'est génial. Enfin, bon, je suppose qu'il y a peut-être maintenant, on dit des professeurs des écoles, hein, des instituteurs. Si on était tous un petit peu instit, ça serait formidable. parce que c'est compliqué. Hier, on en parlait avec Rachid, c'est approcher avec une sensibilité différente, une manière d'être différente des plus jeunes. Et ça, enfin, c'est pas lui qui me dira le contraire.
1: Oui, et de la curiosité, justement, parce que c'est la base tout à la fois du métier de journaliste, mais aussi, c'est aussi la base de notre humanité pour les âmes humaines, comme vous les écrivez. Merci, Claude Sérillon.
0: Merci à vous.
1: Et donc, ces trois ouvrages aux ateliers Bay, donc publiés. Est-ce que quelqu'un m'entend ? J'aime ce titre. Voilà, c'est une question qu'on se pose tous quand on écrit, je suppose, ou qu'on chante, puisque vous écrivez des chansons. Chant sauvage et se donner rendez-vous. On va rester en poésie avec la chanteuse Camille.

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0: Katinsti par Camille. Eh bien, c'est très bien d'entendre Camille, puisqu'on a seule voix féminine de ce quatuor d'écrivains que nous recevons aujourd'hui, et celle d'Isabelle Simler, qui signe l'affiche du festival du livre 16-7 de cette année. Bonjour Isabelle Simler.
1: Bonjour.
0: Isabelle Simler, alors là, j'ai trois magnifiques ouvrages sous les yeux. L'un, Maison, une adaptation de Alice au pays des merveilles, et puis Ciel rouge sur la route de la soie. Vous êtes dessinatrice, illustratrice, et depuis 2012, vous vous consacrez essentiellement à la littérature dite jeunesse. Mais je rassure les adultes, on peut tous aller se plonger dans les magnifiques ouvrages que vous nous proposez. Alors moi, j'ai comptabilisé sur votre site, qui est très beau, plus d'une trentaine d'albums, dont plusieurs sont traduits et d'ailleurs récompensés. Et vous avez reçu le prix de l'illustration jeunesse, vous avez reçu un prix de l'Académie d'architecture, on parlait d'architecture il y a quelques instants avec Thomas Cantaloub, pour votre livre « Maison ». Alors tous vos livres, vous êtes très fidèle à votre éditeur, aux éditions courtes et longues, et « Ciel rouge » qui est donc l'histoire d'un voyage en Chine. Vous êtes parti en Chine pour faire ce livre, « Ciel rouge » ?
1: Oui, pendant un mois et demi, ouais, je me suis promenée sur la route de la soie.
0: Et vous avez traversé le Xinjiang, qui est effectivement la région où habitent, où vivent les Ouïghours.
1: Oui, où il y a beaucoup de, au moins 40 ou 50 minorités ethniques ouais, qui vivent dans ces coins-là.
0: Alors, cette route de la soie, elle est encore en activité, et c'est quelque chose qui... C'est toujours une route commerçante, commerciale, entre le pouvoir central de Pékin et justement les provinces, puisque les Ouïghours, on le sait, sont quand même menacés et brimés, voire
1: complètement,
0: on parle même
1: ouais.
0: de génocide.
1: Oui. Ouais, à l'époque où j'ai fait ce livre, on n'en parlait pas tellement encore, pas autant qu'aujourd'hui, mais j'ai eu la chance de traverser des villages, aller vraiment à la rencontre des populations, dormir dans certains villages et vraiment rencontrer les gens qui y habitaient. Et c'est plein de cultures qui se mélangent à cet endroit, mais effectivement dans des conditions politiques qui sont extrêmement difficiles, avec peu de liberté et tout ça encadré par un gouvernement chinois qui est très violent.
0: Et très présent. Isabelle Simler, souvent vos livres, qui sont de beaux ouvrages, avec des dessins magnifiques, qui vous renouvelez beaucoup d'ailleurs, d'un ouvrage à l'autre, j'ai remarqué, et souvent sont basés sur une documentation. C'est le cas de Ciel rouge, il y a un formidable travail de documentaire sur la fabrication de la soie.
1: Ma démarche de dessin, c'est vraiment une démarche naturaliste. En fait, pour moi, le plaisir du dessin passe vraiment par l'observation. C'est vraiment le point de départ de tous mes livres. C'est un prétexte, le dessin, pour aller regarder les choses en détail, parce que pour les dessiner, il faut les regarder avec beaucoup, beaucoup d'attention. Donc, c'est une manière d'observer et de rentrer dans le détail des choses. Et j'ai oublié votre question.
0: Oui, justement, je parlais de la documentation du travail.
1: Oui, et je me documente beaucoup. Oui. Je me documente beaucoup. Et pour Maison, l'idée, c'était d'aller visiter toutes ces architectures incroyables que fabriquent les animaux. Les plus fragiles sont obligés d'être les plus ingénieux, souvent beaucoup d'insectes et d'oiseaux. Et alors, la démarche que j'ai dans mes livres, c'est vraiment d'essayer à chaque fois de me mettre... De changer ma position de regard et d'aller me mettre dans la peau des animaux que je dessine. Donc là, je suis allée visiter physiquement toutes ces architectures et j'y ai plongé pour essayer d'explorer des espaces complètement incroyables et inédits. C'est vrai que chaque livre, à chaque fois, c'est une autre aventure et c'est une aventure que je partage depuis 15 ans avec mon éditeur, qui est un éditeur indépendant, les éditions Courtes et Longues, qui est un éditeur de livres d'art et de livres jeunesse. Et ouais, c'est ça, c'est les parcours comme ça d'auteurs-illustrateurs, dans la rencontre avec un éditeur, c'est quelque chose de vraiment essentiel dans un parcours d'auteur-illustrateur. Et ça a été une rencontre, un coup de cœur et une rencontre vraiment déterminante. Quoi.
0: Alors pour ce livre, vous avez reçu le prix non seulement du Printemps des Poètes, mais aussi le prix du livre d'architecture.
1: Oui, c'est ça.
0: Vous le dites au début, j'ai visité des maisons de rêve. Et moi, j'ai découvert la maison du spirographe de Spallanzani, ou celle de la couturière à longue queue.
1: Je dessine beaucoup, beaucoup le vivant. Et c'est vrai que c'est une source d'exploration, d'émerveillement qui est sans fin. En fait, il y a une telle diversité, une telle ingéniosité, une telle poésie dans la nature.
0: Je me permets de présenter la maison du spirographe de Spallanzani. Je ne connaissais pas du tout.
1: C'est un ver qui vit dans des tubes et qui fabrique des espèces de plumeaux de soie qui créent des espèces de fleurs au fond des océans. Ouais, c'est merveilleux.
0: C'est magnifique.
1: C'est un chouette champ de découverte et d'exploration, le vivant, pour dessiner en tout cas.
0: Et comment avez-vous procédé, par exemple, pour découvrir ce spirographe ?
1: Alors, je fouille beaucoup quand je commence quand j'ai un sujet qui me trotte dans la tête, je vais aller fouiller. Et en fait, c'est un moment que j'adore, parce que je vais découvrir plein de trucs. Et parfois, j'ai l'impression d'être... Les enfants, ils adorent dessiner et ils adorent apprendre des trucs sur les animaux. Et pour ça, j'ai l'impression d'être restée complètement dans le monde de l'enfance, parce que j'adore dessiner et apprendre des nouveaux trucs sur les animaux. Donc, j'ai une activité qui est restée une activité enfantine. Mais cette curiosité, elle nourrit complètement mon travail et elle fait vraiment partie du plaisir. En fait, je cherche, et après, ça devient la matière avec laquelle je vais dessiner. Je vais écrire les textes qui accompagnent mes dessins.
0: Alors là, il y a un texte. Alors, vous accompagnez là plutôt un texte avec Lewis Carroll, Alice au Pays des Merveilles. Alors, vous parlez d'enfants. Oui, alors, c'est pas que pour les enfants, Alice au Pays des Merveilles, il faut quand même le dire. C'est vraiment plus Lewis Carroll l'a raconté, paraît-il, à trois de ses jeunes amis. C'était, bon, maintenant, on regarde ça peut-être, on regarderait ça avec un regard peut-être un peu moins au cœur d'un été tout en or. Lentement, nous glissons sur l'onde. Car de petits bras trop débiles tiraillent nos deux avirons et des mains d'enfants malhabiles feignent de guider notre errance. Alors, c'est l'introduction de ce texte célèbre.
1: Ouais, c'est un texte d'une grande complexité, c'est un univers labyrinthique, l'univers de Lewis Carroll. Après, je pense qu'il y a plein d'entrées dans ce texte et je pense qu'on peut y entrer évidemment en tant qu'adulte, en tant que... Il y a beaucoup de philosophes qui se sont intéressés à ce texte. C'est un texte qui est d'une grande complexité, qui est extrêmement construit et en même temps complètement loufoque. Pourquoi Mais je pense qu'un enfant peut y rentrer aussi très bien.
0: Et pourquoi vous y êtes-vous intéressé ?
1: C'est un texte qui m'accompagne depuis longtemps, depuis 20 ans. Et je savais que j'allais à un moment donné l'illustrer parce que c'est vraiment un texte qui m'a happé et qui me parle beaucoup, qui m'interroge dans ma pratique aussi du dessin. Mais j'avais besoin de faire d'autres livres avant et de comprendre mieux ce qui se jouait dans l'objet livre avant de m'atteler à Alice. Donc j'ai fait tout un tas de livres avant. Mais ce qui me plaît, c'est... Je me sens concernée quand je lis cette histoire parce que je me sens concernée par la situation d'Alice, mais peut-être par le fait que je dessine, parce qu'en fait, Alice, c'est une petite fille qui change en permanence de taille et qui est obligée en permanence de reconsidérer son point de vue sur le monde. Et en fait, quand on dessine, on fait ça tout le temps. On change en permanence de taille et on se demande toujours où poser son regard. Et donc, c'est un texte qui me parle beaucoup, qui interroge beaucoup la représentation du monde. Et en même temps, c'est un texte sur la langue, sur le langage. Les dialogues sont savoureux. Et Alice se parle beaucoup à elle-même, parce qu'elle s'interroge tout le temps. Donc, c'est un texte qui, à la fois, interroge le langage et l'image. Et donc, ce rapport, c'est un jeu avec lequel je joue beaucoup dans mon travail. Et donc, pour moi, c'est vraiment un texte assez fondamental. Alors, après, ça fait un peu peur de s'y atteler, parce que c'est... probablement le texte le plus illustré au monde. Donc voilà.
0: Oui, il s'agit en fait d'oublier tout ce qu'on a
1: c'est
0: pu
1: ça,
0: voir.
1: C'est ça, exactement. Ouais. Et en même temps, c'est un texte qui est singulier parce que tout le monde connaît Alice au Pays des Merveilles et finalement, assez peu de gens l'ont vraiment lu. Oui. Parce qu'il y a des passages qui sont très emblématiques, qui sont incontournables, qu'il faut illustrer et qui ont été beaucoup illustrés. Mais il y a aussi toute une partie obscure et beaucoup moins connue qui est dans Alice et qui est très intéressante aussi. Donc c'est vraiment un texte très, très inspirant.
0: Et avec des dessins magnifiques, toujours aux éditions Courtenay. C'est votre dernière production. Et vous avez choisi d'illustrer la traduction, parce que c'est un texte traduit, celle de Henri Parizeau, qui était un éditeur proche des surréalistes. Et donc, c'est une édition qui est en quelque sorte l'édition maître, la traduction maître de Lewis Carroll ici en France. Merci Isabelle Simler d'être venue au micro de Radio Grille Ouverte. Et donc, vous êtes juste dans la salle à côté. Et bien sûr, on peut vous, tout à la fois peut-être vous rencontrer, mais également, qui sait, peut-être un enfant peut vous demander un dessin, peut-être.
1: Ouais, avec plaisir.
0: Merci. Nous arrivons au terme de cette émission et on va se quitter en musique avec un trio qui sera là ce soir, tout au moins le Michel Bachevalier, le batteur sera dans la cour du château avec les Sitting Blues et là on entend Michel Bachevalier avec ses amis Bob Bro et Serge Poleggi pour c'était le trio enregistré d'ailleurs live dans les studios de Radio Grille Ouverte il y a quelques années. Merci à tous, merci François et retour au studio, retour à Cognac G puisqu'on avait tout à l'heure Claude Sérion avec nous. Retour sur l'antenne de Radio Grille Ouverte et je crois que François, ta journée n'est pas finie puisqu'il y aura un direct sur cette antenne de 15h à 1h du matin pour fêter les 20 ans de l'émission Port Nawak. Bon courage à toi.

0: Et salut à tous et à toutes, bienvenue dans 100% Foot, l'émission 100% Actu, 100% Débat et sans langue de bois. On est écoutable en podcast hein, sur SoundCloud, Spotify et sur Radio Grille Ouverte. Et petite nouveauté, nous sommes également présents en vidéo sur la chaîne YouTube de Radio Grille Ouverte. Voilà, donc vous pouvez également mettre un visage sur nos noms. Au sommaire de l'émission, on va consacrer toute l'émission évidemment à la magnifique finale de Ligue des Champions qui arrive entre le PSG et Arsenal. Je suis sûr que des millions de spectateurs vont caler leur samedi à 18h pour être devant l'écran. Donc on va faire le parallèle des parcours entre les deux équipes. En deuxième partie, on se consacrera uniquement sur la finale, voilà, sur l'opposition de style, et on terminera par des petits jeux et la fameuse chronique d'Aurel autour de la Ligue des Champions. Et justement, j'ai à mes côtés Aurel Marcadel. Salut Aurel.
1: Salut Loïc, salut à tous.
0: Ça va bien ?
1: Ouais, ça va, je sens que l'émission va être longue, ça, c'est déjà pénible. Là, j'ai écouté le sommaire, on va parler pendant une heure du PSG.
0: Alors écoute, je suis quelqu'un de gentil et que je suis ton ami, pour te permettre de parler un peu d'autres choses du PSG, je te propose que tu fasses une petite parenthèse tennistique. Voilà.
1: Ouais, bah alors j'ai pas plus
0: grand
1: chose.
0: En plus de ça, tu vas rater la finale parce que tu as un tournoi de tennis. Donc du coup, c'est l'occasion.
1: Peut-être. Bah si je vais jusqu'au bout, peut-être. Je sais pas à quelle heure je vais finir parce qu'en effet, j'ai un tournoi de double à Rousson.
0: Quelle honte.
1: Demain.
0: Quelle honte.
1: Ouais, mais ils avaient qu'à pas mettre la finale à 18h aussi. Hein.
0: Autant
1: merci Séphérine.
0: Autant faire une émission sur le tennis. Hein.
1: Ouais, mais bon, je pense que j'aurais peut-être fini avant. Je vais probablement pouvoir la voir. Mais de toute façon, pour moi, elle n'a absolument aucun intérêt cette finale. Donc on verra bien, on verra bien. Mais non, bon, oui, c'est vrai, j'ai un match de tennis demain. 18h, hein, c'est ça, 18h la finale ?
0: 18h pétante, exactement.
1: Ouais, bah, je prendrai un cours de route, peut-être, hein, on verra. Quoi.
0: Bon, écoute, ça marche. Je te propose quand même qu'on parle de foot. Hein, puisque
1: je vais te laisser parler beaucoup sur cette émission, parce que moi, franchement, une heure de PSG, je sature déjà.
0: Ça tombe très bien, parce que
1: je sais ce que tu vas dire.
0: J'ai beaucoup de choses à dire. On va faire la première partie, Aurel.
1: Je vais surjouer le fan d'Arsenal, je crois. Hein, je vais être
0: tout en restant objectif. Attention, c'est le credo de l'émission, c'est qu'on reste objectif malgré tout.
1: Peut-être pas aujourd'hui. Voilà.
0: On va faire le parallèle des parcours des deux équipes. Mmh. On va établir les points forts et les points faibles. On rappelle que Arsenal a une petite particularité, c'est qu'ils sont invaincus dans la compétition.
1: Et oui,
0: ils arrivent
1: et
0: en finale sans avoir perdu aucun match. Ils ont été premiers de la phase de ligue.
1: Déjà, si tu permets, de commencer. Un petit mot sur Arsenal, en effet. Enfin, et quel plaisir de retrouver enfin Arsenal et en finale de Ligue des Champions et de retrouver son standing d'avant. On rappelle, ils viennent de gagner enfin, au bout de 22 ans, je crois, le championnat d'Angleterre, la Première Ligue.
0: Et leur première finale, c'était il y a 20 ans, en 2006, perdu contre le Barça.
1: Tout à fait. Et ça fait plaisir de retrouver ce grand club historique anglais qui est quand même, le troisième plus titré au niveau du championnat derrière Liverpool et Manchester United.
0: Oui.
1: Ils ont enfin péter le plafond de verre et un peu la malédiction des dernières saisons où ils ont fini trois fois deuxième, où ils avaient un peu l'âge-coumoune un petit peu, et où ils perdaient ou s'écroulaient un petit peu en fin de saison, et le mois d'avril leur a été toujours néfaste ces dernières saisons. Donc ils ont passé ce cap, on les retrouve en haut du championnat de la Première Ligue et on les retrouve en finale de Ligue des Champions. Voilà, ça fait plaisir.
0: C'est une équipe qui est en constante progression depuis Mikel Arteta. Arteta qui a succédé directement à... C'est vrai. C'est quand même compliqué de... Enfin, bravo à Arteta encore plus parce que il y a eu Unai Emery entre, tu l'as dit, mais... Arsène Wenger était resté quoi, 20 ans au club?
1: Plus de 20 ans, 22 ans je crois.
0: Malgré tout, c'est un club qui n'a pas paniqué une seconde, qui a laissé le temps...
1: Comme tu dis, c'est très dur de succéder à quelqu'un qui est resté si longtemps en place, comme Giroud à Auxerre ou Ferguson à Manchester United.
0: Donc, c'est
1: l'après monument comme ça est très compliqué.
0: C'est d'autant plus gratifiant pour Arteta.
1: Et puis il faut quand même souligner l'intelligence... à mettre en relation aussi avec l'intelligence des dirigeants du PSG sur ces dernières saisons, qui ont enfin laissé du temps à un entraîneur de s'installer, de développer ce jeu, de mettre en place des choses et de donner les pleins pouvoirs sportifs à l'entraîneur, de le faire comprendre aux joueurs.
0: C'est plus dans l'ADN.
1: La République des joueurs. Et le PSG a réussi ça aussi.
0: Oui, c'est plus dans l'ADN d'Arsenal d'être patient que dans celle du PSG.
1: Parce que Mikel Arteta, il finit 8e, je crois, sa première saison. Il aurait été viré au bout de 6 mois au Real, par exemple.
0: Exactement. Alors, on en revient à nos moutons au Real. Arsenal finit premier de la phase de ligue, ou la phase de poule, vous appelez ça comme vous voulez. 8 matchs, 8 victoires, 23 buts inscrits, 4 buts encaissés. Ouais. Le PSG sur la phase de Ligue, c'est 8 matchs aussi, 4 victoires, 2 nuls, 2 défaites contre le Bayern notamment, ouais. 3-1, et le Sporting Portugal 2-1. Ouais. Non, 2-1 contre le Bayern pardon aussi. 21 buts marqués et 10
1: Arsenal,
0: buts encaissés.
1: Arsenal, je crois, en phase de poule, a battu le Bayern aussi.
0: Et Arsenal a battu le Bayern 3-1, ouais.
1: Ouais.
0: Donc c'est un peu plus de buts marqués pour Arsenal, 23, 21 pour Paris, et beaucoup de moins de buts encaissés, 4 pour Arsenal, 10 pour le PSG. En revanche, on constate que sur la deuxième partie, sur la phase à élimination directe, la tendance va s'inverser un petit peu. 6 matchs pour Arsenal, 3 victoires, 3 nuls, 6 buts seulement, et 2 buts encaissés.
1: Ouais. Ça correspond au changement un peu de style de jeu qui s'est opéré à la mi-saison chez Arsenal, du fait essentiellement à une cascade de blessures où il y a eu beaucoup de titulaires, 5-6 titulaires qui ont été blessés ou avec un rendement moindre. Donc du coup, c'est vrai qu'il y avait un style très très offensif sur les 6 premiers mois. Et du coup, Arteta a un peu changé son fusil d'épaule. Ils sont devenus très très défensifs et cliniques en attaque. Ils ont gagné beaucoup de matchs 1-0. Mais la constante quand même sur la saison, c'est cette très très très grosse solidité défensive. Et je pense que sur l'année, le PSG n'a pas affronté d'équipe aussi en place sans ballon, dans le jeu sans ballon, et aussi en place défensivement qu'Arsenal.
0: Oui, alors c'est l'équipe, tu le dis, c'est vrai que sans ballon, c'est l'équipe qui est sans doute la meilleure d'Europe. Ils ont une faculté à se replier à la vitesse
1: à coulisser,
0: de l'éclair,
1: à redescendre très très vite.
0: C'était déjà un petit peu le cas l'année dernière, ça allait encore plus cette année.
1: Oui, et rappelons que l'année dernière, ils ont posé beaucoup de problèmes au PSG, Arsenal, au match aller-retour, où ça s'est pas joué à grand-chose, où ça s'est joué à un très très grand Donnarumma qui a sorti quelques arrêts, dont un sur Odegaard
0: en demi-finale.
1: D'ailleurs, ça s'est pas joué à grand-chose. Hein,
0: d'ailleurs, les deux s'étaient affrontés en phase de ligue l'année dernière et Arsenal avait gagné 2-0.
1: Oui.
0: Donc, non, mais bien sûr que c'est une équipe.
1: Je trouve qu'Arsenal a en plus progressé dans le jeu et sur les coups de pied arrêtés, on en reparlera tout à l'heure. Progressé par rapport à l'année dernière, il me semble.
0: Oui, c'est une équipe qui a beaucoup de qualités, qui en a, à mon sens, un peu moins que le PSG. Je pense qu'ils sont moins complets sur pas mal d'aspects. Mais c'est vrai que leurs points forts sont vraiment très, très, très forts. Et comme le disait mon grand-père, mieux vaut être bon dans un domaine que moyen dans plusieurs. Voilà.
1: C'est sûr.
0: Je continue avec...
1: Vas-y.
0: Donc, on a fait le parallèle Arsenal sur la phase de ligue, sur la phase à élimination directe, pardon, c'était 6 matchs, donc 3 victoires, 3 nuls, 6 buts marqués, 2 buts encaissés. Et le PSG, 8 matchs, puisqu'ils ont eu le barrage contre Monaco, 6 victoires, 2 nuls, 23 buts marqués, 11 buts encaissés. Donc, ils ont fait 8 matchs en phase à élimination directe, autant qu'en phase de ligue. Ils ont marqué quasiment autant de buts, puisque c'était 21 buts en première partie, 23 là. Ils en ont encaissé 10 en première partie et 11 là. Donc, en fait, ils restent sur leur...
1: Alors, il y a une montée en puissance du niveau global du PSG au fur et à mesure de la saison. C'est vrai, bon, le but du jeu, c'est vrai, pour ces équipes-là, c'est d'arriver en forme en février-mars pour la Ligue des Champions, pour la phase d'élimination directe. Donc, ils ont monté en puissance tout au long de la saison. Ils encaissent quand même pas mal de buts.
0: C'est une équipe qui encaisse beaucoup de buts. C'était déjà...
1: Ils en marquent beaucoup, c'est vrai, mais ils en encaissent pas mal. Hein.
0: Le PSG est déjà à 44 buts inscrits en Ligue des Champions. Le record détenu par le Barça de 2009, je crois, qui était de 45. Donc, si Paris met 2 buts en finale contre Arsenal, ils en seront à 46. Ils battront le record de buts marqués sur une Ligue des Champions. Donc,
1: De 2009, le Barça de Guardiola.
0: Ouais, c'est ça, exactement.
1: Ouais. Ah, oui.
0: Qui était une référence.
1: Tout à fait.
0: On va maintenant passer aux adversaires que les deux équipes ont pu affronter, parce que ça va quand même nous donner une idée des forces en présence. Arsenal, en phase de ligue, écoute, ma foi, c'était un parcours plutôt tranquille, on va dire. Bilbao, Olympiakos, Prague, Bruges, Almaty, pour les équipes un petit peu en dessous. Et après, ils ont affronté quand même trois gros, on va dire, l'Inter, qu'ils ont battu 3-1, le Bayern Munich, qu'ils ont battu 3-1, et l'Atlético Madrid, qu'ils ont battu 4-0 quand même.
1: C'est quand même pas mal. C'est quand même des grosses équipes. L'Atlético qui s'est retrouvé en demi, le Bayern en demi.
0: C'est ça.
1: L'Inter qui était quand même finaliste l'année dernière.
0: C'est quand même
1: un beau plateau.
0: Le PSG de son côté a eu Bergame, Leverkusen, Tottenham, Bilbao, Newcastle,
1: Tottenham,
0: Sporting.
1: Tottenham, c'est tout petit quand même.
0: Oui. Le Bayern et Barcelone. Belle victoire contre le Barça 2-1, on se rappelle, avec une équipe hybride où il n'y avait pas tous les titulaires. Tu perds contre le Bayern en 2-1. Alors, pour le coup, le Bayern avait été supérieur au PSG sur ce match, il n'y a rien à dire. Je crois que le PSG réduit l'écart, mais le Bayern était réduit à 10, donc c'était, on va dire, plus facile de manière générale. Voilà. Et après la phase de ligue, en huitième de finale, c'était Leverkusen, Sporting et Atlético Madrid pour Arsenal contre Chelsea, Liverpool, Bayern pour le PSG. Donc on
1: là,
0: peut
1: le
0: dire
1: plateau
0: que
1: est un peu plus relevé pour le PSG.
0: Voilà.
1: C'est vrai,
0: ouais. Et des victoires 5-2 contre Chelsea au match aller, 3-0 là-bas. Ouais. Liverpool qui fait 2 fois 2-0 et le Bayern 5-4 dans un match épique. On va pas revenir dessus. Mmh. Et 1-1 à l'Allianz Arena où tu subis tout le match, où tu prends des vagues et tu défends très bien. Ouais. Alors que Arsenal contre Leverkusen, c'est match nul 1-1, 2-0 au retour. Tu fais 1-0 péniblement contre le Sporting à la 0-0 au retour. Et contre l'Atlético, match nul 1-1 et pareil 1-0 pénible.
1: C'est ça, mais c'est ce qu'on disait, ouais, où il gagne un pénalty à la 90e contre le Sporting, je crois. C'est ce qu'on disait, la phase retour depuis janvier, où le style de jeu d'Arsenal a changé, où il gagne.
0: C'est un Arsenal version 1-0. C'est un Arsenal version Catenaccio,
1: un petit peu à l'ancienne. Ou le Arsenal des années fin 80, début 90.
0: Un Arsenal qui s'italianise, on va dire.
1: Ouais, ouais, mais qui reste très efficace, qui prend très peu de buts, qui reste quand même très efficace, ouais.
0: Moi, tout ce que ça me fait penser, ça, c'est que le premier qui va planter dans ce match prendra, une sérieuse option sur le résultat final.
1: Oui. Je pense qu'il n'y aura pas 5-0 déjà, comme l'année dernière contre l'Inter. Il n'y aura pas autant de buts, il n'y aura pas 5-4 non plus.
0: Ça va être
1: un match un peu plus fermé et ça va vraiment être un match très tactique et je pense un match d'entraîneur. Oh. Ça va vraiment être sur la mise en place de ce que vont mettre Arteta et Luis Enrique. Ça va être les remplacements en cours de jeu. Ça va être un match d'entraîneur, puisque tu as la demi-finale Bayern-PSG, où il y avait deux gros entraîneurs, mais finalement le match a plus appartenu aux joueurs, qui ont fait des exploits, qui étaient au top de leur forme, et puis ça a joué, les entraîneurs n'ont pas fermé le jeu.
0: Par contre, après...
1: Là, ça va être plus des mises en place, et ça va...
0: C'est un match qui appartenait aux joueurs, mais quand on... Ça c'est l'impression qu'on a à chaud, mais quand on revoit le match à froid, on se rend compte aussi que c'était... Une démonstration tactique de la part des deux entraîneurs aussi.
1: Ils ont voulu jouer, ils n'ont pas fermé le jeu. Après, c'est resté ouvert.
0: En fait, disons que la partition mise en place par les entraîneurs était parfaite et que la manière de jouer cette partition par les joueurs était également parfaite. Donc, en fait, tout était parfait dans ce match-là, ce qui en fait aujourd'hui, je pense, on est d'accord, l'un des plus beaux matchs qu'on ait vu sur ces 10 dernières années.
1: Ouais. Mais après, je pense que la clé, c'était. Enfin, la clé, c'est toujours les joueurs, mais je pense qu'ils ont plus lâché la bride. Ils se sont dit, allez, on joue offensif, on ferme pas le jeu. Et allez-y, éclatez-vous, quoi, quelque part. Là, je pense que ça va être plus fermé, ça va vraiment être un duel tactique entre les deux, vraiment.
0: Ce serait une opposition de style, c'est sûr. Ah oui. Aurèle, pour ne pas rentrer tout de suite dans l'analyse et rester sur cette dynamique, ce parallèle de parcours entre les deux équipes, là, pour toi, est-ce que c'était plus facile pour Arsenal ? Alors, on rappelle, le but du principe de la phase de ligue, c'est que plus haut tu finis dans le classement, et plus faciles vont être les adversaires que tu auras affrontés jusqu'à la finale. Donc, disons qu'Arsenal, qui a fini premier...
1: Forcément, avait des adversaires plus faciles
0: phase d'élimination directe que le PSG, qui a fini 11e cette année, donc qui a dû se taper Chelsea, Liverpool, le Bayern. Donc, toi, ça t'inspire quoi,
1: ni un grand Chelsea, ni un grand Liverpool.
0: Est-ce qu'il faut se fier à cette dynamique, ou pour toi, la finale, ça n'a rien à voir, ça reste un match à un one-shot
1: ça n'a absolument rien à voir. Les dynamiques.
0: D'autant plus que la phase de ligue qui se joue entre septembre et janvier, les équipes ne sont pas dans la même dynamique.
1: C'est pas les mêmes états de forme, c'est pas le même effectif. C'était avec des équipes hybrides.
0: On voit qu'Arsenal a battu l'Atlético Madrid 4-0 en début de saison et qui, quand ils ont eu à les affronter en demi-finale il y a quelques semaines, c'était beaucoup plus compliqué.
1: Donc, le Chelsea, Liverpool, c'était pas des grands Chelsea ou des grands Liverpool non plus.
0: Et pareil pour le PSG qui a perdu contre le Bayern début d'année dernière.
1: C'est des matchs aller-retour. Là, c'est un seul match sur terrain neutre. C'est différent. Parce que c'est à Budapest. Ça n'a absolument rien à voir. Les championnats sont finis. Ça aussi, ça va jouer.
0: Alors justement, les championnats sont finis. Arsenal a terminé son championnat samedi dernier. Mm-hmm. Le PSG, ça fait 13 jours qu'ils sont sans jouer. Est-ce que pour toi, ça peut avoir un...
1: Ça peut avoir une petite incidence. Alors, deux choses. Ça va avoir une incidence, à mon avis, peut-être sur le rythme. Hein, le rythme du match. Ça fait quoi, 13 jours, tu m'as dit que c'est fini pour le PSG.
0: Mais ça fera... Oui, ça fait 13 jours.
1: Ils vont être frais physiquement. Tous, normalement, sauf peut-être Hakimi, un petit point d'interrogation sur Hakimi, mais peut-être qu'il va leur manquer un petit peu de rythme de match. Après, je ne me fais pas beaucoup, beaucoup de soucis. Le jour du J, tu gagnes 30% de capacité, ça ne va pas énormément jouer.
0: Alors, un petit bémol,
1: ce qui va jouer pour moi, c'est au niveau mental, quelque part. Je
0: l'aspect
1: pense
0: mental,
1: que, l'aspect mental, le fait que Arsenal ait enfin gagné le championnat, après 4 échecs où ils finissent deuxième, ou 3 d'affilée, je ne sais plus combien, qu'ils gagnent enfin... Ils pètent ce plafond de verre, ça va les libérer. Parce que s'ils avaient perdu le championnat, ils auraient eu une énorme pression sur la finale de Ligue des Champions. S'ils perdaient, ils auraient pu perdre toute leur saison. Tandis que là, leur saison, elle est déjà gagnée. Ils ont gagné le championnat. Ce qui, je le rappelle quand même, en Angleterre, gagner le championnat, ça reste toujours plus important que gagner une Coupe d'Europe. Donc, à mon avis, là, ils sont libérés de ce poids. Ils vont arriver décomplexés. S'ils gagnent, c'est la cerise sur le gâteau. S'ils perdent, c'est pas grave, leur saison est déjà gagnée. La pression, pour moi, va plus être sur le PSG, la pression, on leur dit, vous allez rentrer encore plus dans l'histoire si vous gagnez deux fois d'affilée, faites le back-to-back.
2: C'est sûr que le PSG a plus à perdre qu'Arsenal. Ouais. Mais l'argument que tu mets en avant, c'est un argument que j'entends depuis 10 jours, où sur le fait que, comme ils ont gagné la Première Ligue, ils sont libérés d'un poids. S'ils l'avaient perdu, ils seraient arrivés. En fait, on pourrait aussi le voir dans l'autre sens. C'est que ils ont gagné la Première Ligue, du coup c'était leur objectif principal. Il peut y avoir tellement de décompression que du coup ça peut être négatif pour la finale. Et à l'inverse, s'ils avaient perdu la Première Ligue, est-ce qu'ils n'auraient pas eu cette motivation supplémentaire pour se dire, attends, on a perdu la Première Ligue, on va quand même aller chercher la Ligue des Champions.
1: Je pense qu'ils auraient eu plus de pression. Donc ils auraient plus aussi fait, à mon avis, ils auraient plus mouillé, ils auraient plus fait caca culotte s'ils avaient perdu la Première Ligue.
2: Pour moi, le fait d'avoir gagné la Première Ligue, c'est un mal pour un bien, dans le sens où si tu veux, le PSG qui gagne la Ligue 1, on s'en fout.
1: Ils vont pas avoir la pression, ça veut pas dire qu'ils vont arriver en short et complètement relâchés.
2: Je pense qu'ils ont un tout petit peu plus mangé que le PSG. Je pense que le PSG a plus faim là pour aller gagner la Ligue des Champions que Arsenal, qui devait absolument gagner la Première Ligue. Donc ils ont déjà mangé un petit peu du gâteau.
1: Ils ont quand même faim. Arsenal, ils n'ont jamais gagné la Ligue des Champions.
2: Certes. Mais ils sont déjà un petit peu rassasiés, alors que le PSG, eux, ne jouent leur saison que pour cette finale, parce que la Ligue 1, ils s'en foutent.
1: Le PSG a plus à faire que qu'Arsenal n'a gagné. Je pense pas que la pression, elle est sur le PSG, elle n'est pas sur Arsenal. Ils vont arriver sans pression, mais pas non plus relâchés. Ils ne vont pas se dire, hop, pas besoin de jouer. Non, non, ils vont être focus, ils vont être au taquet, parce qu'ils n'ont jamais gagné la Ligue des Champions, mais voilà, leur saison est réussie. Tandis que le PSG, s'ils perdent, la saison allait se mirater.
2: Alors, pour terminer sur cette première partie, on va revenir sur la dynamique. Il y a eu clairement... Or, c'est rigolo parce que Arsenal a très, très bien commencé la saison jusqu'en janvier, où ils montraient du jeu, où à ce moment-là, tout le monde était d'accord pour dire « Waouh, c'est la meilleure équipe d'Europe, ils montrent quelque chose de fou, machin, truc. » À l'inverse, le PSG, jusqu'en janvier, c'était pas fou. On disait « Ah, grosse baisse de régime par rapport à l'année dernière, on avait des gros doutes et tout. » Et bam, janvier arrive, Arsenal met le pied sur le frein clairement, avec des prestations beaucoup moins abouties en Première Ligue, qui gagnent quand même, des matchs beaucoup moins aboutis aussi, contre Leverkusen, c'était très poussif en Ligue des Champions, sportif. Et le PSG, à l'inverse, a commencé à rouler sur ses adversaires à partir de janvier. Donc, il y a eu un inversement des dynamiques. Est-ce que ça, pour toi, c'est pas quelque chose aussi qui peut faire pencher la balance côté PSG, en se disant ils finissent quand même beaucoup mieux la saison qu'Arsenal?
1: Parce que la dynamique est plus du côté du PSG, en effet. Et si les courbes se sont inversées, pour moi, c'est ça qui est, en raison de l'effectif. La première moitié de saison du PSG, ils ont tourné avec des équipes hybrides, mixtes,
2: parce que la force des choses,
1: blessures, fatigue, une saison à rallonge l'année dernière, pas de vraie préparation estivale, pas de recrutement. Oui. Donc ils ont tourné sur trois roues avec une équipe hybride.
2: C'est ça.
1: Et Arsenal, c'était complètement l'inverse. Ils ont commencé avec leur équipe type, au taquet, et puis au fur et à mesure de la saison, ils ont perdu 4, 5, 6 titulaires.
2: Ouais, Ben White, Timber, notamment.
1: Odegaard,
2: qui a baissé de régime
1: par rapport à l'année dernière,
2: de manière assez incompréhensible, je dirais.
1: Alors qu'il a fait une très très grosse saison l'année dernière.
2: Qui est le capitaine, normalement, numéro 1 de l'équipe, et qui ne fait même plus partie du 11 type depuis
1: À l'inverse, quand même, avec des équipes hybrides, du coup, Arteta, il a changé sa manière de jouer. Et il a continué à bricoler une équipe et à faire gagner, à faire avancer Arsenal malgré tout. Oui. Avec un mois d'avril qui a été quand même assez, assez compliqué, où ils sont passés pas loin de perdre le titre. Alors qu'ils avaient, je crois, 9 points d'avance sur City à un moment.
2: Oui.
1: Et ils gagnent avec finalement 2 points, je crois. Ils sont passés pas loin de tout perdre.
2: Après, c'est une équipe qui a fait preuve de résilience, qui, année après année, finissait à chaque fois second, parfois tout proche d'être champion, et qui n'a jamais lâché. Il y a des tas d'équipes qui auraient pu
1: perdre pied. Là, ils sont
2: champions
1: cette année avec moins de points que les années précédentes où ils finissent deuxième.
2: Alors justement, est-ce que on finira là-dessus, après on va partir en pause. Justement, c'était la question que je voulais te poser. C'est marrant, les grands esprits se rencontrent, mais j'entends beaucoup d'observateurs sur des radios concurrentes, si on peut parler de radios concurrentes, en tout cas sur des radios nationales, qui disent que c'est une petite première ligue et que du coup ça expliquerait le fait qu'Arsenal finisse champion avec moins de points que l'année dernière.
1: C'est vrai quand même que la Première Ligue reste toujours extrêmement compétitive et concurrentielle.
2: Il faut quand même rappeler que, l'année dernière, sur les trois Coupes d'Europe, on a eu deux clubs anglais en finale de Ligue Europa, Tottenham, et en finale de Ligue Europa Conférence, Chelsea, et que cette année...
1: Il y en a deux qui gagnent et il y en a un en finale.
2: T'as Crystal Palace qui gagne la Ligue Conférence, t'as
1: Aston Villa qui
2: gagne la Ligue Europa, et t'as Arsenal qui est en finale de... Donc sur six finales disputées en deux ans de Coupe d'Europe, t'as cinq clubs anglais quand même qualifiés.
1: Ouais. Donc on peut difficilement dire que c'est une petite Première Ligue, c'est toujours très concurrentiel, il y a beaucoup
2: Est-ce qu'on peut dire qu'on est des meilleurs experts que des...
1: c'est évident tout ça, c'est évident. Les autres, ils parlent beaucoup très fort, ils aboient beaucoup, c'est mais vrai. On est bien meilleurs.
2: C'est vrai, on est beaucoup plus objectifs, je trouve. On dit moins de saucisses. Bon, écoute, Aurélie,
1: je viens de percuter, c'est quoi le maillot que tu as là?
2: C'est le maillot de l'équipe qui va gagner la Ligue des Champions demain.
1: C'est le maillot du Qatar?
2: Oui, exactement. Voilà. Et demain, on aura la deuxième étoile brodée dessus. Mon Dieu, je l'espère de tout cœur, en tout cas.
1: Ah, elle est pénible, cette émission. Oh.
2: Aurélie, on a fini cette première partie.
1: Ouais, enfin.
2: Et on va garder un peu plus de temps pour évoquer la deuxième, où on va avoir énormément de choses à dire. Restez avec nous. À tout de suite.

0: On est de retour dans 100% foot. On évoquait les dynamiques des deux équipes Arsenal-PSG pour avant cette finale. Et maintenant, on va se plonger dans le cœur de cette finale. On y est, Aurel, ça y est. Se mettre dans le grand bain. Qui va gagner cette Ligue des Champions, Aurel? Alors, pour ça, avant de donner notre pronostic, on va mettre en avant les styles qui sont différents. Je pense que c'est une opposition de styles. On va parler de l'approche mentale, du rythme des deux équipes. Les compos aussi, pourquoi pas. Et on terminera par un pronostic.
1: Très peu de surprises et très peu d'incertitudes.
0: Tu veux commencer par les compos?
1: Comme tu veux.
0: Je te propose qu'on commence par...
1: Les styles de jeu.
0: L'opposition de style. Et on finira par les compos et le pronostic en dernier. Donc à toi l'honneur, Aurel.
1: On va commencer par Arsenal.
0: Oui, vas-y.
1: Comme je l'ai déjà dit tout à l'heure, c'est une équipe, je trouve, qui sent le ballon, est une des meilleures d'Europe, qui est toujours très bien en place, qui coulisse très bien, qui se replie très très vite, qui défensivement, je trouve, est très très forte. Comme je disais, c'est la plus forte défensivement que le PSG aura à affronter cette année.
0: Oui, c'est vrai.
1: Bien plus forte que le Bayern. Le Bayern, c'est beaucoup pour l'offensive, c'est beaucoup plus faible défensivement.
0: C'est ce que je mettais en avant dans l'émission que j'avais fait.
1: Je te disais que 12-5-4, mais il y aurait pu
0: T'étais pas d'accord avec moi, tu disais, mais finalement...
1: Mais il y aurait pu avoir 7-3. Après, le match était...
0: Ils avaient de grosses lacunes défensives, ça s'est vu.
1: Et Arsenal, il n'y aura pas 5 buts pour le PSG cette saison. Ou alors, j'y comprends plus rien.
0: Oui, mais ça c'est peut possible. Après, le football, la magie du foot, mais non, j'y crois pas.
1: Je vois pas du tout PSG gagner 5-0, même contre l'année dernière. Bon, l'année dernière, on s'est rendu compte très vite que les Italiens étaient cuits physiquement au bout d'un quart d'heure. Ouais. Ils ont explosé physiquement.
0: Ouais.
1: Et parce que le championnat est à la ramasse, c'est un autre sujet. Donc, très très fort défensivement, très fort dans le jeu sans ballon. Et très très fort dans les ressorties de balles aussi, de derrière, aux 30 mètres, ça construit très très bien, ça ressort propre, ça s'affole pas. Ils peuvent aller très vite en transition aussi, ils peuvent aller quand même assez vite, moins vite que le PSG, mais de très belles ressorties
0: autant
1: de balles.
0: Autant c'est la meilleure équipe sans le ballon, autant dans les transitions, le PSG est quand même un cran, voire deux au-dessus, la meilleure équipe d'Europe.
1: Mais bon, Arsenal, ils peuvent mettre quand même du rythme très vite, peuvent partir très vite en contre. L'aspect mental, plus de pression, ça on en a parlé tout à l'heure. Et puis bon, quand même le très très gros point fort dont il faut parler, surtout cette saison ils ont pris un entraîneur dévolu rien qu'à ça, c'est les coups de pied arrêtés. C'est l'équipe qui a marqué le plus de buts sur coups de pied arrêtés d'Europe. Ils en ont marqué, je crois, 25.
0: Entre 25 et 30, j'ai plus exactement le chiffre, mais sur l'ensemble de la saison, c'est énorme.
1: Ils bossent ça particulièrement, ils ont des mises en place, des combinaisons. Attention, parce que le PSG, du coup, n'a pas de très très haut gabarit, le jeu défensif, le jeu de tête.
0: Mais Luis Enrique va trouver une parade pour ça.
1: Probablement.
0: Je pense que ça va être de concéder justement le moins de coups francs possible, le moins de corners.
1: Bien sûr. Parce que ils ont des petits joueurs, les Vitinha, les Kvara, les Dembélé, les Joao Neves, c'est pas très grand. Marquinhos n'est pas immense non plus, donc attention aux coups de pied arrêtés, au jeu de tête anglais, parce que là c'est un très très gros point fort d'Arsenal.
0: C'est une opposition de style, comme tu viens de le dire. Arsenal est certainement depuis, on parle de cette année, mais je pense qu'on peut englober aussi la saison dernière où on commençait déjà à avoir des prémices. C'est clairement la meilleure équipe d'un point de vue jeu sans ballon.
1: De casser les lignes.
0: J'ai
1: de
0: jamais vu une équipe
1: qui se replace aussi bien.
0: En 3 secondes et demie, elle a perdu le ballon. T'as 10 joueurs entre le porteur du ballon et leur gardien. Donc
1: ça revient
0: très très vite. Bloc bas, très bas. Après voilà, qu'on me dise que le PSG n'est jamais ils n'ont jamais affronté une équipe qui défend aussi bien, très bien,
1: à contrario aussi, Arsenal n'aura jamais affronté une équipe qui a un pressing, un contre-pressing aussi fort que le PSG cette année.
0: Sûr.
1: Aussi.
0: Je pense que ça va être un match d'une intensité folle.
1: Je pense que l'avantage, le gros point fort des deux équipes, c'est de savoir s'adapter très vite à l'adversaire, de changer de style de jeu, de tactique. C'est grâce aux entraîneurs.
0: C'est deux équipes qui aiment avoir le ballon, donc on va voir qui l'aura le plus. Arsenal aime bien avoir le ballon, plutôt pour le confisquer. Alors que le PSG aime avoir le ballon, mais plutôt
1: pour piquer très vite.
0: Tu vois, donc l'utilisation du ballon est différente dans les deux équipes, et le jeu sans ballon est différent aussi dans les deux équipes. Donc on est vraiment dans une opposition de style total. C'est marrant parce qu'on avait le même débat l'année dernière, Inter-PSG, on disait que c'était vraiment une opposition de style aussi. Là, je pense encore plus.
1: Oui.
0: Après, j'ai un petit bémol, le PSG est quand même habitué à jouer contre des équipes en bloc bas, en Ligue 1, ça leur arrive régulièrement. Alors attention, je ne compare pas Angers et Brest à Arsenal.
1: S'il te plaît.
0: Mais ce que je veux dire par là, c'est que Paris a quand même des joueurs, je pense à Kvara, Doué, qui sont peut-être les meilleurs au monde dans ce truc... de déverrouiller Gvara dans les petits espaces, je crois qu'il n'y a pas meilleur.
1: Et puis pour partir en contre-attaque, ça va être tellement vite.
0: Pour décadenasser des verrous impénétrables, je pense que c'est le meilleur joueur au monde à l'heure actuelle.
1: C'est un perceur de coffre-fort, lui.
0: Et il est du côté du PSG. Donc, on a quand même des armes côté Paris pour déverrouiller le cadenas. Je pense qu'il y a moins d'armes côté Arsenal, comme tu l'as dit, pour résister au pressing et contre-pressing que va mettre en place le PSG, qui, ma foi...
1: Et puis, il y a beaucoup plus de polyvalence et de permutation de postes du côté PSG que côté Arsenal, ça c'est sûr.
0: Le jeu de position du PSG, pour moi, c'est sans comparaison possible. C'est le meilleur au monde.
1: C'est un modèle d'école aujourd'hui. Du bien du PSG, mais c'est vrai, il faut quand même le dire.
0: Le dépassement de fonction des joueurs du PSG, tu vois pas ça dans les autres équipes. Quand tu vois que Hakimi peut se retrouver numéro 9, Nuno Mendes aussi, Marquinhos... C'est assez fou. C'est pour ça que je te dis la palette globale de ce que sait faire le PSG. Je pense qu'il y a moins de choses. Il y a plus de choses que le PSG sait faire que ne pas faire.
1: Oui. Après, il y a des joueurs de
0: alors que
1: ce n'est
0: pas vrai
1: côté,
0: pour Arsenal. Je pense qu'Arsenal a moins de points forts. Mais par contre, leurs points forts sont plus forts. Je ne sais pas comment expliquer ça. Mais par contre, ils ont beaucoup plus de points faibles.
1: Il y a peu de points faibles côté PSG.
0: Oui, voilà, c'est ça.
1: Je ne sais même pas qu'est-ce qu'on pourrait dire. Peut-être le jeu de tête défensif.
0: Et encore, on disait qu'ils ne savaient pas défendre, mais regarde contre...
1: Comme tu disais, il ne faut pas concéder d'occasion dans les 30 mètres si tu ne veux pas avoir à défendre de la tête au final.
0: Mais on disait qu'ils ne savaient pas défendre, et regarde contre le Bayern, au match retour, ils prennent de vague sur vague pendant 90 minutes, et au final, ils s'en sortent à un partout,
1: voilà,
0: ils se qualifient.
1: Point faible, c'est peut-être Marquinhos cette saison qui est un peu moins saignant et tranchant que les saisons précédentes, voilà.
0: Oui, c'est sa dernière saison à ce niveau-là.
1: Sûrement,
0: je pense qu'il faudrait que le PSG recrute un défenseur central de plus gros calibre.
1: C'était normalement avec Zabarni qui devait prendre la succession de Marquinhos.
0: Les rythmes des uns et des autres ne sont pas forcément toujours les mêmes. Donc, moi, je lui fais confiance, on verra, mais il faudra quelqu'un en plus, c'est sûr. On parle de Joël Ordóñez, le compatriote
1: qui a failli venir à l'OM l'année dernière, que j'aurais beaucoup aimé voir à l'OM.
0: C'est une piste qui apparemment avance assez bien.
1: Très, très fort. Un duo Ordóñez-Pacho. Ouais.
0: Luis Campos a dit que tous les dossiers étaient en stand-by, normal, puisque finale de Ligue des Champions oblige. Il va y avoir la Coupe du Monde aussi, mais ça va se décanter dès le mois prochain.
1: C'est évident qu'il leur faut un renfort défensif, et parce que Zabarni, moi je le trouve lent et lourd et empoté, c'est un plot hein, quand même, je suis pas fan.
0: On revient sur le match, on a parlé de l'opposition de style, maintenant j'aimerais avoir ton avis, ton point de vue sur l'approche mentale et la différence de rythme. On l'a dit, Arsenal a joué son dernier match samedi dernier, le PSG ça fait 13 jours qu'il ne joue plus.
1: Je pense c'est un petit avantage Arsenal rythme, qui est toujours sur la lancée, on va dire, mais je suis pas sûr que ça joue énormément. Le jour J, de toute façon, tu es tellement surmotivé pour une finale de Ligue des Champions. Tu le retrouves vite, à mon avis.
0: J'ai un argument qui va contre ça, c'est que. Quand tu es joueur, tous les anciens joueurs qu'on peut entendre te disent c'est toujours mieux de jouer, de garder le rythme.
1: Mais
0: regarde, le PSG est allé en faisant beaucoup tourner. Il mettait une équipe B, il mettrait très peu de titulaires en championnat. Ce qui fait qu'il ne jouait pas une semaine pour justement qu'il soit bon en Ligue des Champions, et ça n'a jamais posé de problème. Non. Au contraire.
1: Honnêtement, j'y crois très moyennement à ça.
0: Au niveau de l'approche mentale, par contre, tu mettrais le curseur sur qui, toi ? Le PSG, sachant que le PSG sait déjà comment préparer une finale, puisqu'ils ont préparé celle de l'année dernière, et ils l'ont gagnée.
1: Ils ont l'avantage de l'expérience de jouer des finales, parce que c'est la troisième en 4-5 ans qu'ils jouent.
0: Oui, Luis Enrique a perdu très très peu.
1: Voilà, l'expérience de l'entraîneur, l'expérience des joueurs, ils en ont gagné une l'année dernière, donc ils savent jouer une finale et ils savent la gagner.
0: Luis Enrique, je crois, a joué 4 fois contre Arsenal en match officiel à élimination directe, 4 victoires.
1: Ah ouais ?
0: Voilà.
1: Non, j'avais pas la stat. Il a l'expérience, évidemment, au niveau mental, ils ont cet avantage-là. Après, comme je disais tout à l'heure, la pression, je crois, finalement, est plus du côté PSG, parce qu'on leur met la pression de rentrer dans l'histoire de ces rares équipes qui ont gagné minimum 2 fois d'affilée la Ligue des Champions, comme l'Ajax, le Bayern, le Real, le Milan AC. La pression de rentrer dans ce cercle très fermé des immenses équipes européennes, ils n'en sont pas loin, ils y sont presque. Donc il y a cette petite pression en plus.
0: Alors je rectifie, j'ai dit une bêtise, ce n'est pas 4 matchs officiels, c'est 4 matchs contre Arsenal à élimination directe, parce qu'ils ont perdu en phase de ligue l'année dernière 2-0. Ouais. Mais en phase à élimination directe contre Arsenal, sur ces 4 derniers matchs, il a à chaque fois gagné. Voilà.
1: D'accord.
0: Donc est-ce que ça joue, est-ce que ça ne joue pas
1: tout peut peut-être jouer, un petit détail. Après, une finale, c'est un match à part. C'est même pas aller-retour, c'est tellement à part. Après, et puis il y avait, comme je te disais, le fait que les joueurs d'Arsenal n'aient plus la pression qu'il faille absolument gagner un titre pour sauver la saison, parce que ça a été fait avec la Première Ligue, avec le championnat. Donc ils sont un peu plus relâchés, donc ça peut être un petit avantage pour eux. Mais après, honnêtement, c'est du 50-50. Hein.
0: Moi, dans l'approche mentale, je voudrais juste dire que je pense qu'il y a un avantage PSG quand même. Alors, c'est pas du 70-30, mais on va dire peut-être du 60-40 ou du 55-45, dans le sens où déjà, ils ont préparé la finale de l'année dernière, donc ils savent comment aborder une finale. Deuxièmement, Luis Enrique...
1: Ce n'est pas le cas pour Arsenal. Il y a beaucoup de jeunes joueurs, ils n'ont pas ce bagage-là.
0: C'est ça. Donc, ensuite, ils ont un entraîneur qui, dans sa manière de gérer les petits détails, je pense que c'est le meilleur au monde, tout simplement.
1: Donc ça y joue Arteta aussi. Arteta vraiment pas mal aussi. Hein. Il gère beaucoup de petits détails.
0: Oui, mais...
1: ce qu'on dit. Moi, je disais, je te coupe et après tu reprends. L'année dernière, je disais que c'était peut-être trop tôt pour que le PSG gagne l'année dernière la Ligue des Champions. Je me dis, ils sont tous trop jeunes. C'est un début de cycle, c'est trop tôt. Ce qu'on pourrait dire aujourd'hui pour Arsenal aussi, et finalement l'année dernière c'était pas trop tôt pour le PSG, ça peut ne pas être trop tôt pour Arsenal cette année aussi.
0: Oui, bien sûr, mais évidemment après ça vient quand ça vient, il n'y a jamais de bon ou de mauvais moment, c'est toujours le bon moment, voilà. C'est ni trop tôt ni trop tard, ça arrive quand ça doit arriver, c'est comme ça. J'en reviens à ma petite approche mentale. Je trouve aussi que dans leur déclaration, les joueurs d'Arsenal, là, ont l'air un peu sur deux. Alors, ils sont toujours dans l'euphorie d'avoir gagné la Première Ligue.
1: Ouais, ça parle peut-être un peu beaucoup, là.
0: Ça parle un peu beaucoup. On a entendu Arteta dire qu'ils allaient être champions d'Europe, de manière très sûre de lui.
1: Ça, généralement, quand on entend ça, ça surmotive les joueurs adverses.
0: Oui, alors, ça surmotive les joueurs adverses et ça peut inhiber tes propres joueurs. Parce que du coup,
1: tu te mets trop de pression. Et tu perds de l'énergie dans rien, dans du trash talk.
0: Et je pense que la pire des choses à faire, c'est d'arriver trop confiant face au PSG. Parce que le PSG, pour le coup, eux, ils ne vont pas arriver trop confiants. Ils vont arriver avec la motivation qu'il faut. Le curseur sera pile poil au bon endroit. La seule certitude qu'on a tous les deux, c'est que le PSG ne passera pas à côté de son match.
1: Non,
0: il va falloir qu'Arsenal...
1: Non, mais aujourd'hui, le PSG est rentré dans une dimension supérieure où, comme on a dit l'émission la semaine dernière, où pour moi, ils ont une telle maîtrise, ils donnent une telle sensation de domination dans le jeu, de puissance, de maîtrise, et de pouvoir débloquer ou accélérer, appuyer sur le bouton pour accélérer à n'importe quel moment, pour faire sauter n'importe quel verrou face à n'importe quel type d'équipe. Je disais, ça me fait penser à certaines grandes équipes de l'époque, comme le Milan AC ou le Bayern de 2013 de Jupp Heynckes, etc., où il y avait une telle impression de puissance qu'ils pouvaient à n'importe quel moment plier un match. Ça, c'est du côté du PSG cette année. Voilà.
0: Oui, et puis ils ont passé un plafond de verre. Je trouve que depuis deux ans, tu les vois. Même quand ils sont menés au score, ils paniquent jamais. Ça, c'est pareil, c'est Luis Enrique qui l'a amené.
1: Ils font peur aux adversaires. Tu vois, pourquoi
0: ils sont rentrés dans la tête de leurs adversaires.
1: Pourquoi les joueurs d'Arsenal disent « on va gagner ». C'est parce qu'ils ont tellement peur, quelque part. Le PSG est tellement rentré dans leur tête que pour contrer ça, ils sont obligés de dire ça.
0: Donc tu admets que le Arsenal a plus peur du PSG que le PSG n'a peur d'Arsenal ?
1: Oui, bah bien sûr. Oui, mais sans problème.
0: Je pense aussi.
1: Je pense que maintenant, toutes les équipes d'Europe ont peur du PSG. Toutes.
0: Ouais.
1: Même le Bayern, même le Barça. Toutes. T'as pas envie de taper le PSG en quart de finale de Ligue des Champions ou de n'importe quel match. T'as pas envie de les rencontrer.
0: C'est
1: comme le Milan AC des années 90. T'avais pas envie de les rencontrer. Quoi.
0: L'aspect mental, l'approche mentale sur ce match va être, je pense, déterminante. D'un côté, tu vas, comme on vient de le dire, avoir un Arsenal qui aura peut-être un petit nœud à l'estomac, une petite appréhension en rentrant sur le terrain. Je l'ai dit tout à l'heure, a peut-être un peu plus mangé que le PSG dans le sens où ils ont gagné la Première Ligue. Ils couraient derrière après 22 ans.
1: Et un peu moins de certitude parce que c'est pas leur équipe type de début de saison qui va jouer ensemble.
0: On va y
1: que là,
0: après, mais
1: le PSG, c'est l'équipe type, c'est l'équipe type de la finale de l'année dernière.
0: Le PSG gagner la Ligue 1, c'est monnaie courante. Donc en fait, il y a même pas d'être rassasié ou pas. Eux, le PSG, leur seul objectif depuis deux ans maintenant, c'est la finale de la Ligue des Champions. Donc en fait, toutes leurs pensées sont axées là-dessus. Je pense qu'ils vont dévorer le gâteau.
1: Alors que pour un club anglais, ce sera toujours la priorité au championnat.
0: Oui.
1: Le gâteau, la Ligue des Champions, c'est la cerise sur le gâteau.
0: Exactement.
1: Pour un club anglais, tandis que le gâteau, c'est le gâteau pour un club pour le PSG. Quoi.
0: Exactement. Aurèle, je te propose qu'on on parle un petit peu des compositions d'équipe. Alors, on a vu que des deux côtés, il pouvait y avoir certaines incertitudes. Peut-être un peu plus du côté d'Arsenal que du côté du PSG. PSG. Finalement, du côté PSG, la seule incertitude, ce sera de savoir si Zaïre-Emery va jouer à la,

0: monter.
1: Ce sera la première fois de, ce sera la première fois de la saison où les 10 joueurs de champ, on prend pas en compte le gardien puisqu'il a changé de gardien depuis. Mais ce sera la première fois de la saison où les 10 joueurs de champ de cette finale seront les mêmes que l'année dernière.
0: C'est ça.
1: Donc, Hakimi, Pacho, Marquinhos, Nuno Mendes. Les trois du milieu, Neves, Vitinha, Ruiz. Et devant, Doué, Gvara, Dembélé. Voilà, jamais ces 10 joueurs n'ont été ensemble cette saison.
0: Super sub.
1: Voilà. Donc, comme tu dis, quand.
0: C'est très très stable.
1: Si
0: ces 10 joueurs-là. T'as l'expérience de l'année dernière, ça bouge pas.
1: Ces 10 joueurs-là sont aptes à jouer, il les fera jouer. Et, parce que c'est pas quelqu'un qui est dans la méritocratie, Luis Enrique. Lui, il estime que ces 10 joueurs sont. Si 10 meilleurs joueurs sont aptes à jouer, il les fera jouer.
0: Et si Hakimi n'est pas à 100%, il mettra Zaïre Emery, qui fait une énorme saison, qui revient très très fort par rapport à l'année dernière, en découvrant, en s'appropriant de plus en plus ce poste d'arrière droit, où il est très très bon, moins offensif qu'Hakimi, on ne va pas le retrouver limite avant-centre, mais il peut s'incorporer dans le milieu de jeu, il fait une énorme saison arrière droit, à tel point, petite parenthèse, que moi si j'étais Didier Deschamps, je le mettrais titulaire arrière droit, à la place de Koundé ou de c'est qui l'autre de Chelsea.
1: Ah, Gusto. Gusto, je ne comprends pas ce qu'il fait là. Voilà. Il fait une saison catastrophique. On aura le temps de revenir sur l'équipe de France dans d'autres émissions. Compo d'équipe côté Arsenal, l'incertitude, c'est plutôt côté droit, puisque le titulaire habituel, c'est White. Il est blessé depuis quelques temps. Timber, le remplaçant, revient tout juste. Donc, il y a des bruits de couloir qui disent que Arteta pourrait le mettre. Ça paraît quand même assez compliqué de remettre un joueur qui n'a pas joué depuis plusieurs semaines sur une finale de Ligue des Champions. Donc on s'attend à ce que ce soit Mosquera qui est défenseur central.
0: Ce sera probablement Mosquera
1: de métier
0: à droite,
1: qui sera à droite. Donc côté Gvara, attention, Mosquera, ça peut être le gros point faible, une des clés du match.
0: Ouais, et Gvara va très vite.
1: Et Gvara va très vite.
0: Ça peut être très dangereux.
1: Attention à Mosquera qui risque de beaucoup souffrir dans ce match.
0: À gauche, ce sera Calafiori.
1: Voilà, après il y aurait des incertitudes.
0: Saliba, Gabriel, ça au centre, c'est sûr.
1: Devant, est-ce que ce sera plus Gyökeres ou Havertz selon toi?
0: À mon avis, il va plutôt mettre Havertz, qui est plus polyvalent, plus technique, qui a une capacité à redescendre et à jouer plus entre les lignes que Gyökeres. Gyökeres est plus un pivot avançant qui met de l'impact physique. À la limite, je vois plus entrer Gyökeres en fin de match pour mettre justement de l'impact quand les défenses vont être un peu usées et qu'il faut aller un peu plus au charbon. Mais je pense qu'il mettra Havertz.
1: Et côté gauche de l'attaque, Trossard ou Martinelli? Moi, personnellement, je suis plus Martinelli.
0: Moi, je pense que ce sera Trossard.
1: Mais je pense que ce sera Trossard aussi.
0: Qui est en meilleure forme, qui est sur le meilleur lancé, qui est très correct, qui fait une très très bonne saison, je pense que ce sera Trossard.
1: Par contre, on est d'accord pour dire que Martinelli est... Enfin, en tout cas, moi, je préfère largement les qualités de Martinelli à celles de Trossard.
0: Oui, moi aussi, mais par rapport à l'état de forme, c'est Trossard.
1: Et par rapport à l'équilibre qu'apporte Trossard à l'équipe,
0: et
1: ce sera Trossard.
0: Au milieu, ce sera...
1: Ce sera Rice, Lewis Kelly, logiquement. Et Zubimendi.
0: Pas sûr, Zubimendi.
1: Je trouve que c'est quand même un joueur qui a apporté aussi cette année à Arsenal.
0: La question, c'était aussi Odegaard ou Eze. Je pense que ce sera plus Eze qu'Odegaard parce qu'il a été blessé il y a une longue partie de saison. Il revient, mais très moyen, Odegaard. C'est dommage parce que c'est un très très beau joueur que j'aime beaucoup.
1: Je pense aussi que
0: il leur manque beaucoup cette saison quand même.
1: Eze sera titulaire à la place de Odegaard.
0: Ouais.
1: On termine cette analyse de la pré-finale, si je peux dire comme ça, par un pronostic, Aurèle. Un pronostic objectif, s'il te plaît.
0: Objectivement, je pense que le PSG est quand même supérieur et favori. C'est du 53-47, peut-être un peu plus, 55-45. Non, c'est pas, ça fait beaucoup ça. Ouais, 53-47, le PSG, est favori. Mais je vais te dire Arsenal vainqueur 2-1.
1: Ouais,
0: en toute objectivité.
1: J'ai entendu certains dire que ce serait du 70-30. J'en suis pas là. C'est,
0: non.
1: Pour moi, ce sera du 55-45
0: maximum.
1: Grand max, pas plus bas.
0: Il y a moins d'écart cette année entre PSG et Arsenal que PSG Inter l'année dernière, par exemple.
1: Moi, je te donne mon pronostic avant de partir en pause et je te donne un mini scénario qui va avec 2-0 pour le PSG. Avec un premier quart d'heure totalement pour Arsenal qui va pousser très fort pour marquer, mais qui va buter contre un Safonov ou qui va faire poteau ou des barres, ce genre de choses. Le PSG va piquer en contre sur un but de Gvara, 1-0 à la mi-temps, et en deuxième mi-temps, maîtrise plutôt globale du PSG qui, pareil, marquera un deuxième but. Alors, Je pense que ce sera Dembélé, mais j'aimerais énormément que ce soit Marquinhos de la tête sur corner.
0: Ce serait beau.
1: Pour la symbolique qui nous ramène la deuxième Ligue des Champions.
0: Et puis
1: qui
0: va encore
1: ensuite,
0: chialer, Marquinhos, voilà. Merde.
1: Donc je vois bien 2-0 avec un but dans les 20 premières minutes et un but dans les 20.

0: Une dernière minute de la rencontre.
1: Okay. Voilà. Bah moi, je vais dire 2-1 pour Arsenal, avec un but soit de Kvara, soit de Dembélé pour PSG. Un but d'Avertz pour...
0: Toi, tu vois Avertz non seulement jouer, en plus marqué.
1: Marqué pour Arsenal. Et le but de la victoire sur corner à la 88e avec un but de Saliba.
0: Le PSG, corner. T'as dit qui
1: Kvara ou Dembélé.
0: Ah oui, ok. Bon. Bah écoute, voilà. On verra.
1: En toute objectivité, bien sûr.
0: Ton prono de l'année dernière avait porté chance au PSG. Ouais. Donc,
1: de toute façon, je m'en fous, la finale, je ne vais pas la voir, je joue au tennis.
0: C'est clair, on ne verra pas la finale ensemble, quoi. C'est horrible.
1: Non, mais peut-être, j'aurais peut-être fini avant. Et si tu finis avant, je passerai vous voir. En plus, je suis à Rousson. Donc,
0: en tout cas, je touche du bois. Ah oui, tu es à côté, puisqu'on va la regarder à Saint-Privat. Je touche du bois pour que le PSG gagne cette Ligue des Champions, finalement, évidemment.
1: Allez, go les Gunners.
0: Aurel, merci.
1: Ça y est, c'est fini.
0: On part en pause. Non, il y a la troisième partie.
1: Ah, mais ouais, bon, mais le PSG, c'est fini tout ça.
0: Oui, ça va être plus léger la troisième partie. Ça va être des petits jeux et il y aura ta chronique aussi. Donc on part en pause et on se retrouve juste après. À tout de suite.

0: On est de retour pour la troisième partie.
1: Ah, ça y est, l'émission commence enfin.
0: De l'émission. Alors, ça fait quelques temps qu'on a instauré une nouvelle rubrique qui s'appelle les infos en vrac. Alors, Aurèle, je te distille des infos que je suis allé puiser sur Internet. Et tu me dis si tu t'en fous, si tu t'en fous pas, si tu as envie de réagir. La première info bouillante qui va te plaire, je pense, c'est que André-Pierre Gignac, légende absolue des Tigresses de Monterrey au Mexique, va quitter son club pour aller rejoindre notre ami Antoine Griezmann à Orlando City.
1: Incroyable.
0: Pour former un duo d'attaque improbable.
1: Tu me l'apprends en
0: live. Ça t'intéresse, ça, je pense.
1: Oui, c'est le, j'aime beaucoup Gignac. Je trouve qu'il a fait un choix de carrière très audacieux et vraiment payant. C'est devenu une légende absolue au Mexique. Il est mexicain, d'ailleurs, maintenant.
0: Oui, il a double nationalité, exactement.
1: Meilleur buteur de l'histoire des Tigresses. Légende absolue là-bas. Je pensais qu'il prendrait sa retraite, parce que là, il a la quarantaine maintenant. Il doit avoir 39-40 ans.
0: Bah, il va, écoute...
1: Mais pourquoi pas, pourquoi un duo Griezmann-Gignac sur une saison là-bas, en MLS.
0: Je serais curieux de voir ce que ça donne.
1: Ouais, moi aussi. Voilà. C'est bien. Mais qui profite, en fait.
0: C'est deux garçons qu'on aime beaucoup.
1: Ouais, et ils ont mérité le droit de kiffer leur retraite dorée. Faites-vous plaisir, les gars. Ouais, allez-y. Kiffez.
0: C'est grave. Croquez.
1: Ah ouais, à fond.
0: Deuxième info... Greenwood aurait un accord de principe avec l'AS Roma. On parle d'une somme autour de 55 millions. L'OM l'avait acheté, je crois, 25-30. Ouais, donc ils vont faire une plus-value. Si ça se fait à ce prix-là, attention.
1: Sachant qu'il y a 40% qui va à Manchester United.
0: Oui. Donc 55 millions pour Greenwood. L'AS Roma, apparemment, l'AS Roma aurait les moyens. Il y a une très bonne entente entre les deux clubs. T'es pour, t'es contre?
1: Je suis plutôt contre.
0: D'accord.
1: Après... qu'il aille à l'AS Roma, qu'il trouve à l'AS Roma, je pense que c'est bien, parce qu'il trouvera, il peut pas trouver mieux, il est blacklisté en Angleterre, il peut pas aller jouer ailleurs, il peut pas trouver mieux. En plus, je crois que la Roma va jouer la Ligue des Champions l'année prochaine. Alors, à part aller en Arabie Saoudite, très bien pour lui. Mais c'est pour l'OM, vendre malgré tout ton meilleur joueur, parce que c'est le meilleur joueur de la saison. Alors certes, il est irrégulier au sein de la saison, au sein d'un match, il marque pas contre les grosses équipes, mais c'est un mec qui va te mettre 20-25 buts par saison. Et si l'OM finit 5e, ric-rac, bah c'est en partie grâce à lui, sinon il serait 7e, 8e. Vendre ton meilleur joueur, je comprends, faut vendre l'actif, faut refaire rentrer des thunes. Mais moi, il y en a plein d'autres à dégager avant, les Balerdi, les Kondogbia. Et s'il faut en virer un en attaque, c'est pas lui, c'est Guiri, parce que Guiri il fait deux bons mois par saison et après il disparaît, soit il est blessé, soit il disparaît. C'est pas le joueur que je vendrai en priorité. Après, je comprends la nécessité économique de faire rentrer. C'est ton plus gros actif, d'accord, mais il y en a plein d'autres à dégager.
0: Alors moi, oui, tout le monde connaît mon avis sur Greenwood. Pour moi, ce garçon n'a pas l'état d'esprit d'un sportif de haut niveau, donc il faut que ça parte très vite et très loin de l'OM.
1: Mais après, c'est ton meilleur joueur de la saison. C'est difficile. T'as personne d'autre.
0: T'imagines de dire ça, c'est ton meilleur joueur.
1: Après, tu vas chercher qui. Après, s'ils prennent un... Ah, c'est peut-être trop gros pot, mais s'ils prennent Esteban Le Poll, ce serait très bien pour l'OM.
0: Oui.
1: Mais bon, est-ce qu'ils ont même plus les moyens?
0: Je pense qu'à ce prix-là, si ça se fait à 55 millions, il ne faut pas hésiter une seconde et le vendre très vite. Pocognoli n'est plus l'entraîneur de l'Est.
1: Il pourrait le vendre plus cher d'ailleurs, en vrai. Mais bon.
0: Pocognoli n'est plus l'entraîneur de l'Est Monaco, c'est Philippe Luis qui prend la relève.
1: Qui?
0: Alors, je connais ton indifférence totale pour l'AS Monaco.
1: Mais tout le monde s'en fout et puis ils font une saison dégueulasse. À 18h, je m'en foutais. Pocconi, je m'en fous. En fait, comme disait Chirac, ça m'en touche une sans faire bouger l'autre.
0: Aura le temps d'en reparler.
1: Il vient d'où, Philippe Luis, d'ailleurs?
0: La saison prochaine. Il vient de Fluminense.
1: Super.
0: Voilà.
1: Ok, super.
0: Qui a joué la finale de Coupe Intercontinentale contre le PSG.
1: Génial. Voilà.
0: La valse des entraîneurs continue puisque Genesio est en route pour l'OM sera remplacé. Qui est en route pour l'OM sera remplacé à Lille par David Ancelotti, qui est le fils de Carlo Ancelotti. Est-ce que tu t'en fous ou est-ce que tu t'en fous pas?
1: De deux infos.
0: Oui.
1: Alors, David Ancelotti qui arrive à Lille, je m'en fous. S'il n'y arrive, c'est que par le nom, honnêtement. Et ça me fait bizarre qu'un club.
0: Tu es de cette école, tu fais partie de ceux qui pensent qu'il n'est là que pour le nom.
1: Beaucoup, oui. Okay. Il n'a pas fait beaucoup de choses. Il a été assistant de son père, premier adjoint de son père. Il est encore d'ailleurs avec la sélection du Brésil.
0: S'il s'appelait David Martin, il ne serait pas
1: à Lille la saison prochaine, c'est quand même une évidence. Et que Lille mise sur un entraîneur aussi peu expérimenté pour faire un cycle pérenne, et parce que Lille va quand même jouer la Ligue des Champions l'année prochaine, ils peuvent pas trouver un peu mieux quand même? Alors je comprends qu'il faut...
0: Antonetti, je sais pas, non? Et tu veux prendre qui en vrai?
1: Dupraz. Faire ressortir Guy Lacombe de sa tombe? Non, mais je veux bien qu'on donne sa chance aux jeunes entraîneurs, très bien, et puis il le faut. Mais ils peuvent trouver mieux que ça. Et Bruno Genesio à l'OM... Le profil, pourquoi pas, je pense que c'est ce qu'il faut, peut-être trouver un entraîneur calme.
0: Rappelons qu'il a fait 8e de finale de Ligue des Champions avec Lille,
1: avec justement. À chaque fois où il est passé, que ce soit Rennes, Lille ou Lyon, il a fait du bon boulot, ouais. Même s'il a fini au bout d'une saison et demie en dépression, en burn-out. C'est un peu le problème de Genesio, il peut claquer à n'importe quel moment. Il est un peu sous Xanax, le
0: petit
1: copain.
0: Un petit peu.
1: Mais après, bon, c'est un bon entraîneur français, il fait du bon boulot. Qu'on garde un entraîneur français qui connaisse la Ligue 1. Je suis plutôt pour un mec qui soit calme, ça nous change des Sampaoli, des hystériques. Pourquoi pas ? Après, peut-être lui, il est un peu trop sous Xanax, quoi. Oui, je sais pas. Mais bon, c'est un entraîneur sérieux. Et puis, il a quand même pas mal de couronnes, parce que je me souviens à Lyon quand ça allait pas, il allait voir les supporters dans les virages, il assumait les trucs, il allait discuter. Il est un peu plus couillu que l'image qu'on en a. En fait, dont je rigole un peu.
0: Moi, alors, je suis pas fan. Après, les résultats parlent pour lui, après, donc ça peut être un bon entraîneur pour lui.
1: Moi, tu sais qui j'aurais pris. J'aurais pris Pierre Sage. Ma préférence, elle est à Pierre Sage, voire en deuxième à Francaise. S'il faut garder français et entraîneur de Ligue 1, après Genesio. Après, Genesio, quand même, un gros passé lyonnais entre joueurs de 10 ans.
0: Bon, ça, c'est plus maintenant dans le foot moderne, et c'est plus important. Lorenzi,
1: mais est-ce qu'il sera bien accepté des supporters, justement ? C'est ça le.
0: Oui, je pense que les supporters, tout ce qu'ils veulent, c'est que Bay s'en aille. Donc, à partir du moment où ils peuvent mettre n'importe qui, je pense que ça leur ira très bien.
1: Habib Brel.
0: Lorenzi, nouveau directeur sportif de l'OM, aurait signé un CDI. Une fois n'est pas coutume, parce que dans le foot, c'est très rare de signer CDI. Pour s'inscrire dans la durée, selon l'équipe. Tu t'en fous pas. On va
1: qui signe un CDI, je m'en fous. Qui veulent. Mais chaque fois, de toute façon, on te vend le projet pérenne sur 3-4 ans. Si ça pouvait être pérenne, ce serait bien. S'il arrive à ramener des joueurs, ce serait bien. Après, moi, j'attends de voir, Greg Lorenzi, est-ce que le step n'est pas un peu haut pour lui ? L'OM, passer de Brest à l'OM, à voir. Il a fait du très bon boulot jusque-là. De toute façon, il n'aura pas de moyens. Il va falloir recruter en Ligue 1 des joueurs d'expérience de Ligue 1 ou trouver des trucs ou des joueurs croates du championnat croate, pourquoi pas.
0: Il va falloir travailler intelligemment.
1: Il faut être intelligent
0: et créatif.
1: J'attends de voir.
0: Toujours sur l'OM, petite info rigolote, nouveau maillot dévoilé avec le nouveau logo combo, quoi, du coup. Tu en penses quoi ? Tu l'as vu ?
1: Ouais. Bon, c'est anecdotique.
0: Il est sobre.
1: Il est pas mal. Moi, j'aime pas trop le logo.
0: Il y a des petites touches de doré dessus. Ça reste un maillot.
1: Alors, sur le maillot, ils remettent le OM droit au but qui disparaît sur d'autres supports.
0: Le bleu sera plus foncé que par le passé.
1: Il est pas vilain. Non, il est pas vilain. J'aime pas le logo. Voilà.
0: Il est très sobre. Après, le logo, bon, ça fait beaucoup parler. Ça changera peut-être. Ok, on enchaîne, j'ai un petit quiz Ligue des Champions très vite et après tu finis par ta chronique, oui, parce que comme il n'y a pas la minute assez, je me suis dit qu'on allait faire un petit quiz Ligue des Champions pour rester sur la thématique. Je sais, en plus, ta culture footballistique.
1: En fait, je ne suis pas très en forme aujourd'hui, cette émission m'a déprimé.
0: Ça va bien se passer. Quel était l'ancien nom de la Ligue des Champions avant 92 ?
1: La Coupe d'Europe des clubs champions.
0: Exactement. Dans quel pays se trouve le siège de l'UEFA ?
1: Lausanne ?
0: Oui, c'est en Suisse donc, ok. Dans quel pays, du coup ?
1: En Suisse, oui, pardon.
0: Quel est le meilleur buteur de l'histoire de la Ligue des Champions ?
1: Cristiano Ronaldo.
0: Avec combien de buts ?
1: 149.
0: Ah, 141, pas mal.
1: Oh, c'est pas loin.
0: Quel est le plus jeune joueur à avoir inscrit un doublé en finale de Ligue des Champions ?
1: Un doublé ?
0: Le plus jeune. Petit indice, c'est très, très, très récent dans l'histoire de la Ligue des Champions. On peut pas faire plus récent même.
1: Désiré Doué.
0: Voilà, exactement. Désiré Doué. Et qui en plus de a contribué trois fois puisqu'il a fait aussi une passe D. Et ça, ça n'est jamais arrivé dans l'histoire de l'ère moderne de la Ligue des Champions.
1: Il avait fait un gros match, hein, c'est vrai.
0: Oui. Il y avait à l'époque de la Coupe des clubs champions, c'était arrivé plusieurs fois au Real Madrid ou dans. Mais depuis que la nouvelle Ligue des Champions existe, c'est le seul. Qui a créé, alors là c'est la question à 1 million d'euros, qui a créé le trophée de la Ligue des Champions ?
1: La coupe aux grandes oreilles ?
0: Ouais.
1: Aucune idée.
0: Alors c'est, je vais te le dire, c'est l'orfèvre suisse Jürg Stadelmann. Alors, ça a été créé en 1967, c'est parce que le Real Madrid l'avait gagné déjà plusieurs fois d'affilée.
1: Ils avaient gardé.
0: Voilà, et qu'il fallait absolument, parce qu'à l'époque, il y avait un trophée qui était attribué, mais ce n'était pas celui-là, et qu'ils voulaient, pour marquer le coup, un trophée vraiment définitif.
1: C'est encore un Suisse.
0: Ils ont fait appel à cet orfèvre suisse pour créer la Ligue des Champions, et figure-toi qu'il a dû, il a mis 340 heures à faire le projet, à pondre la Ligue des Champions. sous la pression des différents pays, notamment allemands, suisses, allemands, français et italiens, qui voulaient chacun des choses un peu différentes. Les Allemands voulaient une base solide. Mm-hmm. Les Français voulaient un trophée assez plutôt imposant. Et l'Italie voulait quelque chose de, je ne sais plus exactement l'adjectif, mais quelque chose d'assez sobre et à la fois très classe, tu vois, à l'italienne. Voilà. Donc okay. Il a dû composer avec tout ça pour pondre la Ligue des Champions, qui, ma foi, est un joli trophée.
1: Elle est très belle, très très beau
0: qui
1: trophée.
0: Qui est en argent massif avec de l'or à l'intérieur, donc très très beau trophée.
1: Ouais. Voilà. Plus beau que la Ligue Europa.
0: Donc depuis 1967, qui fêtera donc ses 60 ans l'année prochaine. D'ailleurs, est-ce qu'il y aura quelque chose qui sera fait en fonction de ça? Je ne sais pas, on verra l'année prochaine. La Ligue des Champions aura le trophée aura 60 ans en 2027.
1: Voilà. Ok.
0: Aurèle, on termine avec ta chronique qui concerne cette fois-ci non pas un joueur de légende ayant évolué en Ligue 1, et mais un joueur de légende ayant performé en Ligue des Champions.
1: Finale oblige, c'était ta petite commande d'hier, tu m'as demandé de faire ça, de changer pour une fois.
0: Pour rester dans la thématique Ligue des Champions.
1: Je l'ai fait avec plaisir, ça va me permettre de parler d'un joueur que j'aime beaucoup, okay. Et qui est un peu sous-estimé dans l'histoire, alors que moi, je le mets dans un top 5 peut-être des meilleurs joueurs de l'histoire de son propre pays, et qui était un vrai joueur de légende, et qui est un vrai joueur de légende de Ligue des Champions. Il n'y a pas d'humour ou de second degré pour une fois, cette fois-ci dans cette chronique. Et ça me fait très plaisir de parler de ce joueur, je pense que tu trouveras, je l'espère, assez facilement.
0: Il y a 3 minutes.
1: Waouh,
0: pas une seconde de plus.
1: Waouh. OK.
0: Même 2 minutes 30.
1: Bon, ça va être short. Né en 1976, je suis un joueur de foot, milieu de terrain polyvalent, pouvant jouer autant en 6 qu'en 8, qu'en 10, que libéro, voire même attaquant. Doté d'une excellente technique, puisque j'ai été formé originellement en tant qu'attaquant, d'une très bonne qualité de passe, je cours, je long, d'un physique impressionnant tant sur le plan athlétique que sur l'endurance, et oui, j'ai joué jusqu'à presque 40 ans sans jamais être blessé, et doté aussi d'une frappe de balle surpuissante. J'ai envoyé de ces missiles, je sais pas, tu vois Adriano, hein, à l'époque, Adriano le Brésilien, ben, c'est à peu près pareil. Ah oui, ça nous change des Cyril Roll ou autres Vicage de Rasso des autres chroniques. Hein. Alors, je suis une légende de la Ligue des Champions, une légende du foot et une légende dans mon pays, où pour certains, dont celui qui fait mon portrait actuellement, pense que je fais partie d'un top 5 historique. Voilà, moi. Formé dans mon club formateur, donc, je joue très vite avec les A, repérés par l'entraîneur de l'époque. Et à 16 ans, je joue avec les A, devenant le plus jeune joueur de mon club à jouer un match de championnat. Et je joue la Ligue des Champions que je gagne en étant titulaire à peine 19 ans. C'est alors qu'après y avoir gagné, outre la Ligue des Champions, 2 championnats et 3 coupes nationales, et donc d'avoir fini le game quelque part, je décide de satisfaire ma curiosité et d'assouvir mon besoin de nouveaux défis en signant dans un autre championnat que d'aucuns qualifieraient aujourd'hui d'exotique au vu de son niveau actuel, puisque je signe dans le Calcio, qui était à l'époque l'un des meilleurs championnats du monde, alors qu'aujourd'hui l'Italie n'est même pas qualifiée pour la Coupe du Monde, mais ça c'est un autre débat. Et alors que j'aurais pu signer dans n'importe lequel des grands clubs qui me faisaient la cour, comme le Borussia Dortmund, le Standard de Liège ou le Torpedo Moscou, je signe, à la surprise générale, à la Sampdoria de Gênes, qui est vrai, à l'époque, était une belle équipe, parce qu'il y avait Roberto Mancini, Ruud Gullit, Sinisa Mihajlovic, Enrico Chiesa et Christian Carambeu. Pardon, excusez-moi, je me suis étouffé. Mais bon, malgré tout ça, le club est trop petit pour moi, je n'y reste qu'une saison. Je pars voir plus grand, beaucoup plus grand, puisque je signe en 96... au Real Madrid.
0: Okay.
1: Et non pas le Real de Madrid. Je le rappelle à chacun, à chaque fois, ça me fait saigner les oreilles. Le Real Madrid.
0: Et pas du tout.
1: Et il le dira lui-même, j'ai choisi le Real car c'est beaucoup plus fort que la Sampdoria. Et bah oui, pas faux.
0: Ah oui, c'est sûr. Ouais.
1: À peine arrivé, je flambe et sous mon impulsion, on gagne le championnat dès ma première saison. Et l'année suivante, en 98, je gagne une deuxième Ligue des Champions face à la Juve. Alors, ayant une fois de plus fini le game, je décide de repartir et de retourner en Serie A en signant en 2000 à l'Inter Milan où j'effectue 3 saisons en demi-teinte avec pour la première fois pas de trophée à la clé. Alors pour me relancer, j'effectue quelques mètres pour changer de vestiaire et je signe en 2002 au Milan AC où je vais retrouver la plénitude de mon jeu et devenir le maître à jouer ou l'un des maîtres à jouer parce qu'ils étaient nombreux de l'équipe pendant 10 ans. Cette renaissance s'accompagne de trophées qui viennent étoffer mon palmarès, déjà impressionnant, avec 2 championnats, une Ligue des Champions en 2003, une Coupe d'Italie, une Supercoupe, 2 Supercoupes de l'UEFA, une Coupe du Monde des clubs en 2007 et une autre Ligue des Champions en 2007, assortie d'une finale perdue en 2005. Après 10 ans de bons et loyaux services au Milan AC, et après y avoir formé l'un des meilleurs milieux de terrain du monde des années 2000 avec Gennaro Gattuso et Andrea Pirlo, et avec devant nous en 10 Manuel Rui Costa puis Ricardo Kaka, excusez du peu, Je quitte l'Italie au grand dam de mes supporters milanista qui m'ont surnommé Il Professore, le professeur de par ma vision du jeu, ma maîtrise et mon orientation dans le jeu. Et je signe au Brésil, à Botafogo, où je resterai deux saisons, le temps de gagner encore une coupe et de marquer une vingtaine de buts, dont une poignée de missiles de plus de 35 mètres, ma marque de fabrique. Je prends ma retraite en 2014 et resterai à jamais, dans l'histoire du foot, le seul et unique joueur, et pour longtemps d'ailleurs, voire même pour toujours, à avoir gagné 4 Ligues des Champions dans 3 clubs différents. Je suis une légende, je suis... Clarence...
0: Seedorf.
1: Eh oui.
0: Ben, j'étais sur Pavel Nedved, moi, dis-toi.
1: Pavel Nedved n'a pas gagné 4 Ligues des Champions.
0: Mais quel joueur. Il avait une frappe de mule.
1: Oui, mais Seedorf aussi, pour
0: Clarence
1: moi, c'est...
0: Seedorf, joueur fabuleux.
1: Fabuleux.
0: Un des meilleurs milieux de terrain.
1: Ah oui, la paire qui... Ouais, à une époque, l'équipe des Pays-Bas, le trio, c'était Philippe Cocu en 6, Edgar Davids et Clarence Seedorf, c'était énorme.
0: Merci Aurèle pour cette magnifique émission qui va être une pépite, j'en suis sûr. Régalez-vous, amis auditeurs, à l'écouter. Allez Paris, hein, pour cette finale.
1: Go les gars.
0: La deuxième étoile qui est déjà en train d'être brodée sur le maillot.
1: La première pour Arsenal.
0: Prenez soin de vous. On se retrouve très vite. À bientôt.
1: Salut à tous.

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2: À Montarin, dans le Gard, près d'Uzès, une fête pas tout à fait comme les autres attire chaque année curieux habitants et passionnés de culture locale. Son nom, la fête des pois chiches. Alors derrière cette appellation, un événement qui mêle création artistique, agriculture, convivialité et ancrage territorial. Mais d'où vient ce festival ? Élément de réponse avec Emma, organisatrice de cette fête.
3: Il est né en 2007-2008, quasi 19 ans, bientôt 20 là. C'est la réunion de plusieurs associations du village à un moment où il ne se passait pas grand-chose à Montarin, qui se sont réunies, qui ont décidé de faire d'abord une fête qui s'est appelée la fête des jardins. Et puis de là est née la fête du pois chiche.
2: Pourquoi le pois chiche ?
3: Eh bien parce que Montarin, ça veut dire Montée Arena. Et le pois chiche pousse très bien, voilà, dans le sable. C'est le petit monde de sable, Montarin. Donc il y a eu une grosse culture de pois chiche depuis très longtemps.
2: Aujourd'hui, la fête du pois chiche attire un public extérieur, soutient les producteurs locaux et contribue donc à la vitalité économique et culturelle du territoire. Pour les habitants, il est devenu un rendez-vous incontournable, un moment de fierté collective.
3: Eh ben, la philosophie, c'est qu'il faut qu'il y en ait pour tout le monde, pour tous les goûts, pour tous les âges, qu'on puisse partager, qu'on puisse vivre ensemble, qu'on puisse faire de ce moment un moment un peu unique, à part entière dans le monde dans lequel on vit aujourd'hui, quoi.
2: Concerts, spectacles vivants, marchés de producteurs, ateliers participatifs, tout est pensé pour favoriser la rencontre entre artistes, habitants et monde agricole. Alors comment s'organise cette fête du pois chiche ? Réponse avec Annabelle, régisseuse générale.
4: Donc on est sur tout le village et on fait tourner 4 sites en même temps. Le site principal est celui des petits jardins. Donc c'est un endroit où il y a un grand jardin, le jardin du temple, et ensuite plein de petits jardins communaux dans lesquels vont se dérouler des ateliers pendant la journée, des petits concerts, des petites animations. Et ensuite on a un lieu qui s'appelle La Guinguette, où c'est un peu plus intime, où on accueillera notamment des groupes de rap et la Place to Chiche. Un endroit où on peut voir des food trucks, manger en famille avec les amis et participer au blind test et au karaoké de Mercure Rétrograde. Et ensuite, une nouveauté, le Puy Vendin, qui sera un peu sous forme de bodega.
2: Alors si vous n'avez rien prévu, rendez-vous au Pois Chiche à Montarin dans le Gard les 29, 30 et 31 mai pour 3 jours de culture, de rencontres et de convivialité. 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

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Il est 15h.

0: Bonjour. Bonjour.
1: Bonjour,
0: Pierre.
1: Bonjour Jérémy.
0: Salut, bonjour à toutes, bonjour à tous. Bienvenue sur les ondes de Radio Grille Ouverte.
1: On prend le pouvoir pendant quelques heures.
0: On est en direct du garage des Cévennes.
1: À Anduze.
0: Qu'on remercie d'ailleurs.
1: Et on est parti pour 6 heures de...
0: 9 heures.
1: 9 heures, mais 6 heures de radio, et puis après des concerts.
0: 9 heures de direct en tout, qui vont démarrer dans quelques minutes avec une petite sieste sonore.
1: Exactement, ce sera suivi après d'une émission de 16h à 17h30, une émission de 20 ans d'archives de Portnawak, parce qu'on fête les 20 ans de Portnawak aujourd'hui.
0: 17h30, 19h, petit quiz à la fois musical orchestré de main de maître par la chorale Les Manches Disques. Qu'on remercie. Quiz cinématographique assuré par...
1: notre ami Manu Velu.
0: Manu Velu, que j'accompagnerai également un petit peu. Et 19h21, Portnawak en direct.
1: Et on reçoit... On va parler un peu d'Anduze et de tout le programme culturel d'Anduze de l'été, avec notamment le festival Jazz au Parc, le festival LOL et Lalala, ainsi que l'association Chez Félix. Et on aura des invités.
0: Des beaux invités. Philippe Courret pour le festival Jazz au Parc, Guédry viendra pour LOL et Lalala.
1: Et nous aurons Julie et Anne-Gaëlle pour Chez Félix.
0: Ainsi que Rino, le beatmaker du groupe ASM, qui viendra puisqu'il jouera à la fois sur le festival Jazz au Parc, je ne me trompe pas Pierre.
1: C'est ça, il aura un atelier aussi.
0: Et il jouera également, il a une date chez Félix cet été. Voilà. Et on enchaîne à partir de 21h avec un live. La chorale des Manches 10, donc, qui aura fait le quiz musical, je rappelle, de 17h30 à 19h, reviendra pour 30 minutes de live, suivi par
1: une première mondiale.
0: Ouais, première mondiale. Sérum, un binôme électro-organique composé de Pierre
1: Gerbeck et Cécile.
0: Et ensuite, on termine la soirée avec Rino, beatmaker donc, du groupe ASM, je le rappelle. Signé chez Chinese Man Records avec plein d'invités.
1: Avec des invités, plein de surprises en tout cas.
0: Ouais.
1: Voilà, le tout va être diffusé sur les ondes de Radio Grille Ouverte. Mais si l'envie vous en prend, venez nous voir. Nous sommes au garage des Cévennes à Anduze. Jérémy, je te laisse faire ta sieste.
0: Ouais, c'est ça. Voilà, c'est parti.

Et maintenant, commençons. Il était une fois trois enfants nommés Wendy, Jean et Michel Darley. Ils aimaient l'heure du coucher parce que chaque soir, dans la nurserie, Wendy leur racontait des histoires de Peter Pan. Peter est un petit garçon qui a décidé de ne jamais grandir. Il vit très loin, là-bas, dans le pays imaginaire, plein d'aventures et d'amusements.

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0: suis ébahi devant tant de rapidité de leur part. Ils sont très beaux, ils sont de profil.
1: C'est un métier, monsieur.
0: C'est un métier. Il est beau avec son t-shirt Marshall. C'est le shérif de la journée. Il est là, il officie derrière le computer. Pierre est ouais. Micro en main, tel comme s'il tenait
2: parler.
0: Quelque chose qu'il connaît bien.
2: Et il y en a à pouvoir parler.
0: Ah, ça y est, voilà, voilà.
1: Le mec, il meuble et tout, il se fait engueuler un peu.
0: Bande de bâtards.
2: Mathieu, tu peux y en envoyer le générique, le jingle.
3: Et bonjour, bienvenue. Il est 16h.
4: Voilà, il est 16h déjà.
3: Décalage. 16h sur les ondes de Radio Grille Verte, nous sommes en direct
4: de la cour du garage des Cévennes à Anduze, avec François à la technique qui se démène depuis tout à l'heure.
3: Une heure de sieste musicale, on a commencé une petite chevauchée de 9h de direct jusqu'à 1h du matin, minuit et demi on va dire plutôt.
4: Minuit et demi, oui. Donc en gros la sieste a été réalisée par Jérémy d'une part et notre ami Manu Velu qui nous fait l'honneur de descendre de la Drôme pour être là avec nous aujourd'hui. Bonjour Manu.
5: Bonjour Pierre.
4: Et on a un invité surprise, super, qui est là autour de la table avec nous aussi, c'est Ben de l'émission La Bande Originale. Salut Ben.
6: Salut tout le monde.
4: Et voilà, bah c'est parti. Donc on est sur une émission pendant 1h30, on va creuser dans les archives de Portnawak, revivre des moments rigolos, vous faire redécouvrir des interviews qu'on avait réalisées durant ces nombreuses années. Et juste pour commencer, je voulais en gros vous expliquer, Portnawak existe depuis septembre 2025, mais elle avait une grande sœur, Portnawak, qui s'appelait 40% de quota, qu'on avait monté avec Yannick Laurent. Et comme archive, on va commencer avec une petite chronique qu'on avait fait avec Yann. C'est sur un morceau du Roi des Papas. Et c'est le morceau La Cantine.
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0: Vincent Malone donc avec le morceau qui s'intitule La Cantine, donc qui est issu d'un album qui s'appelle leroidespapas.com, album qui a la particularité d'avoir été écrit en fait par des enfants. Tous les textes ont été écrits par des gamins qui ont envoyé les textes sur internet, et Vincent Malone après bon a un peu petit peu changé les textes de temps en temps, a fait des arrangements, a trouvé des chanteurs fous et puis a enregistré ses albums. Donc vous avez pu constater la portée de la poésie des choses là. Faites écouter ça à vos gamins, je vous assure qu'ils vont adorer.
1: Oui, alors juste un petit mot sur Vincent Malone. Ouais, il y a un site internet qui est excellent et qui s'appelle leroidespapas.com. Voilà.
0: Je viens de le dire là, à l'instant.
1: Ouais, mais bon, c'est le titre de l'album aussi, leroidespapas.com.
2: Ah là là, ben oui, ça c'était nos débuts, c'était il y a 22 ans, et ça s'entend, j'espère que j'ai fait un tout petit peu des progrès au micro.
3: Mais comment ça Pierre, 22 ans alors qu'on fête les 20 ans?
2: Et oui, parce que c'était 40% de quota, c'est
3: l'ancêtre. Feu Porte Navac alors.
2: Voilà, exactement.
3: Donc on est sur la lancée, 9h de direct sur les ondes de RGO, on a commencé avec une sieste sonore pour célébrer donc ces 20 ans de Radio Libre, de Porte Navac. On est ravis d'ailleurs d'accueillir Ben, qui est un autre représentant de RGO. Ben, je ne sais pas, tu peux peut-être présenter ton émission.
4: Ouais, bah déjà, merci de m'inviter à la table. C'est cool, mais ça fait plaisir d'être là et puis bah, de participer à votre émission aussi, c'est cool. Nous, on est là aussi depuis une paire d'années avec Rémi, on a commencé en décembre 2009. Donc ouais, on arrive bientôt à nos 20 ans aussi finalement.
3: Les 20 ans, vous les faites où alors?
4: Bah ça, on ne sait pas encore, je t'avouerai qu'on n'en a pas encore vraiment discuté. Mais
3: ça approche vite et si je peux te conseiller, prépare l'avance avec vous, copains. Ouais,
4: écoute, c'est ça. Noté, je prends note. Bah ouais, non, nous c'est le jeudi soir, c'est du direct 21h-23h quand on peut faire du direct, sinon c'est des rediffs, mais globalement c'est ça. Et après, bah voilà, c'est 2 heures de fun, on passe beaucoup de musique. On fait quelques interviews aussi de groupes français. Après, on balaye un peu tout le spectre musical, ça, de l'électro, du rock, post-punk, etc.
2: Voilà. Et on peut dire que, en fait, vous êtes pratiquement les seuls, enfin moi, que je croise, vu que nos émissions sont en direct et qu'elles s'enchaînent.
4: Ouais, c'est ça.
2: Donc voilà, c'est ça vrai. Fait plaisir justement de t'avoir à notre table.
4: C'est vrai, on est un peu les noctambules de la radio. Ouais. Bon, après, on aime bien ce côté un peu lunaire aussi, d'être le soir tranquille. Mais effectivement, on croise peu de monde, on vous croise vous déjà, et donc ouais, c'était un peu normal aussi qu'on soit là, quoi.
3: Donc on vous propose une petite sélection parmi les interviews qu'on a glanées au fil des concerts et des festivals par les différents animateurs et actrices de l'émission Porte Navac. On va passer du funk de General Electric au hip-hop old school de Cypress Hill, en passant par la rumba congolaise de Jupiter ou le rock absurde de Didier Super. Porte Navac donc vous a concocté une sorte de petit florilège de la parole de ces artistes qui ont forgé notre programmation musicale. Je vous propose moi de démarrer avec Erwan qui lui revient, on parlait Radio Libre, nous parle justement de l'utilité des médias et des radios libres. C'était lors du festival, c'était Quartier de Lune, c'était le satellite en fait du festival La Pleine Lune qui était basé dans le sud Ardèche. Concert mémorable d'ailleurs d'Erwan, on l'écoute, qui nous parle donc de l'utilité des médias et des radios libres.
5: Vous en êtes, je pense, l'illustration, c'est-à-dire qu'aujourd'hui, je pense qu'il y a autant de médias libres qu'avant sur Internet. Après, ils n'ont pas la même représentation. C'est pareil, on est dans une période de transformation, c'est-à-dire que c'est le nombre de fanzines, de médias par Internet que j'ai rencontrés, il y en a énormément. Et en même temps, dès qu'ils veulent se développer, gagner leur vie avec ça, bah, ça devient très très compliqué. Bah voilà, c'est toujours intéressant de rencontrer des gens qui sortent un peu du circuit officiel. Je pense que de toute façon, aujourd'hui, tout le monde a enregistré que le circuit officiel, il était un peu, il était même complètement moisi et que tout se passait ailleurs et que c'était à nous de construire un autre truc qui après sera récupéré, c'est sûr, un autre genre, mais que c'est intéressant de créer d'autres choses et de passer d'autres moyens de faire sa musique. Moi, ça fait 12 ans que je tourne avec Java et finalement, on a été assez peu médiatisés, mais on a été très relayés par plein de petites radios, etc. Mais en même temps, on a besoin, nous, des radios, comme des grosses radios comme France Inter et Radio Nova, qui est un peu plus grosse. C'est toujours, c'est ce qui aussi nous fait vivre. Mais c'est intéressant d'avoir les deux. Voilà, et puis de voir aussi que après voilà, c'est spécial tout ce qui est Radio France parce que c'est la radio d'État, donc c'est intéressant qu'il y ait une radio d'État aussi pour qu'il soit pas dans un but entièrement lucratif et qu'il peut se permettre de passer des artistes qui sont pas reconnus sur d'autres radios. Après les grosses radios commerciales sont les mêmes, moi finalement je les écoute pas. C'est difficile de trouver une bonne radio. Sur Paris, il y en a quelques-unes. Et dès que tu sors, de temps en temps, tu tombes sur une radio indépendante, un bon truc. Mais il n'y en a pas tant que ça.
3: Pas tant de bonnes radios libres et indépendantes, nous dit Erwan. Lui qui a également besoin bien des grosses radios comme Radio France ou Nova. Bien évidemment, pour relayer leur musique, ce qui ne l'empêche pas d'être carrément énormément fasciné par l'univers de la radio, hein, Pierre. Son premier album en atteste, sorti en 2006.
2: Radio Cortex, ouais. Avec plein de petits jingles tout le long de l'album en fait. Et il a été suivi par Radio Cortex 2, sorti en 2008. Et tu cherchais un morceau à nous proposer, c'est ça ?
3: Justement, non, on va écouter le premier morceau de l'album Radio Cortex. On s'écoute le titre éponyme, homonyme.
2: Ok. Synonyme, paronyme.
3: Radio Cortex. Erwan, chanteur de Java, on n'a même pas dit.

0: Cortex, la radio. Radio Cortex, Erwan, le chanteur de Java qui eh bien, nous livrait en 2006 son premier album solo qu'on a entendu juste avant lors d'une interview au Quartier de Lune. C'était en 2012 exactement. Ouais,
1: voilà pour la sortie de son album Peau Rouge d'ailleurs. Troisième album de Erwan.
0: Tout à fait Pierre.
1: On peut aussi dire que du coup Java est en train de se reforme avec Winston McAneuf. Notamment, Erwan et Winston se partagent le chant. Ils vont sortir un EP d'ici la fin du printemps pour le début de l'été et ils vont se remettre à tourner, sachant que Erwan est aussi Steve Hurster Staline dans Soviet Suprême. Et que Soviet Suprême vient de sortir un album, enfin c'est un peu la folie, et Erwan sort aussi un album, donc là c'est son année en fait, 2026.
0: Voilà. Java vient de sortir un single, Au bout du bar, qui est très bon déjà.
1: Et qu'on a passé lors de la précédente émission de Portnawak.
0: On parlait hors micro Paloma, la scène nationale du Gard. Et justement, Pierre, on va en reparler, puisque on enchaîne sur General Electric.
1: On peut très bien enchaîner. On enchaîne. Donc du coup, on a eu l'honneur et la chance de passer 20 minutes dans une loge avec un monsieur qui s'appelle Hervé Salters et qui est entre autres General Electric, qui nous a gentiment reçus. Et alors il a été incroyable, hein, parce qu'en en fait on lui a dit bonjour, il nous a dit le reste, il était bavard de chez bavard, on a fait une interview, on n'a pas vu le temps passer. Et alors je vous ai choisi un petit passage assez intéressant justement, où il explique un peu comment il conçoit la musique, qui peut être très dansante et en même temps avec des paroles qui soient bien sombres. Et il fait un petit parallèle avec un artiste qui me tient à cœur, qui s'appelle Prince. Jérémy, tu peux lancer quand tu veux.
2: C'est un petit peu... parce que c'était une des questions auxquelles je pensais. C'était quand toi, tu composes un titre, tu le vois déjà sur scène, ou alors c'était vraiment dans ton laboratoire et tu penses d'abord album ?
3: Non, c'est plutôt la deuxième option, ouais. Ouais, non, je pense pas du tout en termes de scène. En fait, j'ai la sensation personnellement, vu que je suis très fan de l'art de la production aussi, l'art de l'enregistrement, ce truc qui est né en gros avec les Beatles, tu vois, dans les années 60, pas que eux, hein, mais la Motown aussi, etc. Je suis très fan de ça, la recherche du son, la recherche des textures, etc. Et pour moi, quand on pense à la scène au moment de la composition et de l'enregistrement, on se limite un petit peu au niveau de la production, en fait, parce qu'on va par exemple pas mettre des cuivres parce qu'on n'aura pas des cuivres sur scène, ou alors on va pas mettre des cordes, ou tu vois, on va mettre juste un beat et puis pas un beat programmé plus une vraie batterie, ou tu vois. Et j'ai pas envie de me limiter au moment de l'enregistrement. J'ai envie qu'il puisse y avoir des accidents un peu heureux, des choses que j'ai pas prévues qui se passent et auxquelles moi j'aurais pas nécessairement pensé, qui sont pas nécessairement logiques et qui ne sont pas des choses que j'aurais fait avec un groupe sur scène, que j'aurais pondu avec un groupe sur scène, mais qui viennent quand même, tu vois. Et donc c'est important de laisser les morceaux t'emmener où ils ont envie de t'emmener. Pour moi, ça passe par ça, c'est-à-dire ne pas penser à la scène. Et par contre, au moment de la scène, là, vraiment utiliser les armes de la scène qui sont très différentes des armes du studio, puisque c'est plus comme au théâtre, le concert. C'est-à-dire que c'est un instant donné où le partage musical se fait en direct. On est nous sur scène, le public est là. Et tous ensemble, on crée cette espèce d'énergie, ce qui est très différent du studio, puisque le studio, je fais ma petite sauce de mon côté, et ensuite, les gens l'écoutent beaucoup plus tard. L'échange se fait beaucoup plus tard. Et vraiment, la grande arme pour moi de la scène, c'est l'instant. Il ne faut pas essayer de le contrôler trop, cet instant, et que c'est important de se laisser la possibilité de se casser la gueule, en fait, et qu'il y ait un minimum de mise en danger, aussi bien au niveau musical qu'au niveau de la bouge, de ce qu'on fait sur scène, etc., qui on est, quoi. Et je pense que les gens le sentent, ça. Quand tu n'es pas sur quelque chose qui est millimétré du début à la fin, et que tu n'appuies pas sur play sur une machine, mais que tout est joué avec des doigts, ce qui est notre cas, tu vois, même s'il y a des sons électroniques qui sont déclenchés, ce sont des sons qui sont déclenchés un par un par des doigts, si tu veux, et on tombe tous dans un groove, dans un tempo soir après soir qui est différent soir après soir. Et ça, c'est quelque chose, à mon avis, de très fort. Et si nous, on envoie une bonne énergie sur scène, ce qu'on essaie de faire, tu vois, on arrive, ça danse, ça saute, on balance des gros sons, etc. Et que les gens sentent ça, ils nous renvoient aussi quelque chose. Généralement, il y a un bel effet miroir, si tu veux, et là, ça peut monter très haut. Et ça, c'est quelque chose de vraiment exceptionnel, et c'est quelque chose qui n'y a pas en studio, pour le coup. Donc, je pense moi, je prends plaisir aux deux, mais d'une manière différente, quoi.
0: Party Like a Human, donc le dernier album,
4: garde la puissance funk des précédents, tout en dressant un constat conscient de la situation mondiale entre crise climatique et capitalisme effréné. Est-ce que c'est une manière d'évoquer les enjeux majeurs globaux sur un ton plutôt enjoué ?
3: Oui, c'est ça. C'est-à-dire que moi j'ai toujours bien aimé les albums ou les morceaux qui étaient revendicatifs, mais qui ne reniaient pas le fait de bouger les hanches en même temps. Tu vois, je pense que quelque chose comme Respect de Aretha Franklin ou 1999 de Prince, par exemple, tout particulièrement 1999 de Prince, sont des morceaux, c'est des morceaux politiques en fait, mais sont des morceaux que t'entends à toutes les teufs. Et moi j'aime bien cette idée-là de faire face à tes angoisses existentielles, mais sans nier un certain hédonisme en fait, et le fait de te lâcher, même en écoutant ça, où tu peux danser en réfléchissant en fait, tu vois. Je reviens sur Prince et 1999, par excellence c'est un morceau de vraiment de fête, puisque Tonight I'm gonna party like it's 1999, tu vois. Mais d'un point de vue du texte, ça parle de l'apocalypse nucléaire, tu vois, et de la peur de la bombe au début des années 80. Et c'est pour moi un petit peu. Je vais pas dire que j'ai essayé de faire la même chose parce que je pourrais jamais faire comme Prince, tu vois. Je suis juste un étudiant, moi. Lui, c'est un maître. Mais en tout cas, c'est un petit peu le chemin à suivre pour moi. Quand t'as envie de faire un disque de cette manière-là, si tu veux. Ou Marvin Gaye avec What's Going On aussi, tu vois. Dans Mercy, Mercy Me, il parle de l'environnement, justement, tu vois. Radiations in the Sky et tout ça, tu vois. Et donc, ouais, j'aimais bien cette idée-là de continuer à garder quelque chose de ludique et de bien colorié et fluo au niveau musical, même s'il y a certains des morceaux qui sont plus sombres aussi au niveau musical sur le disque. Et textuellement, aller plus à fond vers des interrogations qui sont un petit peu plus angoissées, quoi. Même si j'ai un petit peu toujours fait ça, en fait, hein, dans un morceau comme Take Back the Instant, par exemple, mais il y a une phrase dedans où je dis « Hang out in the sun », et je pense que beaucoup de gens ont pensé que c'était un morceau ensoleillé, etc. Mais en fait, c'est « Hang out in the sun », c'est à la fin d'un couplet qui parle du délitement d'un couple. Peut-être qu'une manière de faire en sorte que, enfin, de rapiécer l'affaire, c'est de mettre la relation sous un prisme plus ensoleillé, tout simplement, et de le voir sous un autre prisme. Les gens ont pensé que c'était un morceau d'été, tu vois, et le deuxième couplet, ça parle du privilège blanc. Et des gens, à l'époque, je pensais à Bush, etc., tu vois, qui venaient d'être élus. Il y a parfois un peu un malentendu avec ma musique, de ce point de vue-là. C'est-à-dire que ce contraste entre une musique funky qui te fait bouger les hanches et des textes un petit peu plus sombres ou qui peuvent être limite un peu semi-dépressifs, tu vois, passe un petit peu à l'as en France. Mais ce que je comprends, hein, beaucoup de gens ne parlent pas l'anglais ou écoutent la musique chantée en anglais un petit peu comme des vignettes, tu vois, sans nécessairement chercher à comprendre de quoi il retourne.
4: Yes, of course, we speak English very good.
1: Non. Yes, it is.
4: Yes, it is.
1: Donc, du coup, nous avons voté, c'est ça ?
4: On a voté, ouais. Il y avait le choix entre trois morceaux.
1: Dont il parlait, en fait. Donc, un morceau de Marvin Gaye, le fameux 1999 de Prince. Mais finalement, on va passer du General Electric, hein, Jérémy ?
4: Bah oui, ça me va. Hein. Take Back the Instant.

0: Take Back the Instant General Electric sur son second album.
1: Oui, Good City for Dreamer.
0: Sorti en 2009.
1: Et il était passé d'ailleurs à cette occasion-là en 2009 à Marguerite. Et il est en première partie de Juan Rosoff, me semble-t-il.
2: C'était à Lunel, pas Marguerite.
1: C'était à Marguerite. Sûr.
2: Parce qu'il a refait une date aussi, c'était à Lunel, dans une salle genre gymnase, là, avec Juan Rosoff aussi en première partie. À chaque fois, j'ai l'impression que dès qu'il vient dans le Gard, il prend Juan Rosoff en première partie. C'est rigolo.
1: C'était à l'époque où Rosoff habitait dans le Gard.
2: Ouais, c'est ça. Ouais.
1: Mais là, il est reparti.
0: Autre interview réalisée à Paloma, la scène nationale de Nîmes. On est toujours donc sur cette rafraîchissante terrasse du garage des Cévennes. On est en direct sur les ondes de Radio Grille Ouverte pour un petit marathon de 9h de direct à l'occasion des 20 ans de l'émission de Portnawak. Et après avoir donné la parole donc à deux représentants masculins, eh bien on ouvre nos micros à une artiste d'origine haïtienne vivant actuellement en France et ayant grandi dans les froides contrées canadiennes. En décembre 2018, Mélissa Laveau se produisait au sein de la scène nationale Paloma à Nîmes à l'occasion d'une tournée de présentation de son troisième album Radio Sewell, un album de reprise de chants traditionnels haïtiens de résistance, premier album qu'elle chante entièrement en créole, qui n'est pas sa langue natale, puisqu'elle a grandi dans un village anglophone du Canada. Et sur cet album, on retrouve une perle où, d'où nom d'Angelico, Mélissa Laveau nous dévoile le sous-texte de ce magnifique pamphlet.
3: Angelico a été écrite par Augustin Tranpradi, qui son son était Tikanjo. C'était aussi le père de Emerald de Pradzin, qui était une grande chanteuse haïtienne et la première à chanter des chants du voodoo, du répertoire du voodoo haïtien, qui était mal vu en fait à son époque. Et Augustin de Pradzin voulait vraiment critiquer. C'est vraiment un chansonnier, un parolier, c'est vraiment un troubadour qui écrivait vraiment sur tout et n'importe quoi, sur les relations de tous les jours, sur la manière dont le pays il fonctionnait. Et là, à son époque, c'était l'occupation militaire américaine, et voyant que d'autres journalistes, d'autres paroliers, d'autres musiciens se faisaient arrêter, tabasser et même tuer en prison, les prisons formelles étant été instaurées par les militaires américains. Avant, les prisons n'étaient pas aussi formelles que ça. Et du coup, sachant qu'il risquait une peine de mort, préférait rendre la chose plus légère, mais aussi proposer une chanson qui se moquait des Américains tout en se gardant loin de la prison. Et il critique la femme du lieutenant-colonel Coles, qui s'appelait Angelique Coles, donc Angelico. Et pour lui dire, elle ne sait pas faire à manger, il faut qu'elle rentre chez elle, son mari la répudie. Et c'est bizarre comme chanson, mais après ça, dans la culture haïtienne, c'est vrai que la femme étant le pilier de la maison, ne pas avoir une bonne femme, c'est un peu genre avoir une maison qui ne roule pas. C'est vraiment la base de la société, c'est la femme haïtienne. Et du coup, en parlant d'Angelico, il parle vraiment des soldats américains. Et quand il dit, elle doit rentrer chez elle, en fait, il parle des soldats américains qui doivent rentrer chez eux et quitter l'île.

0: En direct du garage des Cévennes, vous écoutez une émission spéciale à l'occasion des 20 ans de Porte Nawak. On est tranquillement à la fraîche sur cette belle terrasse d'Anduze, n'est-ce pas Pierre? Et on allait filer la parole
1: à Ben.
0: À Ben. Ben, tu nous fais une petite proposition, une petite découverte musicale?
2: Ouais, carrément. Un artiste qu'on a découvert cette année avec un premier album qui fera probablement partie de notre top album de cette année avec Rémi. Un mec qui s'appelle Tyler Ballgame, qui vient de Rhode Island, qui sort d'une très grosse école de musique, alors je ne sais plus, c'est la Berklee School of College, je crois, quelque chose comme ça. Ça ne perce pas trop pour lui au départ. Il part à Los Angeles, il trouve un taf de bureau, et puis il rencontre des gens comme des mecs comme Jonathan Rado, comme ça, qui ont bossé avec Foxygen et tout, qui font pas mal de productions et de très très bons albums, et puis il lui propose de sortir un premier disque qui s'appelle For the First Time Again. Et vous allez voir, c'est génial, c'est une espèce d'orchestration entre folk, soul. C'est pas trop, c'est hyper bien écrit. Lui, il a une voix assez haut perché, bien cristalline et tout. C'est très très bonne, très très gros songwriting, ouais, carrément.
0: Et tu l'as entendu où pour la première fois ou t'en as entendu
2: parler? En fait, on lit pas mal de presse spécialisée avec Rémi et tout. Puis on suit pas mal d'artistes et de producteurs notamment. Et Jonathan Rado, c'est quelqu'un qu'on suit beaucoup. Foxygen, on les a vus justement au Tinals il y a une paire d'années maintenant. Ils avaient sorti un premier album qui était mortel. Et c'est des gars qu'on suit régulièrement. Puis quand on a vu un peu ce qu'ils produisaient, machin, tout ça, on s'est dit, on va jeter un œil là-dessus. La cover nous a un peu accroché l'œil aussi. Espèce de dessin pastel d'une orangerie, là. Puis ce qui va dedans est vraiment super cool, quoi. Franchement, jetez-vous sur ce disque, c'est une grosse claque. Et bien, on s'écoute le titre éponyme, si vous voulez, de l'album For the First Time Again de Tyler Ballgame.

0: Super découverte, merci Ben.
1: Avec plaisir. Franchement, jetez-vous sur le disque, c'est ça, pas tout le long, mais il y a beaucoup de choses dans cet esprit-là, hyper chill. Très très bel album, premier album de Calibre.
0: Ça aurait pu même passer dans la sieste de tout à
1: l'heure. Ouais, clairement. Oh. Ouais.
2: Tyler Ballgame.
1: Tout à fait.

0: Mais...
1: Ouais, Raoul Petit.
0: Et du coup, il était venu passer quelques jours tout début du mois de janvier 2007. Donc, c'était au début de Portlandwack. Et c'était pendant les vacances scolaires. Et à l'époque, le coordinateur de la radio, qui s'appelait Christophe Avellaneda, m'avait appelé le matin même, le jeudi, pour me dire « Ouais, Pierre, non, pas de rediff. Ce serait vachement bien que tu viennes à la radio quand même. » Et... Bon, on avait un petit peu fêté le jour de l'an, et puis on avait un petit peu mangé des huîtres, et puis on avait un petit peu bu du vin blanc, et c'était un petit peu compliqué, mais on est quand même venu à la radio. Et heureusement, mon ami Manu, c'est un mélomane, et il se déplaçait pas sans ses disques durs à l'époque, ses disques et machin, et on avait pu monter une émission tranquillou. On avait une heure de Portlandwack à l'époque. Et tu avais passé un morceau, et Manu, je te laisse la parole.
1: Ah oui, un morceau de Björn Berg, un bluesman norvégien. L'album s'appelle Saint Slide, et c'est le premier morceau de cet album. Il s'appelle Keep It Greasy. C'est une reprise d'un morceau de Frank Zappa. Et tu m'avais demandé d'amener de la musique, et en cherchant, je m'étais aperçu que j'avais pas de Frank Zappa sur moi. Je trouvais ça quand même bizarre que dans ma voiture je n'ai pas de Frank Zappa, parce que j'ai quand même une soixantaine d'albums de Frank Zappa à la maison, donc que je n'en ai pas un seul avec moi, c'était un truc bizarre. Mais en grattant un peu, je me suis dit « Ah mais si, j'ai quand même Frank Zappa quelque part », et donc j'ai proposé ce morceau de Björn Berg. Björn Berg, je ne sais pas comment on dit. Voilà, « Keep It Greasy ».

0: Björnberg. Proposition de Manu Velu.
1: Mais bah oui, avec grand plaisir de proposer ce morceau que j'aime toujours autant.
0: Ouais, très chouette, très très chouette, très belle découverte.
2: Et nous a rejoint autour de la table Rémi de la bande originale.
3: Eh oui, bonjour, ravi de vous retrouver. Oui, vous avez l'autre moitié de la BO. Il m'a pas attendu, le faux frère.
2: Et alors, c'est le hasard est tellement bien fait, hein, Jérémy.
0: Ouais, c'est vrai. C'est marrant parce qu'on
3: l'appel de Kezia.
0: Donc on est toujours à la fraîche là, sous cette belle terrasse du garage des Cévennes. Venez nous rejoindre. Nous sommes en direct. Il y a un quiz ciné qui démarre dans 45 minutes.
3: On va être chaud.
0: Et on dévoile les interviews qu'on a pu glaner au fil des ans. Et juste avant que tu débarques, Rémi, ben je venais de parler de toi et de dire qu'on allait évoquer une interview de Kezia Jones qui s'est passée, donc c'était au Live au Pont, c'était en 2014.
3: Ouais, ça ne nous rajeunit pas, hein, c'est clair. Hein. Ça fait un petit moment que le festival du coup n'existe plus.
0: Ouais.
3: À notre grand malheur, évidemment, c'était un endroit privilégié. C'était l'occasion d'avoir des programmations super solides dans un très bon format. Et du coup, des conférences de presse et des interviews en tête-à-tête aussi. On en avait fait quelques-unes, vraiment très chouettes. Hein, et, on avait fait Célassio, on avait fait, bon, évidemment, Kezia, on va en discuter. On avait fait Ayam aussi, on avait pu voir un peu Akhenaton. Et donc, oui, pour Kezia, c'était un peu un format. Ils avaient décidé qu'on fasse ça un petit peu à quelques mètres de la scène et de là où se passe d'habitude la conférence de presse. Ils avaient mis un espèce de petit. Un petit salon de jardin couvert juste au bord de la rivière, voilà. Et du coup c'était là que s'est faite l'interview. Donc déjà l'adolescent qui rencontre une de ses idoles qu'il a écouté en boucle sur le chemin du collège et du lycée, et en plus dans un cadre magnifique pour lui poser un peu quelques questions sur l'actu qu'il avait à ce moment là évidemment, comme d'habitude les grands monsieur comme ça, c'est dans la détente, dans aucun... Même s'il y avait une appréhension, parce que Kezia a toujours une attitude un peu particulière. Il a ce côté un petit peu arrogant, de prime abord, au premier degré. Parce que c'est un mec qui est très sûr le style, sur la... Voilà,
0: toujours sûr de lui.
3: Toujours lunettes noires, très sûr de lui, toujours un petit sourire en coin. Et il me dit, bon, on va voir ce qui va se passer. En fait, non, ça s'est fait tout en détente.
0: Et pour remettre dans le contexte, en plus, c'est une conférence de presse, donc on a 10 minutes. C'est
3: le format rapide. Le format est compliqué, ouais. Ouais,
0: il faut être concis. Entre à peu près 20 journalistes qui sont là, et il faut avoir le temps, qu'il ait le temps de répondre et qu'il y ait la traduction qui soit faite. Donc 10 minutes, c'est très court.
3: C'est un exercice particulier et c'est très frustrant parce qu'en plus, moi et surtout moi, on est assez logorique des fois dans notre façon d'aborder la musique, surtout moi, merci. Et du coup, on aimerait avoir du temps pour avancer quelques questions et on doit, mais là, on partage le même ressenti avec Ben, se frayer un chemin dans les conférences de presse entre des fois des questions très, très bateaux qui sont les mêmes pour chaque artiste, qui sont faites par des médias très costauds. Bon, après, on va pas balancer des noms, mais c'est vrai que c'est là où on trouve un peu frustrant, c'est qu'il y a des gens qui sont là sur les conférences de presse, qui sont là parce qu'il y avait les petits fours et les consos, et qui posent les mêmes questions un peu bêtes à tous les artistes, alors que voilà, les passionnés vraiment de musique sont là que pour les artistes, aimeraient. Mais c'est l'exercice des conférences de presse, comme tu disais. C'est un peu frustrant, souvent.
0: C'est le jeu, exactement.
3: Ouais, c'est le jeu.
0: Le même soir, il y avait, je le cite quand même parce que c'était assez exceptionnel, Redman et Method Man sur scène.
2: Ouais, c'était chaud quand même,
0: gros plateau. Toi, tu as posé des questions, si je me souviens bien, parce que j'ai récupéré l'interview, j'ai glané juste 1 minute 17, donc c'est très court. Je suis désolé, j'ai viré ta question, mais j'ai pris autre chose.
3: Quand on est venu, moi.
0: Désolé, Rémi, je savais pas que tu viendrais à ce moment-là.
3: Ouais, pas de souci.
0: Sinon, je l'aurais gardé, tu vois, ça aurait pu être drôle.
3: Faut faire des choix.
4: C'est parce que c'était une question petit four, c'est pour ça.
0: Non, c'était une bonne question sur l'album du moment, et il y avait eu d'autres questions justement qui n'étaient pas très à propos, un peu bateau comme on peut faire, et tu avais posé une question sur l'album qui venait de sortir.
3: C'était l'album de Nigerian Wood, c'est ça, à l'époque, parce que c'est il me semble bien, c'était celui-là.
0: Je sais plus.
3: Oui, il me semble bien. Du coup, c'était un clin d'œil justement à un titre de Paul McCartney dont il était fan, et oui, c'est cet album-là qui était. Ouais, il me semble bien.
0: En tout cas, depuis longtemps dans Partnawak, on a diffusé de la musique donc, de ce représentant nigérian. Et dans l'interview, il nous livre en fait quelques clés sur les liens qu'il entretient avec la famille de l'inventeur de l'afrobeat, Fela Kuti, donc qui vient du Nigeria. Fela Kuti, c'était un musicien de génie qui a une très belle legacy, puisque bon, il a deux fils, une fille qui font aussi de la musique. Et il était en opposition avec le gouvernement nigérien. À l'époque, Fela avait créé une république qui s'appelait la République de Calcutta, donc une utopie éphémère qui se terminera dans un bain de sang. La maman de Fela sera défenestrée à un moment où les militaires viennent déloger les insurrectionnels. Et au sein de cette république, se trouvait l'épicentre musical de l'Afrobeat. C'était le Shrine, c'était le club musical où Fela et ses troupes campaient. Et Kezia Jones, lui, nous évoque donc le sort de cette république et la transformation du Shrine par les héritiers du roi de l'Afrobeat. On s'écoute ça.
3: Entendu.
5: Est-ce que vous avez encore des relations, ou est-ce que vous avez des relations avec les enfants de Fela, et est-ce que la République de Calcutta existe encore?
6: Yeah, well, I know Sheung quite well. I know Femi for years. So, and I go to the Shrine sometimes. We shot Afro New Wave video there at the Shrine. His sister, their sister Yeni, who's also a good friend. So yeah, I know them. I've known Femi for a long time. I've known Sheung since he was a kid, and yeah, we see each other every once in a while.
7: Il a des bonnes relations avec plusieurs enfants de Fela, notamment Femi. Il a diffusé Afro New Wave à Femi. C'était l'un des premiers à l'entendre. Après, j'ai pas compris vraiment tout le nom des enfants de Fela Kuti, mais il en voit plusieurs qu'il connaît depuis qu'ils sont enfants. Ouais.
5: Donc la République de Calcutta existe encore? Calcutta Republic still exists in Lagos?
6: No, Calcutta was Calcutta was gone, man. The original Calcutta was burnt in the.
5: The shrine exists.
6: The shrine is there, yeah. But it's Femi's shrine, and it's a very different kind of thing, you know? It's a very different thing. But yeah, the shrine is still there. Femi runs it with his sister, Yeni. And Femi plays there, Sheung plays there, I play there sometimes. It's cool. But it's a different kind of thing, you know? The era of Calcutta, that's all gone, you know?
0: Donc je vais me permettre de traduire. Donc l'ère de Calcutta, le shrine a brûlé, l'ère de Calcutta c'est fini. Le shrine existe encore, Femi le dirige avec sa sœur Yeni, Femi et Sean. Et plutôt Femi et Sean et Kezia Jones y jouent régulièrement. C'est très cool, il dit, mais ce n'est plus la même chose, l'ère de Calcutta a disparu. Voilà ce qu'il nous répondait. Et si vous souhaitez en savoir un peu plus sur la République donc autogérée que Fela avait créée, vous pouvez lire l'excellente biographie sur la vie de Fela. Et puis pour faire revivre un instant sur les ondes Calcutta, on savoure non pas un titre de Kezia Jones, mais plutôt un extrait d'une compilation hommage au roi de l'Afrobeat. Compilation dont on a passé, je pense, quasiment tous les morceaux. Comportant une palanquée d'artistes de renommée internationale. Je ne vais pas tous les citer là,
8: et
0: parce
8: national
0: qu'on
8: n'aurait
0: pas
8: d'ailleurs.
0: Le temps. Et national, ouais. M, entre autres, DJ Shalom.
8: Toute la bande de Parisiens.
0: Même Yuri Buenaventura, je crois. Oui. Mix Master Might. On s'écoute donc un morceau qui s'appelle Calcutta Show, interprété ici par Mix Master Might. Ex-Beastie Boys, qui vient de sortir actuellement un petit truc là, accompagné par Latif and the Gift of Gab du groupe Black Alicious.
2: Du collectif Canum.

0: Et on vient d'entendre donc ce remix, cet extrait de la compilation Red Hot and Riot Mix Master Mike à la voix, accompagné donc par deux membres de Black Kalishus, de Gift of Gab et
1: Latif de True Speaker.
0: Latif de True Speaker.
2: Mix Master Mike à la voix.
0: Ouais. Exactement.
2: Ouais. Ah ouais. Putain, surprenant.
1: Et il nous a rejoint.
0: Je dis peut-être des bêtises.
2: Au platine. Bon. Hein.
0: Au platine plutôt. Ouais.
1: Et il nous a rejoint. Autour de la table. Monsieur Gerbeck, en personne.
2: Aujourd'hui, tu peux enlever le monsieur.
1: Ouais. Tout
2: il
1: trempé.
2: Est sur les rotules, le Gerbeck.
1: Et on va enchaîner. En fait, pendant une période, il y avait une association qui s'appelait Ne le dis pas en riant. Il y avait un local de répète sur Alès qui s'appelait l'Anatole. Et l'association organisait les dimanches en riant, à peu près 3-4 par an. Et c'était l'occasion pour l'équipe de Porte Nawak de venir faire des plateaux radio. Et il me semble que c'était en 2017, en décembre 2017, il y avait une sélection 100% filles. Et Ne le dis pas en riant, avait reçu Cathy Quinconas, qui est une des chanteuses de Raoul Petit. Et avec mon gros nounours à côté, nous avons eu la chance de pouvoir l'interviewer.
2: Elle m'a filé tous les surnoms. Tous les surnoms.
1: Donc je vous ai choisi un petit bout qui parle des fémènes.

0: Non, mais en fait, les fémen, pour la petite histoire. Là, je suis. Attention, ta-ta-ta, je deviens normale, je suis Cathy. Je ne suis plus la connasse. En fait, j'ai pris la décision de faire ce spectacle parce qu'il y avait trop de gens qui disaient des trucs horribles et ça me faisait rire, tu sais, les trèfles de comptoir. Et surtout Alain Soral. Une fois, j'ai entendu une interview de Alain Soral qui disait. Mais les fémen, ce sont des putes ukrainiennes, ce sont des putes, ce sont des putes. Oh putain, lui, il est gratiné. Et du coup, j'ai récupéré tout ce que les gens disaient des fémen. C'est quand même bien, les fémen, c'est quand même un mouvement qui est bien. Après, c'est ambigu, parce que sur le Facebook, tu vois, j'ai entendu dire aussi qu'elle faisait des castings, c'est que des bonnasses et tout. Mais bon, ça, c'est ce que veulent bien dire les gens aussi. Donc j'ai fait cette chanson pour, voilà, élever le débat. Enfin, pour... voilà, qu'on puisse
1: ça marche
0: en parler,
1: coups,
0: tu vois. Et on en parle à chaque fois, les gens en parlent. Est-ce que c'est des connasses? Est-ce que c'est des... Ou alors est-ce que c'est une vraie lutte?
1: T'as raison, c'est réellement, elles sont réellement ambiguës.
0: C'est ambigu, mais c'est ambigu, mais en même temps, des meufs comme ça, il en faut.
2: Ah oui. Au revoir, Cathy, je t'aime.
0: Au revoir, ma chérie, à bientôt, Cécile.
2: Bye bye.
0: Bye bye, bisous, bisous. Rentre bien.
1: Ah, c'est beau le showbiz, ma putain, les mecs. J'ai une demi-molle.
0: Ah putain. Ouais, bah t'as vraiment. Faut pas grand-chose, alors, mon pauvre ami.
1: C'est dur, la vie d'ours en Cévennes. On voit pas beaucoup de filles, voyez-vous.
0: Alors, question suivante.
3: Oui, alors du coup, on va rebondir sur la première question. Tu viens du monde du cirque, mais tu es chanteuse aussi, et tu as plusieurs spectacles apparemment.
0: Oui, alors au début, donc, je faisais du cirque vite fait, j'étais déjà un peu chanteuse, j'avais pris des cours de chant lyrique, et il fallait que je les rentabilise, et donc que je chante, tu vois, parce que... Spectacle, j'avais une compagnie qui s'appelle Les Stockfish, qui est toujours active d'ailleurs, c'est super ce qu'ils font. Après, je suis rentrée dans le groupe Raoul Petit, donc j'ai arrêté Les Stockfish. Et après, j'ai fait aussi du spectacle jeune public, des maquillages aussi. Et là, actuellement, j'ai un duo de reprise jazz qui s'appelle Little Sweet Songs, toujours la compagnie de jeune public, toujours Raoul. Et j'ai monté Cathy Quinconas en 2012. Au début, c'était pour les copains, les copines, pour leur anniversaire, leur faire des chansons qui les casse bien, tu vois, pendant leurs anniversaires, j'aimais bien. Et puis finalement, on m'a appelé à droite à gauche, style à Aurillac, le réseau de spectacles de rue, comme tu disais. Et puis après, petit à petit, les bars, les copains. Et après, je me suis mis à chercher des dates depuis un an. Donc j'ai joué dans les cafés associatifs, les trucs comme ça. Mais je joue pas trop beaucoup, tu vois, genre 10 dates par an. Voilà. J'aimerais bien jouer plus. J'aimerais bien être connue comme Johnny, mais...
3: Ouais, mais voilà. Ça... C'est trop tard.
0: Je suis pas vieille et moche comme lui, donc ça marchera pas trop, je crois. Non, c'est pas vrai. Johnny, bisous, bisous. Quand même, il était brave, il était gentil. Moi, je l'aimais bien quand même. J'aimais pas sa musique, mais je trouvais que c'était un bon gars, quand même. On peut le dire, on a le droit de dire ça.
3: Oui, bien sûr.
0: Ah, c'est
3: qu'on
0: gentil.
3: A le droit.
0: Non, c'est un enculé.
3: Non, on a carrément le droit de dire ça. Ouais. Après, c'est vrai que ça a été un beau pantin aussi.
0: Un beau pantin, oui, parce qu'il était gentil.
3: Ouais.
0: Peu cher.
4: Peu cher, voilà la fin de l'interview. j'ai gardé un super souvenir de ce jour-là, en tout cas, c'était vraiment très très chouette. Et toujours dans la cour du garage des Cévennes à Anduze, en direct et en public. Le public est fort nombreux. Ouais. Alors, on va enchaîner justement avec toi, Gerbeck.
5: Oui.
4: Et une interview lunaire, absolument incroyable, que tu as réalisée.
5: Oui.
4: Tu te souviens dans quel cadre, quelle année, tout ça ?
5: L'année, non. J'ai plus assez de neurones pour ça. Mais le cadre, c'était à la MOBA. Donc Didier Super avec un groupe, je ne sais plus lequel, en première partie, que j'ai trouvé assez mauvais. Je l'ai dit à Didier Super, il m'a dit « Oh, c'est des copains. » Moi, j'aime bien « C'est des copains ». Mais bon, j'ai dit que bon, bof. Et du coup, Didier Super, après, bon, bah, ça a été la claque comme d'hab. J'avais emmené ma grande progéniture qui a été choquée au moins 6 ou 7 fois dans la soirée par la crudité des propos et la liberté du mec, en fait, d'aller hyper loin tout en frisant tout le temps la limite, mais jamais il dépasse. Et ça fait très très longtemps qu'il fait ça, ce mec-là, et c'est... C'est vraiment surprenant, je trouve que c'est vraiment un talent particulier de jouer avec la limite comme ça, avec autant de hargne en plus. Quoi. Il y met, tu as l'impression qu'il y croit à ce qu'il dit en fait. Il y croit à mort, alors bon, voilà, c'est de la provo, de la parodie. Bref, si un jour Didier Super passe dans votre coin et que vous avez l'occasion ou la volonté d'aller l'interviewer, faites gaffe au jeu que vous jouez parce que parce que c'est un pro dans le retournement, quoi. Vous allez voir à quel point il s'est foutu de ma gueule, alors que moi j'étais parti sur l'idée au début de poser bien sûr des questions à la con à Didier Super, en fait. Mais le con, c'était moi, en fait. Vous allez voir. Vous allez entendre, plutôt. Ah oui, studio.
6: C'est parti ?
7: Allez, c'est parti.
6: Didier Super, bonsoir.
7: Là, tu viens de leur dire, on est avec un invité aujourd'hui qui s'appelle Didier Super. Non, tu leur as pas dit ça ?
6: Ah, je suis pas professionnel, moi.
7: Ouais, mais c'est justement, ouais. C'est les nazes qui font ça.
6: Ah ouais, bah oui, justement, donc je te l'ai pas dit. Mais Didier Super, donc, bonsoir.
7: Bonsoir.
6: D'abord, est-ce que tu me permets que je te vous vois ?
7: Fais comme vous voulez.
6: Ça fait plus pro, quoi.
7: Ouais. Très bien, bonsoir.
6: Alors, Didier Super.
7: Tu veux qu'on recommence ?
6: Oui.
7: Puis tu coupes au montage ?
6: Allez, on recommence.
7: Allez, bonsoir.
6: Bonsoir, on avait Didier Super ce soir. Alors, Didier Super, bonsoir. Est-ce que tu me permets que je te vous vois ?
7: Franchement, non, je préfère qu'on se tutoie. On va gagner du temps. Ça fait moins de syllabes et j'ai faim.
6: D'accord, il a faim. Alors, Didier Super, à l'ère du tout électrique et tout électronique, tu penses pas que c'est un peu has-been de s'appeler encore Didier Super ?
7: Bah écoute, ouais, mais c'est comme Corbier. Il s'appelle Corbier alors qu'il faisait de la vraie chanson et tout le monde venait écouter le nez de Dorothée. Bah voilà, mais il a pas voulu changer sa marque parce que c'est une accroche commerciale.
6: Corbier qui a chanté des magnifiques chansons.
7: Mais oui. Non, mais.
6: Je suis tout à fait d'accord.
7: Il était pas nul, mais comme il s'appelait Corbier comme le nez de Dorothée, et ben les gens l'ont jamais su.
6: Mais c'est fini.
7: Et voilà. Accroche commerciale d'abord.
6: Mais sinon, on avait Didier Tesla et Didier Zoé. Comme proposition,
7: tu veux Didier Super, ça fait 20 ans que ça dure. Tesla, je suis pas sûr que ça durera encore 20 ans.
6: Mais bon, ça, c'est il y a des chances. Quel message tu ferais passer à ceux qui goûtent pas ton humour, afin de les amener à te suivre ou pas ?
7: Ah, ceux qui, franchement, restez comme vous êtes. De toute façon, moi, je pourrais pas sauver tout le monde. Il y a trop de boulot là.
6: Bah, peut-on, à ton avis, considérer tes shows comme une thérapie électrochoc des masses bêlantes et réfléchir avec ceux qui nous manipulent, bien sûr, à un éventuel remboursement de tes spectacles par la sécurité sociale ?
7: Ouais, justement, je crois que si c'est trop efficace, le pouvoir risque de limiter un petit peu le remboursement, malheureusement. En l'état actuel des choses, en tout cas. Mais on sait très bien que ça va aller beaucoup mieux aux prochaines élections. Il faut bien voter cette fois. Hein.
6: Oui.
7: Faut voter pour le bon. Hein. Faut...
6: Lequel ? avec ton groupe Discount, tu penses que tu as trouvé une manière directe d'être l'idole des jeunes ? Avec la face.
7: Ah oui, l'idole des jeunes.
6: Eh oui.
7: Ok, bah on passe à la suivante, c'est bon, il y a la réponse dans la question.
6: Exactement. Sinon, dans les reprises, un truc sérieux, quelle influence plutôt Me First and the Gimme Gimme's, par exemple, non ?
7: Je crois qu'on n'a pas la même culture, tu sais, moi je suis du Nord.
6: Ça te parle, non ?
7: Non.
6: Punk à roulette américain.
7: Des
6: reprises, c'est le meilleur groupe de reprises du monde. Enfin, c'est ce qu'il dit sur scène. Hein.
7: Ouais, bah écoute, c'est bien, tu nous apprends ta culture, mais c'est mon interview. Donc voilà, s'il te plaît, je préfère qu'on parle de moi.
6: D'accord.
7: T'as fait du skate ?
6: Non, c'est trop casse-gueule.
7: Hein, t'as jamais fait du roller, du skate ou des choses comme ça ?
6: Non, je fais du vélo.
7: C'est vrai ?
6: Ouais.
7: Oh, c'est bien. Moi aussi, j'aime bien le vélo.
6: Ouais, j'y sais. Bon, et la basse, t'en es où ?
7: J'ai arrêté.
6: Arrêté ?
7: Ah ouais, pas assez de cordes. Pas assez de cordes.
6: Non, pas assez de bruit non plus.
7: Non, si tu vas attraper des meufs, c'est guitare. La basse, elles savent pas ce que c'est. Pour elles, la basse, c'est un synthé, c'est des poufias.
6: Ok, c'est bien, on avance. Au fait, j'ai une question de la part de Zob. Oui. T'as des nouvelles de Dieudonné ?
7: Alors, figure-toi que j'ai régulièrement un pote à lui qui tient vraiment à ce que on se refasse la bise, alors qu'on s'est jamais fait la bise. Et il m'offre régulièrement des t-shirts de Dieudonné. Et j'ai rien contre à ce qu'on m'offre un t-shirt de Dieudonné, parce que moi j'aime bien avoir du tissu. Quand je nettoie justement ma chaîne de vélo, tu sais, j'ai un vélo électrique, et il faut nettoyer, parce que tu sais, les transmissions sur les vélos électriques, les chaînes, les railleurs, tout ça, c'est en fait, c'est pas des trucs spécifiques aux vélos électriques, c'est du matériel prévu pour les vélos normaux, puis les meds, sauf que tu as 30% de pression en plus avec le moteur. Et du coup, je suis content d'avoir un t-shirt comme celui de Dieudonné. Pour entretenir la chaîne, la cassette, et voilà.
6: Pour lustrer, par la suite.
7: Hein, et pour lustrer, ouais. Après, blague à part, ce mec-là, il a plus le droit de chanter nulle part. Alors, il s'est peut-être mis dans la merde tout seul, mais je suis pas sûr que ce soit hyper légal quand même. Et qu'en interdisant ce mec-là, après, du coup, on interdit à des gens qui ont rien fait de mal, sauf qu'ils sont pas forcément d'accord avec Gabriel Attal. Mais comment veux-tu être d'accord avec Gabriel ? On comprend rien à ce qu'il dit. Et du coup, là, c'est que le début des emmerdes.
6: D'accord. Tiens, une question pratique. Pour ceux qui nous écoutent et qui souhaiteraient faire carrière.
7: Si jamais il y en a.
6: Si jamais il y en a. Ouais, parce que 12 auditeurs, on en a 12, hein, pas plus. Hein. Faut-il et peut-on être rentable quand on fait du punk?
7: Bah, tu sais ce que disait le patron du CBGB, la boîte punk à New York. Je crois que c'était à New York. Il disait le punk, tu vois, au début des années 2000, il disait c'est même plus un produit, c'est un gadget qui sert à vendre des produits.
6: Magnifique.
7: Je pense que ça va dans le sens de la question, du coup je m'en débarrasse comme ça.
6: Ouais, c'est bien, c'est bravo, c'est joli. Est-ce qu'on peut trouver des magnifiques cols roulés en nylon orange comme tu portes depuis des années?
7: Bah, dans des magasins de femmes, hein, tu sais, tout le monde croit que c'est rare, mais tu vas dans des magasins de femmes, il y en a plein.
6: D'accord.
7: Le tout, c'est de se balader dans les rayons femmes en ne te sentant pas coupable.
6: Pour conclure, tiens, quelle est la question qu'on te pose le plus souvent et qui fait toujours chier, et est-ce que tu peux y répondre?
7: Je pense que la question qui fait chier, c'est Didier Super, à l'heure du tout électrique, t'as pas plus envie de t'appeler Tesla. Et je te jure, cette question-là, je l'ai tout le temps, ça me casse les couilles, c'est pas drôle. Franchement, les mecs qui la posent, c'est pas original. Tu trouves pas?
6: Ouais, je trouve ça craint un peu. C'est assez lamentable.
7: C'est vraiment minable. Ouais, ouais.
6: Ah, c'est ça. C'est pas des pros.
7: Ça me donne. Des fois, si, mais pas toujours. Mais ils me font vomir, ces fils de pute.
6: Merci beaucoup, Didier.
7: Non, je vais en faire une. Bonjour, vous écoutez Didier Super sur Gris Ouvert. C'est Portnamac et il n'y a pas beaucoup de réseaux.
8: Il venait d'avoir 18 ans.
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0: durer comme ça.
1: Par habitude.
0: Bossé ce matin en fait. On laisse tomber, hein.
1: Que j'avais deux participants. Merci.
2: Ouais, donc si par mégarde il vous prend l'envie d'aller interviewer Didier Super, réfléchissez bien à vos questions. De toute façon, il vous retournera comme une crêpe. Ça, c'est clair et net. Et ce soir-là, à ce concert, il a fait un morceau ultra court. Ça a duré, je sais pas, 15-20 secondes. Ambiance double grosse caisse avec la basse qui colle à la double grosse caisse et les guitares. Genre. Merci, ce morceau s'appelait Bataclan.
3: Ah oh, putain.
2: Ma fille, ma progéniture d'enfant est tombée. Voilà. Mais moi j'ai trouvé ça très drôle, mais il fallait la placer. Et il m'a dit. Avant de jouer, on a discuté pendant un moment. On l'a fait ou on l'a fait pas, on l'a fait ou on l'a fait pas. Et puis finalement, il l'a faite. Et ça n'a pas été la pire de la soirée en fait. Voilà, c'était bien cool. Et j'ai eu l'occasion de rencontrer le gars en fait il y a plus de 10 ans. Il est venu faire l'œil et l'oreille extérieure sur un spectacle. Le premier spectacle qu'on a eu en commun avec Zob. Voilà. Et on a fait ça au théâtre du Périscope à Nîmes, c'est bien ça hein.
4: Oui.
2: Voilà, au Périscope, on a fait une résidence et donc l'œil extérieur, c'était Didier Super et sa metteuse en scène. Voilà, c'est comme ça qu'on s'est rencontrés. Mais il ne m'a pas épargné dans l'interview, de toute façon. Il épargne personne. Hein, si... Cet homme est un monstre. Je vais faire une thérapie. Allez, ciao.
4: On va enchaîner. L'émission se termine bientôt d'ailleurs. Hein. C'est 20 ans d'archives. Et nous avons donc Rémi de la bande originale qui est au micro.
3: Mmh. Et j'étais en train de réaliser où est-ce que ça fait d'avoir 20 ans en fait. Enfin, vous avez 20 ans et demi alors en fin de compte, si j'ai bien compris.
5: On est super jeune.
3: Ouais, vous êtes un petit peu plus que ça parce que du coup j'avais la date 2006 en tête et du coup je voulais en parler parce qu'on se rend compte qu'en 2006 ça paraît loin mais ça paraît près. Parce qu'avec Ben on était en train de se briefer sur qu'est-ce qu'on écoutait en 2006 et qu'est-ce qui nous a marqué cette année-là. Bon, il y a beaucoup de choses évidemment, il y avait des albums très marquants. Le premier qui me vient en tête, moi à chaque fois 2006 c'était celui des Arctic Monkeys qui ont débarqué et qui ont chamboulé vraiment. Le paysage indie rock avec ce premier album qui était monstrueux. Mais il y en a un deuxième, et Ben va lever les yeux au ciel, mais ça va me permettre de discuter une dernière fois encore de Jack White à l'émission, à la radio, pardon.
5: C'est vrai que t'en parles souvent.
3: Ouais, mais tu vois, ouais, même le savent. Bah, je suis désolé, hein, je t'ai laissé le show avec Arctic Monkeys. Hein, je voulais un peu faire de l'exotisme.
6: C'est son running gag d'émission.
3: Ouais. Et j'essaye
5: non, on a Pierre et son Prince, hein, tu vois, c'est pareil.
3: Ouais, j'ai remarqué aussi un petit peu.
5: Gaffe, Rémi, hein, tu vas m'allumer.
3: J'ai remarqué aussi, mais bon, on se soigne, on a des réunions le samedi soir. Et du coup, en 2006, il y a ça, et c'est vrai que ça fait mal parce qu'on se rend compte qu'en fait, on a l'impression d'avoir écouté ça hier, entre guillemets, mais non, ça a déjà 20 ans. C'était le premier album des Raconteurs qui s'appelait Broken Boy Soldier. Et c'était ce groupe, ce side project que Jack White avait fait avec d'autres musiciens qui avaient d'autres groupes à l'époque. C'est ce qu'on appelle vulgairement dans le rock'n'roll des super bands, un peu. Il y avait Jack Lawrence qui avait un groupe, Brendan Benson aussi, Patrick Killey maintenant qui l'accompagne toujours à la batterie en tournée. Et donc Jack White à la guitare, à la deuxième guitare du coup dans les Raconteurs, à la guitare et au chant. Et donc ce premier album, Broken Boy Soldier, avec ce morceau qui a fait le tour des ondes à l'époque et qui fait le tour des festivals et qu'il est quasiment obligé de jouer quasiment à hauteur de Seven Nation Army, en tout cas pour les vrais passionnés. En live, en tout cas, c'est Steady As She Goes qui ouvrait cet album-là. Et voilà, ça met une petite émotion de se dire que ça a 20 ans et que vous aussi, vous avez 20 ans. Donc c'est à la fois jeune et c'est plus tout à fait jeune. Voilà.
4: Merci.
3: Mais en tout cas, ça permettra de mettre un petit peu d'énergie, de rock'n'roll un petit peu pour la suite de l'émission. Mais voilà. Mais on pourra discuter un peu plus tard de tout ce qui s'est passé il y a 20 ans en musique avec des albums marquants, pourquoi pas, pour animer l'émission. En tout cas, voilà. The Raconteurs avec Steady As She Goes.

0: Ça fait exactement... Mais super.
1: Ça fait exactement 20 ans.
0: Ça fait exactement 20 ans, ouais, c'est un truc de fou. Et...
1: On est toujours en direct.
0: Du garage.
1: On vous invite
0: de la
1: à
0: cour
1: nous
0: du garage. Oui, parce qu'il va, on va jouer bientôt. On va jouer.
2: Et vous venez de me donner un autre coup de vieux avec le nouvel invité qui s'est assis autour de la table.
3: Ouais.
2: Voilà. Vous en rendez pas compte parce que du coup, quand je pense à lui, je pense à ASM, forcément. Et ça remonte un peu à quelques années finalement, cette fameuse interview.
4: Rino, t'étais venu dans l'émission, je ne sais même pas si tu te rappelles.
2: Oui.
5: Moi, je rappelle, il y a quelques années, j'ai passé pour faire une petite interview.
2: Interview par téléphone, tout à fait.
5: J'ai venu avec nous, on a fait la photo et tout.
2: C'est vrai, excuse-moi.
5: Je me souviens, en fait, j'étais censé faire l'émission et j'ai tombé malade, j'ai annulé, après j'ai revenu.
2: C'est ça.
5: Ouais, ça, mais 2015 peut-être, quelque chose comme ça.
2: Ouais. Et c'est ça, c'est pour ça que du coup ça fait bizarre, parce que oui, quand je pense à lui, je pense à ASM, et c'est vrai que ça nous rappelle cette interview qu'on avait fait du groupe, c'était à Montpellier, à Victoire 2, dans le bus. Et c'est pareil, c'était pour la tournée Platypus Funk.
5: Oh waouh, alors là on parle plus de 2010 quand on a fait ça. Ouais. C'était dans le bus à Victoire 2 ou c'était l'Aquaban à Avignon peut-être si
2: Non, Victoire 2 Montpellier.
5: Okay,
2: et du coup on arrivait, il devait faire une autre interview à une radio à Montpellier Campus. Radio Campus Sûrement. À Montpellier. Et ouais. Du coup, ils nous ont dit, venez dans le bus.
5: Ah, ok.
2: Et en fait, je ne sais plus comment on a fait. On a fait l'interview dans le bus.
5: Ah, wow,
2: dans le bus,
5: okay.
2: Sur le chemin de Radio Campus. Donc, c'était okay, un souvenir ouais. très cool.
5: Yeah, ce moment-là, je pense que c'était un peu la première fois qu'on jouait à Montpellier à ce moment-là aussi. Première tournée avec Wax Taylor.
2: C'est possible, ouais.
5: Et je pense, si je ne me trompe pas, on a fait un after après le show à Montpellier et on a rencontré quelqu'un qui expliquait un peu les prix des maisons à Montpellier. Nous, on habitait dans les tout petits appartements à Paris et deux semaines après, on a pris le bagnole et a déménagé en
2: oui, parce que
5: Montpellier
2: étaient...
5: parce que
2: c'est
5: même prix pour un jardin et maison à Montpellier, j'avais un petit appartement avec les lits supposés avec les MC. Alors,
2: déjà à l'époque, oui.
0: Bah c'est super, super, super.
2: Excusez-nous, hein, petit.
0: C'est pas grave, c'est justement la magie du direct. Et...
1: Merci Rémi d'introduire aussi Rino qui va jouer ce soir.
0: Oui, Rino va jouer ce soir, ce sera aux alentours de 22h. Et alors ce sera pas dans la cour du garage, mais ce sera côté bar. Et ça va être la folie. Et on va terminer donc cette émission d'archives avec une archive. Que très rigolote qu'on avait monté avec Dookie qui était animatrice et qui est toujours animatrice à Radio Grille Ouverte, qui a l'émission Créneau Métal. Et c'était la période où on était puni de radio, c'était la période de 2020-2021 où les émissions du soir ne pouvaient pas avoir lieu, donc on se retrouvait chez les uns et chez les autres et on enregistrait les émissions comme ça. Et on était parti sur un délire avec Dookie par rapport au groupe, au duo Pitéric. Et on se quitte avec ça.
6: C'est Akiki, Adoukiki et Pedro Ro.
7: Bienvenue et bonsoir. Bonsoir Adoukiki.
8: Bonsoir Pedro Ro.
7: Mais alors, de qui qu'on va parler aujourd'hui ?
8: Eh bien, que l'on va parler d'un super groupe qui n'est numéro un dans mon cœur et qui n'a été numéro un dans les charts des années 80. Pit et Rick, ces deux messieurs. Pit et
7: Rick ?
8: Non, Michel. Mais ça s'écrit R-I-K.
7: Ah ! Mais alors, se l'appelle Erika, c'est une princesse ou un paquebot ?
8: Effectivement, Pedro Roux, il n'est pas que beau, puisqu'il n'est aussi chanteur et auteur de Les Tests de Pitéric. Même que de plus on surcroît, le journal Valeurs Actuelles l'a comparé à Bobby Lapointe.
7: Valeurs Actuelles ? N'en es-tu sûr ? Ne te confondrais pas avec le journal actuel ?
8: Mais c'est un journal actuel, Valeurs Actuelles, comme Femme Actuelle, par exemple.
7: Ah, oh, mais oui, mais non. Le journal actuel, qui n'est plus actuel, ce n'était un grand journal de la contre-culture.
8: De contre la culture ?
7: Ah bah non, tout le contraire. Actuel, ce ne fut le mensuel actuel des bobos, qui n'étaient pas encore bobos, parce qu'ils ne savaient pas qu'ils étaient encore bobos, de les années 70 et 80, et qui n'a mal fini.
8: Ah bon ? Pourquoi quoi est-ce que n'a mal fini ?
7: Est-ce que les journalistes y sont partis à Canal+, et que les publicistes, ils n'avaient plus droit d'y publiciter de l'alcool et du tabac à cause de parce que la loi est 20, donc plus de 20.
8: Plus de 20%. Bon, je n'ai compris. Quand il n'y a plus de vin, il n'y a plus de grain et la bise vient. On va donc écouter le morceau le plus numéro 1 de Pitéric, la cicrane et la fourmi.

0: La cicrane et la fourmi sur la radio qui grille, qui n'est ouverte.
1: Pedroro, le saviez-tu que nous s'était vendu à 2 millions d'exemplaires ?
0: Ben non, mais ce n'était des superstars.
1: Pour sûr que n'était chez Colaro de 1981 à 1993.
0: Et n'en fait d'autres choses ?
1: Mais évidemment, non tapé sur des bambous.
0: À Nandusrargue ? Où vous n'écoutez Radio Grouille et Verte sur le 88.2 ?
1: Bah non, dans la ville, Philippe. Parce qu'on avait un autre Michel, avec Pete et Ricky Michel, qui n'avait un long cou, mais qui n'était pas une girafe.
0: Qui n'était un héron ?
1: Exactement, Pedroro. C'est lui qui a écrit ce morceau tube. On voit que tu n'as eu de bons professeurs dans ta vie. Comme peut-être le monsieur Bobard de Pete et Ricky.
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0: Oh, avec un professeur pareil, on peut tous aller à l'unifaculté. Non, on n'aura peut-être pas de diplôme, mais quitte à finir chômeur,
1: autant être de bonne humeur.
2: Et voilà, c'est comme ça que se termine cette émission 20 ans d'archives de Portnawak, toujours dans la cour du garage des Cévennes, et jusqu'à fort tard ce soir. Avant d'attaquer le quiz musique cinéma, on se fait une petite plage musicale pour caler tout ce que nous avons à caler. Et on se retrouve après quoi, Jérémy ?
3: Et puisqu'on l'a évoqué tout à l'heure, je vous propose de redécouvrir un morceau de Fela Kuti, un remix qu'on retrouve donc sur l'album Red Hot and Riot. Album, donc on retrouve toute une palanquée de musiciens. Je vous propose d'écouter un interlude autour du titre No Agreement. On retrouve notamment Tony Allen, Res, et je ne cite pas les autres. À vous d'essayer de deviner.
2: Ouais, alors moi j'ai la réponse, je peux gagner un badge.
3: Vas-y. Si donc... t'as tous les noms.
2: Alors, je les ai pas tous, mais il y a les Agreement of Fortune, et à l'époque dedans il y avait Sébastien Martel, non ?
3: C'est possible. Ah, moi, j'ai que les. Enfin,
2: je sais. Alors, Mathieu Chedid, c'est sûr. Shalom.
3: C'est possible. Là, j'ai pas la pochette de l'album, mais en tout cas, il y a Tony Allen, Res, Relema, Baba Mahal sur ce morceau. En tout cas, voilà.
2: Et il y avait l'Agreement of Fortune, c'est ça ? Et le groupe. Enfin bon, c'est pas ça.
3: Positive Black Force mais alors j'ai pas le tout le titre ne s'affiche pas en entier. Et Pierre, je rends le badge.
2: Rends
3: le badge tout de suite. C'est parti pour 13 minutes quand même.

0: On est toujours dans la cour du garage des Cévennes et ça va être l'heure de l'émission quiz musical, quiz cinéma. Et d'ailleurs, dans le générique, il y avait un extrait de film. Est-ce que... Alors, Manu, il peut pas répondre parce que je...
1: Ouais. J'ai la réponse.
0: Ouais.
2: Moi, je peux pas répondre. J'avoue, j'ai pas bien écouté.
0: Delicatessen. Et là, c'est parti. Mais alors, c'est... Ça va être un joli bazar. Il y a la chorale des manches-disques. Les pauvres, ils sont,
2: Ils sont là.
0: On les ils sont là. Voilà. Ils sont un tout petit peu au soleil, les pauvres.
2: Waouh. On va les faire griller.
0: Et juste pour que vous puissiez vous chauffer et que vous, qu'on puisse faire les réglages techniques, je vous invite à faire un petit morceau, une chanson. Juste un extrait. Juste un extrait. Et après, on joue, on gagne, c'est ça ? Thank you.

0: là, on ne peut pas en faire plus parce que la preuve est déjà.
1: On est déjà ravis d'avoir vu ce petit extrait.
2: Il y a un gagnant ? Un gagnant ?
3: Une gagnante ?
2: Une gagnante ? Alors, c'était quoi le titre ?
4: C'est... Ça peut commencer.
3: Aline de Christophe !
2: Aline de Christophe, ça mérite.
5: Bravo !
6: Un petit bout.

0: Je me suis assis.
1: Ouais, ce soir à 21h, on en aura plus, effectivement.
2: Là, c'est l'apéro. Mais...
3: Et oui, puisqu'ils joueront la chorale des manches-disques en direct du garage des Cévennes. On est en Duse, on est toujours sur cette rafraîchissante terrasse. Vraiment désolé pour la chorale qui se trouve en fait sous un espace pas si rafraîchissant finalement que ça. Il fait un peu chaud pour vous. On s'en excuse. Peut-être on va rappeler le principe
1: oui.
3: Du quiz.
1: Alors du quiz, oh, bah, là maintenant c'est vous qui pouvez gagner.
3: La chorale, vous avez le droit de jouer la chorale. On a quelques goodies à vous faire gagner. Des CD, des
1: une cassette.
3: Sacs RGO. Une cassette collector de...
1: Ah ouais, de Michael Jackson.
3: Voilà. Enfin, on a bien plein de petites surprises à vous faire gagner. Et le quiz va se passer donc en trois parties. Donc il y aura des répliques de films que vous pourrez deviner. Il y aura des bandes originales de films que vous pourrez deviner. Et la chorale, eh bien, nous interprétera 7 morceaux, si je ne me trompe pas, peut-être plus que 6 finalement, à découvrir. Donc, à la fois quiz cinématographique et quiz musical, vous êtes toutes et tous invités à jouer, que ce soit sur les ondes ou en direct. Venez nous rejoindre, n'hésitez pas. Voilà. Est-ce qu'on démarre ?
1: Ben voilà.
3: C'est parti. Il va falloir tenir le score, Pierre, à un moment. Je ne sais pas qui va être le jury, mais...
1: On va voir, on va se débrouiller, de toute façon, ça
3: va
1: trier.
3: On va trouver un stylo, ouais, tout ça. On commence avec quelque chose de très simple, une petite réplique de film.
1: Vas-y.
3: C'est parti ? Allez.
4: Je suis nu dans les ténèbres. Il n'y a aucun voile entre moi et la roue de feu. J'arrive à le voir, de mes yeux éveillés.
5: Alors débarrassons-nous de lui, une fois pour toutes.
1: Gagnant.
5: Allez, oh. Monsieur Frodon.
1: Ah ouais.
5: Je ne peux le porter pour vous, mais je peux le porter.
1: Ah mais on a deux gagnants. Alors, on va partager les goodies.
3: C'est ça, il y avait plusieurs gagnants. On donnera les goodies à la fin, on va tenir les points, Pierre. On donnera les goodies à la fin. C'était donc le Seigneur des Anneaux. Et Manu a une petite anecdote à nous révéler.
1: Notre spécialiste cinéma du soir.
6: Le Retour du Roi, non ?
7: À l'origine, le film Le Seigneur des Anneaux, c'était un projet porté par les Beatles, dans lequel John Lennon aurait dû jouer Gollum. Et c'est ce projet-là qu'a repris Peter Jackson plus tard.
3: Voilà.
1: Oh, belle !
3: Voilà. Petite anecdote donc concernant cette première réplique de film. Deux gagnants pour l'instant. Comment vous appelez-vous, monsieur
8: Laurent.
3: Ok, je vais essayer de noter en même temps. Et Rémi également avait répondu. Laurent et Rémi, un point chacun. D'autres personnes avaient répondu. Ce qu'on va faire, c'est qu'on n'hésite pas à lever sa main et à répondre après les autres. Voilà. On verra à la fin. On part sur un peu plus difficile, une musique de film, bande originale.

0: Je ne vois pas de main se lever et peut-être un petit peu, hein, quand même. Rémi a levé la main. Rémi, veux-tu, vas-y, essaye. Monsieur a l'air d'avoir moins de doutes, quoi. Et oui, vous avez tout à fait raison, monsieur. Monsieur, bravo. Laurence d'Arabie, exactement. C'était Laurence d'Arabie.
1: J'avais faux, je pensais à lui.
0: Il s'appelle Thierry. Thierry, on donne un point à Thierry. Et donc peut-être suite à un peut-être une petite anecdote, voilà, suite à un désaccord donc entre le réalisateur David Lean et le producteur Sam Spiegel, il fut décidé de créer un binôme pour composer la musique de ce film. Au départ, donc, ils retiennent d'abord Malcolm Arnold, qui est déjà récompensé d'un Oscar pour sa participation au Pont de la rivière Kwai, et William Walton, qui lui est compositeur respecté de la couronne britannique. Ils leur attribuent donc chacun un rôle, l'écriture d'une marche militaire pour Walton et le romanesque pour Arnold. C'est une proposition qui restera lettre morte, puisque les deux compositeurs afficheront une mine perplexe face aux images projetées. Aucun des deux n'était réceptif à ce qu'ils voyaient. Voilà, donc deux figures de la musique classique vont alors les remplacer. Il s'agira d'Aram Khachaturian et de Benjamin Britten. Voilà pour la petite histoire.
2: Ok,

0: On est toujours là en direct. Du garage des CV interprète la prochaine proposition.
1: Alors le principe, pour pas reconnaître trop facilement la chanson, c'est qu'on change le rythme. Et bien sûr, on évite les paroles.
0: Donc le rythme va être changé. Et voilà. Et...
2: Okay. Voilà.

0: Alors, moi, je vais pas tricher, mais je sais parce que j'ai la liste. Donc,
1: trop facile. Mais y a-t-il des propositions là dans l'assistance ? Personne ne lève la main pour l'instant. Bon, juste
0: okay. un point pour la chorale.
1: La chorale gagne. Je note.
0: Hein ?
1: Un petit indice peut-être ou non ?
2: Ah, Beach Boys.
1: Voilà, ok, ouais. Bien, Beach Boys. Ok.
2: Surfing USA. Ouais.
1: Bravo. Bravo, Rémi.
2: Sur l'enchaînement mélodique, c'était, mais c'est la rythmique qui était compliquée. Silence, c'était compliqué, ouais.

0: Voilà. Yeah, bravo. Bravo, bravo.
1: Les Beach Boys, Surfing USA, par la chorale des Manches Disques. On est toujours en direct du garage des Cévennes pour ces 20 ans de Port Nawak. On enchaîne avec une réplique de film. Tout le monde peut jouer, hein, la chorale aussi. C'est parti. Êtes-vous prêts? Prêts et prêtes?
2: C'est vraiment un gros tas de merde.
1: C'est très très court, je le remets un coup, c'est très très court, mais il y a déjà une main levée. Attention.
2: C'est vraiment un gros tas de merde.
1: Il y a une voix très reconnaissable et il y a une mouche qui passe
3: derrière. Professeur Malcolm, bien sûr, évidemment. Ouais, avec cette réplique imparable de Jurassic Park.
1: Jeff Goldblum, ouais. Bravo. Ouais. Très bravo. Bah, Rémi est en tête, attention, il prend déjà le lead. 3 points pour Rémi. Bravo, bravo, bravo.
4: Et petite anecdote donc sur ce film. C'est Harrison Ford qui s'est vu proposer le rôle d'Alan Grant, mais il a refusé.
3: Oh, ça aurait été excellent aussi.
4: Et puis Juliette Binoche était pressentie pour le rôle de Sattler. Mm.
0: Merci pour l'anecdote, professeur cinéma.
1: On continue.
4: Mais il n'y a pas de quoi.
3: Dans tous les cas, casting solide.
1: On continue en musique avec quelque chose de particulier. Je ne vous dis rien, on écoute et on voit après. Il y a déjà une main qui s'est levée. Là, elle a un doute. Mais peut-être ne devriez pas vous pas avoir de doute. Vous alliez dire, madame.
0: Ah. Le pont de la rivière Kwai.
1: Non, ça n'est pas le pont de la rivière Kwai.
5: Is that Full Metal Jacket en anglais?
1: Yeah, Rino et... Ouais, bravo. Full Metal Jacket. Toute bonne réponse. Votre nom, monsieur?
0: Alors, c'est un Thierry aussi, mais R. Thierry R.
3: J'avais pas reconnu Kubrick. La honte.
5: C'est Stanley Kubrick, Full Metal Jacket,
3: 100 fois. Avec le passage en revue des...
1: Ah tout là à là, fait. C'était énorme avec Stanley les répliques. Stanley Kubrick, Full Metal Jacket, qui désigne une catégorie bien précise de munitions militaires de revêtement intégralement métallique. Le film y fait référence lorsque l'engagé baleine, avant de se suicider, déclare que son fusil est chargé avec des cartouches 7,62 mm Full Metal Jacket ou balle chemisée métal en version française. Sorti quelques mois après Platoon, en 1987, Full Metal Jacket a du mal à se démarquer en raison de la comparaison avec le film d'Oliver Stone. Et il faudra quelques années avant que le long métrage de Stanley Kubrick ne soit reconnu comme un chef-d'œuvre et un film culte.
3: Ça arrivait plein de fois dans le cinéma d'ailleurs, ça. Hein. On pense à Fight Club, on pense à plein de films comme ça qui n'ont pas été. The Big Lebowski, je crois, aussi, ça avait floppé alors qu'après c'est devenu culte. Quoi. Mais le passage en revue, la scène de passage en revue des unités, tellement génial.
0: On est reparti.
1: Ça part vite. Est-ce qu'on repart sur la chorale ou vous voulez qu'on fasse plus de... C'est reparti avec la chorale. On les fait se déplacer. Hein.
0: Ah oui. Non mais alors.
1: C'est chorale et aérobie.
3: Il repart griller un petit coup encore un petit. On allonge la cuisson s'il vous plaît.
1: On vous invite toujours à nous rejoindre, hein, toujours au garage des Cévennes, en Duse, les 20 ans de Port Nawak.
3: Ce soir, c'est Bacon. Hein.
1: On est en direct. Le quiz musical dure, je ne me trompe pas, jusqu'à 19h. 19h, c'est 2 heures d'émission en direct avec les invités qui font vivre la culture andusienne, notamment musicale. On en parlera plus tard. Si la chorale est prête.
6: Pareil, je change le rythme.
0: Il change le rythme.
6: Voilà,
0: ça,
6: ça, ça, ça, ça, ça, ça, ça,

0: que c'est comme ça, yeah.
1: Kirita Mitsuko.
2: C'est bon ?
3: C'est une bonne réponse. Ouais.
4: Bravo. Donc demain se sont levés, hein. Parce que t'avais, oui.
2: Rémi aussi, Laurence. Bon, voilà. On va donner les points quand même. Laurence gagne un point, alors, pour le score. La chorale, un point. Laurent, un point. Rémi, trois points. Attention, Rémi, Thierry.
4: Alors, Thierry, il y a L et Thierry R. Il y a
2: Thierry,
4: deux Thierry.
2: L, un point. Et Thierry R, un point. Rino, un point. Laurence, un point.
3: Voilà.
5: Boom.
2: On enchaîne, oh. On continue. Une petite réplique de film. C'est parti, je ne vous dis rien. Attention.
6: Ça va, chérie ?
7: Je viens de te le dire, je vais bien.
6: Tu es sûr que ça va ?
8: Comment s'appelle le chien ?
9: C'est bon, j'allais.
7: Hé, Janelle, qu'est-ce qui lui arrive à Wolfie ? Je l'entends aboyer. Il va bien ?
6: Wolfie va bien, chérie. Wolfie va très bien.
10: C'est Terminator. Oui, tu...
8: Oh.
4: Alors,
2: petite question subsidiaire, lequel ?
4: Ah ouais, lequel ?
2: Il y en a beaucoup, il y en a, je sais pas, 6 ou 7 au moins. Le 2, bien joué. Rémi, tu avais ça aussi ? Monsieur aussi ?
5: Et ouais, elle a sorti voilà. Quelle année ? Pour le bonus.
4: Le 2, c'est
11: 91,
4: non ?
11: 91-92, parce qu'il y avait ouais. Les Guns qui étaient à fond. Et ouais, ouais. C'est ça.
12: Film réalisé en 91, oui.
4: 91.
11: Cameron.
12: Par James Cameron. Ouais. Il s'agit du premier film à dépasser les 100 millions de dollars budget.
2: Est-ce que je peux avoir le nom de madame ?
13: C'est Anne.
2: Anne a un point. Voilà. J'ai mis un point. Et c'est Thierry, c'est pareil ? Laurent, excuse-moi Laurent. Hop. Laurent, 2 points. Voilà. On continue avec une bande originale de film. C'est parti.

0: C'est quoi? Tu veux dire en micro?
1: Et on a une bonne réponse.
2: C'est Shrek.
1: Chez Shrek. Shrek. Film d'animation, donc on change un peu d'univers. Shrek, avant même que Shrek, que le Shrek qu'on connaît voit le jour au début des années 2000, donc ce projet avait été envisagé par Steven Spielberg pour le compte de la société de production Amblin Entertainment. Spielberg comptait même offrir le rôle-titre de l'ogre à Bill Murray, ça aurait été chouette. Finalement, eh bien, le projet n'est pas tombé si loin du populaire réalisateur, puisque 10 ans après, c'est DreamWorks qu'il a notamment fondé qui mettra le projet sur pied. Voilà.
3: C'est vrai que le film, c'est vrai que le personnage de Shrek est basé sur un catcheur français qui lui ressemblait énormément, il me semble.
1: Alors effectivement, j'ai vu passer des choses là-dessus. C'est le géant là, comment il s'appelle?
4: Djapadur, c'est ça?
3: Ouais, j'ai oublié le nom. Ouais.
1: Non, il est moins gore quand même, Shrek, si je peux me permettre. Voilà. Est-ce que la chorale veut bien nous jouer encore un morceau? C'est parti. Hop. On est toujours en direct du garage des. Du garage. On est toujours en direct du garage des Cévennes sur les ondes de Radio Grille Verte. Marathon de 9 heures de direct. Petit quiz musical donc qui dure de 17h30 à 19h. La chorale se prépare.

0: Ah bah oui.
1: C'est facile.
2: Trop fastoche, celle-là.
3: Je crois qu'on dirait le sud.
0: Ah non.
4: Ah non. Oh.
5: Oh. Oh. Oh. Oh. Là là là là là là là là là là là là là. Allez. Oh. On la refait.
6: On avance.
4: C'est dur de reconnaître, mais de ne pas se souvenir du nom. Un auteur anglais ?

0: Un indice, c'est français.
1: Ah, ok. Juste, alors, moi, je juste pense un complètement indice. À l'autre morceau. C'est pas française, non.
2: Non.
1: On peut voir avec les paroles. Ah, Major Tom, David Bowie. Ground Control.
3: Ground Control to Major Tom.
1: Bien sûr.

0: Ziggy Stardust. David Bowie.
1: Bien évidemment, un point pour la chorale, c'est ça que vous avez dit.
2: Yeah.
1: Non, il y a Rino quand même qui l'a eu, qui a eu David Bowie. C'est Space Oddity, le nom du morceau.
2: Oui.
1: Et peut-être, pouvez-vous me corriger, mais c'est pas un des morceaux qui a été joué quand il y a eu l'alunissage, non ?
2: Oui.
1: Ou je me trompe ?
2: Oui.
1: Il me semble que c'était le morceau qui était diffusé en même temps que l'alunissage.
2: Ouais. Exact.
1: Ouais, voilà. Je n'étais pas né, mais bon.
3: Toujours en direct de la cour du garage des Cévennes.
1: Je rajoute donc un point pour Rino.
0: Bah, moitié d'un point. J'avais le nom David Bowie, mais j'ai dit Major Tom, mais c'est en fait Space Oddity.
1: Alors, on est gentil. Demi-point. Donc, 2 points pour Laurent, 4 points pour Rémi, 1 point pour la chorale, 1 point pour Thierry L, 1 point pour Thierry R, 1.5 pour Rino, Laurence 1 point, Anne 1 point et Marie 1 point. Voilà.
3: On continue.
4: On est chaud.
1: On est parti sur une réplique de film. Attention, un peu compliqué.
5: C'est la morale des temps nouveaux. Ceux qui te mettent dans la merde ne le font pas toujours pour ton malheur. Et ceux qui t'en sortent ne le font pas toujours pour ton bonheur. Mais surtout ceci. Quand tu es dans la merde, tais-toi.
6: Ah, excellent.
0: Boom.
1: Bravo. Mon nom est personne.
4: Ça sentait bien les monologues de Sergio Leone, ça.
7: Ouais. Ben voilà, justement.
1: Justement.
7: Justement, Sergio Leone était le producteur du film, mais il voulait faire arrêter le tournage. Alors, il a tourné une scène volontairement mauvaise pour que le film se ramasse à la projection test. Il s'agit de la séquence de l'urinoir.
1: Merci pour cette petite anecdote, Manu. La prochaine proposition. Ah, excusez-moi, j'ai pas noté le nom.
3: Si, c'est moi, je l'ai fait.
1: C'est bon, tu l'as
3: fait,
1: Pierre.
3: Je gère.
1: Tu peux m'aider sur le.
3: Oui, je te jette.
4: Normalement, il connaît son nom. Ça va.
3: Oui. Ouais.
1: Voilà. On continue avec quelque chose qui va être très difficile, mais je vais vous donner des indices. On va écouter. Peut-être que quelqu'un est génial et connaît déjà le morceau. Attention, bande originale de film.

0: T'es trop fort, Guillaume.
1: Wow.
0: T'es trop fort.
2: Un point.
0: Bravo.
2: La famille.
0: Bravo, Guillaume. Je pensais que personne ne l'aurait. Et j'allais donner quelques indices. Peut-être veux-tu en donner. Peux-tu parler du film. Film qui se passe donc au jour de l'an.
1: Oui, Mollo dans le Destroy.
0: Ouais, Mollo dans le Destroy. Jean-Pierre Bacri à son top. Loïc Dury, Mathieu Dury et Jean-Michel Daviron ont composé la musique originale du film sous le nom du collectif LMD. Le titre Banane à Paname, c'est ce qu'on vient d'entendre, utilise un sample de The Blues I Love to Sing de Duke Ellington. Et en outre, la chanson Maybe, interprétée par Screamin' Jay Hawkins, est créée spécifiquement pour le film par Loïc Dury et Liam Farrell, alias Pierre Docteur L, que
1: oui.
0: Tu connais bien.
1: Oui.
0: Voilà. Et un autre titre chanté par Screamin' Jay Hawkins aussi, Deep in Love, est antérieur, issu de l'album Real Life de 1983, mais réarrangé par Loïc Dury et Liam Farrell. Voilà pour le petit point historique.
1: On chorale ?
0: On chorale,
1: on
0: c'est
1: chorale.
0: Reparti.
1: On va choraler.
0: La chorale s'installe. Sous l'ombrière.
1: Oui.
0: Aménagée. Au garage des Cévennes, on vous invite à nous y rejoindre. Ce quiz cinématographique et musical continue encore 40 minutes. C'est parti, quand vous voulez, la chorale.

0: 2, 3. Alors.
1: Tout pour ma chérie. Toutou pour ma chérie, du coup.
2: Ouais.
0: Il va bien aussi. Donc. Votre nom de...
3: Un demi-point.
1: Michou.
0: Donc nous avons Cathy, un point.
4: Deux.
0: Ensuite Rémi, encore un point. Donc il t'en est à 5. Et il y a quelqu'un d'autre qui l'avait trouvé ?
3: La jeune femme là-bas, comment elle s'appelle ?
0: La jeune femme là-bas, comment elle s'appelle ?
3: Laurence.
0: Laurence.
5: Elle a trop de poids, Laurence.
4: C'est la femme de Laurent.
0: Tu veux en jouer un petit bout ? Vous voulez... Voilà.
1: Ouais, allez-y, faites-la, faites-la.
6: Pas en entier.
4: Ah bon ?
3: Pas en entier. C'est un terminal.

0: Bravo, bravo, bravo. C'est l'idée. En tout cas, moi, je suis super ravi que vous soyez là, les manches disques.
1: Ouais.
0: Parce que c'était.
1: Franchement, respect, l'exercice est compliqué quand même. Hein.
0: L'exercice était hyper compliqué, ouais. Et c'était un délire que j'avais proposé à Jean-Michel, le chef de chœur de cette super chorale.
1: Ouais.
0: Et,
1: bravo, vraiment.
0: Et honnêtement, c'était un défi technique même pour nous. Enfin, c'était vraiment voilà, le truc. Et je suis super content, ça fonctionne trop bien.
1: Ouais, c'est un challenge. Hein.
0: Voilà, c'est génial.
2: On va faire ça toutes les semaines sur RGO. Voilà. Ouais.
1: Allez,
2: aujourd'hui.
1: Samedi prochain. Hein.
2: C'est pas
1: allez, tout de suite.
2: Si vous saviez.
1: Ça paye pas assez les retraites en France, hein, c'est ça? Allez, autre débat. Ouais, voilà.
2: On peut pas en parler, on n'a pas déclaré nos impôts. Là. On est toujours dans ce quiz cinématographique et musical. On continue avec une petite réplique de film. Attention, c'est du. Ouais, c'est la grosse production.
3: Excusez-moi. Avez-vous jamais dansé avec le diable au clair de lune ? Je vais te tuer.
4: Tu n'es qu'un idiot ! Tu m'as fait ! N'oublie pas, en me balançant dans la cuve d'acide, ça n'a pas été facile de m'en remettre. Ne pense pas que je n'ai pas essayé. Je le sais.
0: Ouais.
2: Alors, de nombreuses mains se sont levées.
1: Ouais.
2: Ouais. Ouais. Voilà. Mmh. C'est la voix de Jack Nicholson.
0: Ouais.
5: Quel Batman ?
0: Quel Batman ? Bah le premier Batman.
6: Ou le truc avec non. Le Joker. En tout cas.
0: Non, c'est le premier Batman de Tim Burton.
1: C'est Burton celui-là, ouais.
0: Voilà.
7: C'est Jack Nicholson en Joker.
0: Et je sais même qui a fait la bande originale du film. Enfin, qui a sorti un album qui s'appelle Prince d'ailleurs.
1: Ah ben oui, du coup.
0: Et oui,
1: c'est
0: oui,
1: vrai.
0: Oui.
1: Allez, vas-y, c'est le moment. C'est ton moment.
0: Et donc a été le deuxième album le plus vendu de Prince d'ailleurs, la bande originale de Batman.
1: Ça marche toujours ça. Hein. C'est Tommy Lee Jones ou pas qui faisait ouais c'est ça qui faisait double face ou pas dans
0: Attends. Non, là, non, c'est le Joker, c'est Jack Nicholson, il y a Kim Basinger.
1: Et c'est la cuve d'acide qui m'a.
0: Oui, oui.
2: Jack Nicholson. Et
0: alors, donc, du coup, et on va noter tous les noms.
2: Donc, Laurent.
0: Laurent.
2: Avait un point. Rémi, il me semble-t-il.
1: Batman, non. Je l'avais, mais après, oui.
2: Il y avait d'autres personnes qui avaient levé la main et y avait-il d'autres gagnants ? C'est pas le bon. Bon, c'est pas grave. C'était quoi votre proposition ?
1: Oui. Christopher Nolan, c'est ça ? Oui.
8: Pour ce film, Jack Nicholson, il a touché un salaire plus important que Michael Keaton pour le rôle du Joker. Et il s'est largement rincé sur les pourcentages de vente des produits dérivés. Il aurait invité Danny DeVito, à jouer le pingouin pour la rentabilité du rôle dans la suite de Batman le défi. On ne peut pas évoquer Batman sans parler de la participation, n'est-ce pas Pierre, de Prince à la bande originale. Burton ne voulait pas que ce soit lui. Jack Nicholson aurait insisté pour qu'il participe. Prince compose tout un album, mais seulement 3 chansons se retrouvent à l'écran. Danny Elfman, compositeur attitré de Tim Burton, se charge bien évidemment du reste de la bande-son.
1: Je peux toucher les droits à chaque fois que vous dites la bande originale ou pas? Non. Alors ça me titille.
2: Tu peux essayer, mais Nagui n'est pas d'accord.
1: Ah mince.
2: On continue dans
1: avec Nagui déjà.
0: Oui.
2: Avec une petite bande originale, ça va, vous
0: la BO.
2: Soyez prêtes et prêts, c'est parti.

0: Il y a des mains qui se lèvent au loin, mais j'ai pas entendu la réponse. Ça n'est pas talon aiguille. La voisine avait peut-être une autre réponse. Que Almodovar, ça n'est pas Almodovar, ça n'est pas un film espagnol.
1: Il y a Brad Pitt dedans.
0: Il y a Brad Pitt c'est dedans, ouais.
2: Brad Pitt.
0: C'est un film anglais. C'est une production américaine.
2: Non, c'est pas Snatch.
0: Ce n'est pas Snatch. Non.
2: C'est qui le réalisateur?
0: On peut aussi voir ça. Brad Pitt et Bruce Willis.
2: Ah.
0: Il y a peu de films. Enfin, je pense qu'il n'y a pas d'autres films où ils se retrouvent tous les deux dedans.
2: Seven Monkeys.
0: Seven.
1: Ah, l'armée des douze singes.
0: Un peu plus. Ouais, l'armée des douze singes.
2: Bravo. Et 12 monkeys, 11 monkeys. C'est combien de monkeys?
0: Et justement, 12 singes, ouais, voilà. L'idée 12. De départ qui donna naissance à l'armée des douze singes a germé dans l'esprit du producteur exécutif, c'est Robert Cosberg. C'était un grand admirateur du court-métrage expérimental La Jetée, ouais, de Chris Marker, du réalisateur français donc Chris Marker. Je fais un petit aparté, mais la Moisiland l'a mis en musique aussi. Vous pouvez retrouver sur le site de RGO.
1: C'est un son qui est dans l'inconscient.
0: Un remix fait par Leroux à l'époque. Ça date déjà d'il y a un moment. Un remix de La Jetée. Donc, il a persuadé donc Universal d'en acheter les droits pour en faire un remake. Et le titre du film de Terry Gilliam, L'armée des douze singes, est inspiré du roman de Frank Baum, Le magicien d'Oz, dans lequel le roi convainc 12 singes de devenir ses soldats. Voilà pour la petite anecdote. Est-ce que la chorale veut bien nous rejouer un morceau? On vous attend toujours au Garage des Cévennes. On est dans ce quiz ciné-musical à l'occasion des 20 ans de Portnawak.
1: Il y a moins de soleil, c'est plus nuageux, c'est bien. Voilà. Comme ça, on fait un petit point de météo pendant qu'il s'installe.
0: C'est ça.
1: Toujours utile.
2: Vraiment, c'est 1-0 Arsenal PSG en ce moment aussi, pour ceux qui écoutent.
1: Point foot aussi.
2: Qui veut pas
0: le point foot
2: le match.
0: Avec Grino.

0: Pas la suite ?
1: Alors ?
2: Enfin, moi, je l'ai. Mais même, je l'aurais eu sans l'affiche. Bah oui.
3: Mais c'est anglais ou français ?
2: C'est anglais.
1: Okay. Il y a une main levée là-bas.
4: Ah, il y a
3: quelqu'un ? Il y a une main levée. Oh. Okay.
4: Il est... Non.
2: Non.
3: On peut avoir un entre-extrait ? On peut...
4: À toi ?
2: Ouais.
3: C'est Pink Floyd.
2: Alors ?
5: Il faut encore trouver le morceau.
2: Le titre.
5: Le titre du morceau.
6: Ouais. Ah, I wish you were here. Ah, d'accord.
2: Bravo.

0: Yes.
1: Wow.
2: Mais on avait le droit de faire les paroles ou pas?
3: Et puis ne dites pas chanter.
0: Après, vous pouvez. Quand ça a été trouvé, vous pouvez chanter.
4: Oui, bien sûr.
0: Bah, oui.
1: Alors, Pink Floyd, c'est quoi le nom de la morceau?
5: Alors, wish you were here.
6: Wish you were here.
1: I wish you were here.
5: Here,
1: ouais, on dit en français, here.
5: Here.
1: Comme un album. Here.
0: Un album sorti en 1975, deux ans après Dark Side of the Moon. Et cet album est devenu culte aussi, mais un peu plus tard, parce que Dark Side of the Moon était vraiment l'album de Pink Floyd, c'est l'album qui est resté pendant plus de presque 20 ans au Billboard américain, me semble-t-il.
5: Bah, c'était un morceau hommage à leur chanteur original, hein, qui est décédé un peu de temps avant, Syd Barrett.
4: Qui était surtout complètement barré.
5: Oui, voilà, c'était Syd Barrett, parce que c'est pour ça, des fois, j'ai du mal, je fourche un peu avec le nom du monsieur.
4: Parce qu'il n'était pas décédé au moment où ils ont créé le morceau.
5: Et souvent, c'est un morceau qu'on dédie à des gens qui ne sont plus là, parce que pour ceux qui sont un peu amateurs de moto, par exemple, c'était Valentino Rossi qui avait, justement, suite à la mort de Marco Simoncelli, qui est un autre pilote, qui avait fait marquer tout un couplet de la chanson sur son casque pour un Grand Prix. Ça fait partie des casques collector du MotoGP maintenant. Mais c'est vrai que c'est un morceau qui n'est pas...
0: Voilà. Ouais, c'est génial, en plus on
5: qui est souvent hommage.
0: Sportif là.
5: C'est comme ça, on aura tout fait. On aura fait le foot, la météo. Vous aurez la météo.
1: Ah, je sais pas, je vais
5: regarder. Ça s'appelle le garage des Cévennes. Hein. Ils sont quand même sensibles au sport mécanique, aux voitures, aux motos. Donc j'essaie de rester dans le cadre quand même.
0: Super.
4: Et puis pour inviter les gens qui nous écoutent, qui ont écouté la chorale des Manches 10, l'a interprété donc Wish You Were Here, ils joueront ce soir à 21h. Donc n'hésitez pas à nous rejoindre. Un beau concert nous attend. Voilà, on est toujours au garage des Cévennes, on est là toute la soirée. On continue ce quiz musical avec une petite réplique de film, c'est parti ?
0: Allez, ça y est, je suis chaud.
4: Très facile, attention, ça va être très rapide.
7: Exercez-vous une activité professionnelle ? Ça dépend. Oui, ça évidemment, on vous demande de répondre par oui ou par non, alors ça dépend, ça dépasse.
8: Mais évidemment, ça dépasse, c'est ce que je vous dis depuis une heure. Oh,
2: c'est pas plus tout le monde, c'est une ordure, bien sûr.
7: Qu'est-ce que c'est que ça, Zizette épouse X?
4: Bien évidemment, dépend, plein de points.
5: Ah, Christian Clavier.
9: Là, il y a à peu près 12 personnes qui ont la réponse.
4: Ouais, c'est ça. Voilà.
1: J'avais genre 10% des gens qui savaient.
4: J'ai vu Laurent qui a répondu, il y avait une dame qui a répondu.
5: Ça passe
4: rapidement.
5: Tous les ans à Noël.
4: Toute la chorale apparemment a répondu en même temps.
9: Voilà, il y a des gens dans le fond aussi derrière.
4: Comment vous appelez-vous, madame? Cathy, tu peux rajouter un point.
10: Félix.
4: Félix. Voilà.
10: Félix.
4: Très bien.
9: Zézette.
4: Qui d'autre? Zézette.
0: Je
5: note. Elle est là, donc.
4: Tu notes, on ne sait jamais. On continue en musique. Ça a été compliqué, en fait, quand on fait un quiz cinématographique, c'est compliqué de ne pas toujours mettre des films américains. Donc, on a vraiment fait états-uniens et fait un effort pour mettre d'autres films. Voilà, on s'écoute ça.

0: Apparemment, il y a des réponses.
1: Oui.
0: Laurence. C'est Kusturica, mais alors quel film? Quel... Chat noir, chat blanc, là aussi.
2: Absolument.
0: Emir Kusturica, donc avec Bajram Severzhan, j'essaye de le dire, mais non, je vais pas y arriver, en fait, c'est trop compliqué. SRDJAN, qui ouais. S'appelle le prénom Todorovic et Branka Katic. Voilà pour.
3: C'est bien au Scrabble, mais c'est chiant à la radio, ça. Hein.
0: C'est un peu dire, ouais. Et donc. Kusturica, à la suite donc, de la polémique qu'il avait connue après la réalisation d'Underground lors de sa sortie en 1995, eh bien, il s'était juré d'arrêter le cinéma jusqu'à ce qu'il fût pris d'une envie démesurée de faire un film où le spectateur sortirait heureux et avec un grand sentiment de vie. C'est le cas de Chat Noir, Chat Blanc, si vous ne l'avez pas vu, à découvrir absolument. Et si vous ne connaissez pas la musique, bah, c'est pareil, hein. Un excellent album.
1: Et là, c'est l'heure de la chorale.
0: C'est parti. Oui. La chorale, il reste peu de morceaux, si je me trompe pas.
1: Non, mais on a une surprise. C'est... On a une surprise
0: reste,
1: de taille.
0: C'est le dernier. Non, c'est le dernier ou c'est le dernier morceau de la chorale. Voilà. Vous pourrez les voir en live tout à l'heure à partir de 21h. Mais le dernier morceau du quiz musical.

0: C'est pas grave, c'est pour ça qu'on t'aime.
1: Mais non, mais parce que j'ai écouté, il y avait un truc dans les voix qui me manquait, je cherchais en même temps.
0: Bah voyons.
1: Quatre cerveaux, hein. Ah, c'est la moitié, quatre cerveaux.
2: Une quarantaine de cerveaux.

0: Une main s'est levée dans le public. Laurent, toujours. Laurent, quelle est ta proposition ?
1: Je dirais Higelin tête en l'air.
2: Bravo !
3: Oh non, mais incroyable !
4: Donc, j'étais méga loin.
3: Un morceau de Jacques Higelin.
4: Les Champs-Élysées, moi. Je sais pas pourquoi.
5: Excusez-moi.
3: Un morceau donc sorti sur l'album Champagne pour tout le monde. En 1979, super, super morceau, enfin super période d'Higelin en tout cas, en ce qui me concerne.
4: Ça aussi, c'est un peu votre Prince, un peu quand même, n'importe quoi que ça.
3: Hein, ouais, Higelin. On avait fait une émission à la mort de Jacques Higelin qui avait été mémorable.
1: On n'a mis que deux morceaux d'Higelin en plus pendant la sieste.
3: Pendant la sieste, c'est vrai.
1: Alors, franchement, c'est pas tant que ça.
4: Vous vous soignez quoi.
0: C'était le dernier morceau de la chorale dans ce quiz musical, malheureusement. Mais ça
3: non,
0: continue,
3: non,
0: ça
3: non,
0: continue.
3: On a une surprise après pour la suite.
0: Okay.
3: Ouais, ouais, surprise, on va pouvoir alors. Continuer à jouer. Vas-y.
0: Je ne suis pas au courant. On continue avec une réplique de film. C'est parti.
6: Oh, putain, je ne sais pas si vous êtes au courant, mais il n'y a plus de papier toilette.
7: Vous avez dit papier toilette ?
8: Oh. Au XXe siècle, ils utilisaient des poignées de feuilles de papier pour ce que vous savez.
6: Je suis bien content que ça vous amuse, mais là où devait y avoir du papier toilette, il y a une sorte d'étagère avec trois coquillages dessus.
7: Il ne sait pas se servir des trois coquillages. Je conçois que ça puisse être déroutant.
3: Alors
0: Alors, il y a une réponse.
4: Demolition Man, les fameux coquillages pour s'essuyer dans le futur.
0: Il y a le monsieur qui dit l'âge de glace. Non.
4: Ah bah il est passé dans la glace pour se retrouver des années plus tard.
3: Monsieur cinéma, as-tu une anecdote?
1: Petite anecdote, oui. Sylvester Stallone a fait installer un curieux dispositif avec trois coquillages argentés à l'intérieur de ses toilettes de sa villa à Los Angeles. Voilà.
4: En référence ou antérieure au film ?
1: Non, en référence, j'imagine.
4: Ah oui, d'accord.
0: Pour des raisons écologiques. Attention. On est toujours dans Squeeze Musical, on part sur une bande originale.

0: l'inénarrable Tim Curry, évidemment. Monstrueux. Meatloaf aussi. Il y a une scène incroyable. Il débarque en moto. Le film est fou, quoi. En VO, surtout en VO. Regardez-le en VO. C'est monstrueux. 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C'est le glam rock porté au cinéma, quoi. C'est vraiment ça.
1: Oh. Oui. Ouais.
0: Et je pense qu'il y avait une grosse ref à Mark Bolan, à mon avis, de Tim Curry.
1: Et c'était un spectacle, en fait. C'était le show dans le cinéma, tu regardais le film.
0: J'avais vu aux arcades pour une soirée spéciale.
1: Tu prenais la douche, tu prenais
0: du riz. Du riz pendant la scène du mariage pour nous jeter du riz.
2: C'était il y a 12 années, 15 années.
0: Ça fait il y a longtemps, quelle soirée monstrueuse. Il y avait Esther après, en deuxième partie jeu de soirée, je crois. La petite gamine là qui se fait passer pour une gamine, donc en fait qui est une adulte et qui est complètement psychopathe. Mais oui, sinon il y avait Rocky Rock, ou alors c'était une autre soirée, mais il y avait Rocky Rock Picture Show avec, et c'était un peu ça souvent l'espèce de grand classique, c'est qu'il y a des gens qui viennent dans la salle jeter du riz, jeter de l'eau, jeter de la farine par rapport aux différentes scènes du film. Ouais. Oui. Ça donne un côté encore plus rock'n'roll au film.
2: Ouais, un film qui a été diffusé d'ailleurs, je sais que ça se fait de temps en temps dans des cinémas un peu particuliers, qui a été diffusé tous les samedis soirs dans certains cinémas de San Francisco, avec donc toute cette cérémonie de jet de riz, de réponse au dialogue, et mise en théâtre également de la pièce. Il y a toujours en fait une... quand on n'a pas vu le film, on est vierge, et donc il nous force aussi
0: on s'attend pas à ça, ouais.
2: À venir sur scène et parfois à... voyez une connotation un peu sexuelle autour de ce film, puisque
0: c'est des vampires qui sont très portés sur la chose et qui font des soirées
2: ouverture d'esprit, quoi.
0: Voilà, qui font cuir moustache, comme on dit.
2: Et le film a connu une suite en 81, très peu connue en France, qui s'appelle Shock Treatment, avec Jessica Harper dans le rôle de Janet Weiss. Voilà pour la petite anecdote. On est toujours dans Squeeze Musical en direct du garage des Cévennes, bientôt 19h, il va être l'heure de
0: manger.
2: Bon, bientôt de terminer ce quiz, il nous reste une quinzaine de minutes ensemble. Apparemment, il y a une petite surprise. Avez-vous une surprise, la chorale ? Ou est-ce que je...
3: On m'entend, là ?
2: On t'entend très bien.
3: Bon, alors, donc, je vais vous donner deux chansons. Les interprètes seront très faciles à trouver. Mais en revanche, peut-être que les auteurs des textes seront plus difficiles. Donc, le premier... Il faut donner donc l'interprète et l'auteur du texte. Ça va ? On n'a rien préparé, donc on y va comme ça. 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
1: Donc on sait que... Enfin, interprète Pink Martini. Et toi, tu as...
4: C'est China Forbes, Pink Martini qui l'a écrit.
3: Oui, mais l'auteur...
1: China Forbes. Non. Non.
3: L'auteur des paroles.
1: Ah.
3: C'est un petit poème. Alors, trouvé, il n'y a personne qui appelle ?
1: Non.
3: Non, ça ne se fait pas au téléphone, tout ça ?
1: Ça ne se fait pas au téléphone, tout ça.
3: C'est un... Il est mort juste après la guerre de 14-18.
2: Est-ce qu'on peut la refaire ?
3: Un grand poète français.
0: Boris Vian ?
1: Non, non, non, non, Boris Vian, c'est plus tard.
0: Non, pardon, excuse-moi.
1: Ah, ouais, il ne s'appellerait pas Guillaume ?
3: Oui,
1: si. Guillaume Apollinaire.
3: Voilà, c'est Guillaume Apollinaire.
0: Carrément.
2: Bravo.
3: Et la deuxième chanson, donc pareil, vous trouvez, mais ça sera assez facile, les interprètes. Et il faudra trouver l'auteur. Donc, vas-y. Compagnon des mauvais jours,

0: Et j'aurais dû faire le beau caniche, c'est un numéro qui plaît, mais je n'en ai fait qu'à ma tête. Et puis je me suis énervée et j'ai chanté l'histoire trop triste d'un pauvre chien abandonné. Les gens ne viennent pas au concert pour entendre hurler à la mort, et cette chanson de la fourrière nous a causé le plus grand tort. Compagnons des mauvais jours, je vous souhaite une bonne nuit, dormez, rêvez. Moi, je vous fais grâce des deux autres strophes. Voilà.
1: Alors, le décompte des points.
2: Je pensais que c'était d'Arthur Teboul.
0: Non, c'est pas Éluard. Il y a plein d'écoles à son nom. Ce n'est pas Jules Ferry. Ce n'est pas Marcel Pagnol. Ah, qui a dit ? Oui, Jacques Prévert.
3: Yeah !
4: Bravo ! Bravo !
3: Alors, qui l'a dit ? Alors, sans qui l'a dit ?
4: Sans qui ? Laurence.
3: Cathy aussi ?
4: On va bientôt clôturer.
3: Il nous reste un extrait.
4: Un extrait d'une réplique de film.
3: Et une bande originale de film.
4: Une bande originale de film un peu difficile pour que ça dure un peu. C'est parti ? Tout le monde est prêt ? Et prête ?

0: Vas-y, vas-y.
1: C'est une... des décennies, depuis les années 80 à peu près. Moi, je pense film qui aura connu des suites avec à chaque fois des réalisateurs différents.
2: Oui, bah, je pense à Alien, forcément. Je pense
1: Alien.
2: À Sigourney.
1: Ouais. Donc, lequel
2: ça, c'est le 2, non?
1: C'est le 2.
2: Ça, c'est le 2. C'est le Cameron, celui-là.
1: Exactement, ouais, James Cameron.
3: Parce que c'est... Oh là là, oh là là, Rémi.
2: Là, c'est forcément c'est les militaires qui la chambrent au début. Donc,
4: James Cameron a écrit effectivement le scénario comme une fanfiction. Il l'a proposé aux producteurs qui ont dit oui, sans en parler avec Ridley Scott et Sigourney Weaver.
1: Dernier petit morceau pour conclure ce quiz musical et cinématographique. Attention, êtes-vous toutes prêtes et prêts? C'est parti.

0: je vais donner des indices parce que ah, il y a une main qui s'est levée, Laurent.
1: J'ai pas entendu. Midnight Express.
0: Ça n'est pas Midnight Express. C'est plus récent. Non, c'est pas Sirat. Ça pourrait sembler être Sirat. C'est plus ancien. C'est un film réalisé dans un pays. Enfin, il n'y a pas eu d'autres films réalisés dans le même pays depuis qu'on a commencé le quiz. C'est un pays européen. Avec qui on a fait la guerre en France.
2: Donc c'est allemand.
0: C'est l'Allemagne. Un film allemand. Oui, bravo. Bravo. Cours Lola, cours.
3: Le nom allemand pour le film.
0: Le nom Lola Rentz.
3: Oh, Lola Runs.
2: C'était Solange.
0: Donc, film sorti en 1998, réalisé par Tom Tykwer. Et pour décrire le film, en fait, c'est la même histoire qui se passe trois fois avec trois possibilités différentes. Il y a le scénario démarre et il y a un choix qui est fait par cette Lola. Qu'est-ce qu'elle va faire comme choix? Elle a trois choix et on voit les trois hypothèses qui sont exposées durant ce film. Voilà. Très bon film si vous ne l'avez pas vu. Il est l'heure de se quitter. Peut-être qu'on peut annoncer les gagnants, Pierre. Mais en tout cas, tout le monde est gagnant. On a des goodies pour tout le monde. Donc on va partager, mais il y en aura qui vont gagner un peu plus que d'autres, on va dire.
2: Alors, bah, Rémi, Laurent, Laurence. Et après, il y a Cathy, il y a... puis c'est ça, ouais. Après, chacun a plus ou moins un point. Il y a Sanky qui a 2 points, la chorale qui a 2 points. Voilà.
0: Oh. On va se faire une petite pause musicale de quelques minutes. On va partir... se préparer pour le direct de 19h à 21h. On vous invite donc à nous rejoindre. Le concert de la chorale aura lieu à 21h. Il va se dérouler au garage des Cévennes, dans la cour du fond. Petite terrasse ombragée. Petite demi-heure de concert. Ce sera suivi par le concert de Serum qui sera à l'entrée du garage des Cévennes, donc de l'autre côté. Concert qui sera suivi par le DJ set de Rino d'ASM qui nous rejoindra également sur le plateau et on va recevoir de 19h à 21h Philippe Courret pour nous présenter le festival Jazz au Parc, cette édition 2026. Également Guédré qui viendra dès 19h dès le début pour nous présenter le festival LOL et La La La et également des membres de chez Félix qui viendront nous présenter la programmation musicale estivale de cet été et Rino nous retrouvera également sur ce plateau. C'est parti, on se fait une petite pause musicale.

0: Et on est bien toujours dans la cour du garage des Cévennes. Et là, c'est l'émission Portnawak. Pour ses 20 ans, on fait avec des invités. Et l'idée, c'était de présenter un peu la saison culturelle d'Anduze, uniquement d'Anduze même, avec deux festivals, plus aussi un lieu associatif.
1: Un acteur incontournable, Félix.
0: Chez Félix, qu'on va recevoir tout à l'heure. Mais autour de la table, nous avons l'honneur et la chance d'avoir Guy Edré pour Lol et la Lala.
2: Bonsoir.
0: Et Pipou.
3: Bonsoir.
1: Philippe Couret.
0: Philippe Couret, qui est le président de l'association de Jazz au Parc.
3: Exactement.
0: Et ce qui est, c'est génial de vous avoir en même temps, parce qu'il y a un truc qui vous unit, c'est que vous faites, vous louez la scène ensemble. Il y en a, en fait,
2: coopération.
1: C'est un mariage de bon sens.
3: On mutualise.
0: Oui. Voilà, c'est le mot que je cherchais. Voilà.
2: Oui, enfin, avant ça, je pense que c'est important de dire qu'on a commencé
0: la même année
2: et on s'est, alors que nos

0: projet quand on est allé là, quoi. Enfin, tu vois, on s'est dit, waouh, on est
1: pile
0: trop
1: des... les bons tuyaux.
0: Qu'on ne connaît pas, puis voilà, et on avait et la, ouais, la même année, donc
1: c'est ça, on est un peu jumeaux de festival en fait, et c'était pas loin d'un Covid, d'une année Covid,
2: et pas loin,
3: c'est une année municipale, un changement municipal.
1: Aussi, beaucoup de... Voilà, rendu, c'était un alignement d'étoiles un peu...
2: Oui, alors c'est un super alignement d'étoiles. Vous ne pouvez pas être plus de 999 la première année dans le parc.
0: Oui, bah après, la première année, on visait pas assez haut, hein, de toute façon. On était loin des 999, en tout cas. Par surprise et d'assaut. Mais... Après, c'est un peu différent de Jazz au Parc parce que nous, on a des contraintes que voilà, Pipou n'a pas. Par exemple, nous, on a deux soirées où on tient à ce que le public soit assis, au moins pour une partie de la soirée, parce que voilà, ce sont des spectacles d'humour, des seuls en scène. Et donc, pour la bonne écoute et le confort de l'artiste et des spectateurs, il faut que les personnes soient... assises les chaises, bon bah voilà, il y a un nombre limité. Alors que bah, si on fait en tout debout, on peut peut-être pas pousser les murs, mais en tout cas, on a peut-être un peu plus de liberté sur la jauge, n'est-ce pas?

0: violence.
1: Moment, faut arrêter.
2: Ouais,
1: on fait du assis debout.
3: Oui.
1: Et du coucher.
3: Du coucher
1: du perché aussi.
3: Du coucher dans

0: incontournable, j'en sais rien, mais en tout cas un rendez-vous. Voilà,
1: un rendez-vous.
0: Rendez-vous, ouais.
2: De l'impact qu'ont vos deux festivals, puisqu'ils sont sur deux week-ends l'un après l'autre.

0: amène forcément des taux culturels.
1: On n'a pas une étude précise financière. Évidemment que ben il y a des gens qui réservent, qui des hôtels, etc., des gîtes, qui vont au restaurant. On n'a pas fait d'études, mais c'est vrai que les deux festivals sont pas comparables en termes de public, puisque c'est pas les mêmes, peut-être les mêmes publics. Il y a peut-être des gens qui viennent de plus loin. Enfin, pour LOL et Lalala, il y a un côté médiatique aussi, etc. Nous, on a peut-être un autre public. Enfin, nous, on a un impact sur les provenances. Et c'est vrai que c'est très local, en fait. Voilà. Ça vient maintenant un peu plus de Montpellier-Nîmes, mais ça reste assez Occitanie. Et je pense que les gens viennent peut-être de plus loin pour, enfin, certainement.
2: Bah,
1: pour
2: oui, nous ça nous a surpris, voilà, qu'en effet les gens viennent de vraiment vraiment loin pour LOL et Lalala. Mais du coup, évidemment, ça nous rend heureux parce que déjà ils viennent pas, enfin je veux dire, ils restent pas enfermés dans leur mobil-home de camping, ils ne sortent pas juste à 19h30 pour venir. Donc ils profitent, voilà, ils viennent une semaine, ils découvrent la région et déjà. Ouais, un peu pour ça, sans, enfin, qui organise un peu ses vacances.
3: Ses vacances en fonction. Jours, il restait 10 jours.
2: Bah ouais, non mais c'est trop bien.
3: Voilà.
2: Bah c'est vraiment génial. Nous c'est ce qu'on recherchait aussi quasiment tout, si ce n'est vraiment l'intégralité des gens qui se produisent. Ils viennent pas juste pour leur date tour. Donc c'était un peu l'esprit qu'on voulait créer aussi.
0: Vous partagez la scène, est-ce que vous pourriez envisager de faire une programmation? Parfois, l'un va programmer un groupe de musique chez l'autre, ou est-ce que c'est une mauvaise idée? Je sais pas, Pipou, tu pourrais donner des conseils humoristiques à Guédré et jazzistiques peut-être.
2: Guédré, alors moi, je pourrais vraiment pas du tout, parce que j'y connais rien.
1: Moi, je connais rien en humour non plus. Donc.
2: C'est pas vrai, il est hilarant, on dirait pas du tout. Hein. C'est hilarant. Moi, je. Absolument pas des artistes, par exemple des artistes qu'on a programmés cette année, ou ah mais ça c'est vraiment vraiment mon style, pour Mambo Chic par exemple, qui est une DJette qui fait beaucoup de musique caribéenne et des choses comme ça, tu vois.
1: Oui,
2: tu
1: oui, c'est vrai, ça. Mambo Chic, puis sur sur Heavenly Sweetness, sur le label cette année, donc il y a Ludivine Isambourg, etc., on est sur cela et
0: David Walters.
1: Voilà, donc toute cette. Je sais que Bleu Citron est aussi sur cette esthétique. Donc c'est vrai que la frontière se resserre. On est sur des. Un peu.
2: Après, toi, tu tapes fort quand même en programmation musicale. Non, mais c'est impressionnant quand même. Tu fais venir vraiment des groupes incroyable.
1: Mais c'est pour les faire sortir aussi, pour qu'ils bougent un peu.
2: Ouais, sinon, les pauvres, voilà, ils tournent c'est... pas.
1: Ils tournent pas, ils regardent leur téléphone.
2: Oh là là.
1: Et c'est sur Insta, mais non. Faire de la musique un peu.
0: Vous avez tous les deux des programmations qui ont. Vraiment évolué.
3: Ouais. Qualitativement et quantitativement aussi. Enfin, ça...
0: À quoi peut s'attendre? Présenter ce qui va se
2: passer. Oui, nous, on est vraiment, vraiment fiers de notre programmation cette année. On essaie toujours un peu de mêler l'humour et la musique, parce que je sais qu'au début, on avait fait, je crois, pendant une édition, on avait fait
3: Soirée LOL et Soirée
2: voilà,
3: Lalala.
2: Une soirée LOL et une soirée Lalala. Et en fait, on s'est rendu compte que ça ne représentait pas vraiment ce qu'on voulait amener, qu'il soit vraiment. Vraiment un mélange des deux, exclusivement féminine, parce qu'on veille les équipes sur scène. Donc on a le spectacle de Amandine Lourdel, qui avait fait 10 minutes sur le plateau Humour l'année dernière. Ça, c'est un truc qu'on aime bien faire.
3: Oui.
2: Ouais. Que quelqu'un qui était là l'année dernière en première partie, où c'est un peu la loterie, les gens ne le savent pas.
0: C'est du teasing.
2: Non, mais en fait, on ne le voit pas comme ça, nous. Mais après, quand une fois
0: une fois qu'on est venu, on a du mal à ne pas racheter sa place pour l'année d'après, puisqu'on a déjà découvert les artistes et
2: ils sont tous nous fait l'honneur de passer par

0: le parc des Cordeliers. Voilà, et on a un chouette. Enfin, ça fait vraiment une chouette soirée. C'est assez dense, quoi, parce qu'on a, là, j'ai 1, 2, 3, 4, 5, 6 artistes sur scène qui font chacun un quart d'heure. Enfin, mais les gens s'accrochent, quoi.
1: Ouais. Et alors, même quand il y a un orage, que du coup, ouais. Le plateau, au lieu d'avoir lieu le soir à 21h, il a lieu le lendemain, ouais. En fin de matinée. C'était hallucinant le monde qui était revenu, ouais. Et qui était...
0: Ouais, c'était vraiment fou, parce qu'en plus, c'était... c'était un peu particulier. Nous, on avait fait notre programmation longtemps avant, mais c'était l'année...

0: Mais c'est rien. Franchement, c'est 3 gouttes. Et on venait me montrer les applis météo. Ça allait vraiment être juste de pire en pire. J'étais... Non, mais franchement. Et en fait, je suis allée voir les artistes après en loge. Je disais, on peut pas. Les gens vont être trop déçus. Enfin, c'est trop triste. Et quand je leur ai dit. Parce qu'on a vu, est-ce que c'est possible de le faire le lendemain ? Alors c'est possible, mais que le matin, parce qu'après il y a le montage des scènes pour la musique et tout. Quand je leur ai dit, est-ce que vous seriez d'accord de venir jouer demain à 11h ? Mais ils m'ont regardé en disant, ça va être nul, mais ok, si tu veux, parce que voilà, on est copains, on veut bien, mais ça va être tout pourri. Tu vas voir, il n'y aura personne et ça va être nul. Et c'était l'un des meilleurs... souvenir de
1: ah oui, c'est incroyable. Enfin,
0: par mesure de sécurité.
1: Par
0: oui.
1: mesure de sécurité, le parc est évacué et donc il flotte. Il fait froid et tout. Et le lendemain, il a fait chaud. Les places à l'ombre coûtaient très très cher.
0: Ouais ouais, mais les gens étaient au rendez-vous. Oui, c'était fou.
2: Difficile. Pipou, est-ce que vous envisagez peut-être d'autres formules avec un chapiteau ou
3: Non, on n'est pas allé jusque-là pour le moment. Okay. Alors, on a des assurances, bien sûr, sur ces trucs-là, mais en fait, ça dépend le moment auquel ça tombe. Ça peut être avant les balances, pendant les balances, donc selon le contexte, c'est très compliqué. Ça peut être très compliqué. Et c'est vrai que selon les artistes, y en a qui ils nous diront peut-être pas, ouais, pas de problème, on rejoue, on sera là demain 11h, voilà, donc on peut pas toujours s'arranger et c'est voilà.
0: Ah oui, oui, oui. Par contre, les artistes n'ont absolument pas à faire ce qu'ont fait les artistes de ce plateau humour dont je vous parle. Enfin, c'est un cadeau qu'ils ont fait au public, parce que n'importe qui dirait,
1: non,
0: c'est dommage,
1: c'est bon, voilà, tant pis.
3: Ou tout simplement parce qu'ils jouent, qu'ils sont pris.
0: Oui, bien sûr, ou qu'ils doivent partir. Enfin, oui, tout à fait.
1: C'est pour ça qu'il faut prendre des vacanciers en fait.
0: Ouais, voilà. Ouais.
2: Ça rappelle aussi que c'est une économie assez précaire, c'est assez compliqué. Peut-être Pipou, tu
3: non,
2: peux
3: on est
2: dire
3: large,
2: un mot.
3: On est très large.
2: Vous avez fait le plein.
0: Je vous ai dit qu'il était drôle.
3: C'est confort. D'ailleurs, cette année, on se plaint pas en plus. Hein,
2: non.
1: Et si on parlait un petit peu de programmation quand même. Alors, programmation musicale, Guy Edré, sur la soirée La La La, en fait. Tu nous proposes, il y a David Lafort qui vient, c'est ça ?
0: Ouais. Alors David Lafort, c'est un artiste que j'ai rencontré parce qu'il faisait ma première partie cette année à Marseille. Et il est incroyable. Alors moi, comme je suis nulle, déjà que je ne connaissais pas Pipou en arrivant en Duse, donc ça vous montre mon niveau vraiment de nullité, quoi. Genre vraiment, la meuf ne connaît pas les stars. Mais David Lafort, en revanche, ça fait des dizaines d'années, en fait, qu'il fait ça. Et il était incroyable, parce que c'était à Marseille, une salle, vous voyez, c'était une grande salle. Et il est arrivé, et en fait, il a chanté sans micro, sans rien, devant la scène. Et je me suis dit, mais comment il va s'en sortir ? Parce que bon, mon public est sympa, mais ils peuvent être... un peu,
1: bah toi,
0: un peu un rock'n'roll quand même.
1: T'es un public de rock'n'roll, de rocker quand même.
0: Un peu, très gentil et tout, hein, relativement poli, mais bon, quand même, il faut l'affronter. Il était impressionnant et il a tout à fait sa place vraiment dans LOL et La La La, parce qu'il mélange vraiment les deux. Il a un univers incroyable et il est génial.
2: Et qui fait la prog alors chez LOL et La La La, la prog musicale ?
0: En fait, on est une toute petite équipe de 4, donc il y a Pierre-Emmanuel, mais lui, on ne l'écoute pas trop, parce qu'il aime Michel Sardou. Donc, en fait, quand on lui propose un groupe, il dit, mais est-ce que ça ressemble à Michel Sardou ? On dit, pas vraiment. Et du coup, il se désintéresse assez rapidement de la conversation. Et puis, il y a Sophie et Charlotte, voilà, qui sont nos deux...
1: qui sont de Bleu Citron.
0: De Bleu Citron, voilà, et sans qui rien n'aurait existé. Et donc, en fait, on fait ça entre nous, comme ça, voilà. Donc David Lafort, pardon, et puis ensuite il y a Raymunda, qui est un artiste, j'ai pas envie de dire déluré, parce que vraiment on déteste les journalistes qui écrivent un artiste déluré, mais je sais pas trop comment le définir, il est hyper, c'est très très original, moi je l'ai jamais vu sur scène, mais je pense que c'est très unique, je pense. J'ai très hâte de le voir en live. Et ensuite, on a un groupe qui s'appelle Super Sobre, ou Super Sober, je ne sais pas s'ils veulent faire un peu anglais. Et c'est un groupe dont le chanteur est aussi connu pour être déjà venu à LOL et Lalala, mais en tant qu'humoriste, parce qu'il s'agit de Thomas VDB.
1: Incroyable.
0: Ouais. C'est un groupe de rock, voilà, dont le leader en chant est Thomas VDB. Ouais.
1: Alors attention pour l'orage.
0: Non. Ouais. Non, c'est pas lui qui nous a porté la poisse.
2: Et Thomas VDB qui était là sur le festival Itinérance, avec qui vous êtes en partenariat aussi.
0: C'était la première année.
2: Julie Plantier, la chargée de communication. Oui,
0: c'était la première année où nous avons fait.
2: C'est quelque chose qui va se réitérer.
0: Bah, on a trouvé l'expérience super. Enfin, puis on essaie de faire vraiment le plus possible de pont avec ce qui se fait déjà ici. Donc voilà, de l'année, et puis aussi avec les autres événements artistiques, et encore faut-il que ça ait du sens artistiquement. Et bah là, ouais, mais ça faisait un peu rétrospectif de Thomas VDB.
2: C'est
0: assez drôle. Donc mais c'était bien.
1: Mais ça, c'est un point commun que peut avoir LOL et Lalala et Jazzopark, parce que Jazzopark et Itinérance, il y a un partenariat aussi.
3: Il y a un partenariat, on présente un film, ouais, ça fait deux saisons, ouais, c'est ça. Le cratère aussi, bah on essaye, voilà. Tous de mailler un peu le réseau, quoi. Ouais.
1: Je sais que toi, tu as une heure assez précise pour... et donc, est-ce qu'on n'écouterait pas alors, c'est toi qui choisis, tiens. Ah. Est-ce que tu préfères qu'on écoute un morceau de Raymunda ou David Lafort? C'est toi qui choisis.
0: C'est horrible, parce qu'après, ils vont écouter les replays, parce que je pense que la France entière écoute le replay de cette émission de RGO.
1: Oui, oui.
0: Je pense qu'elle est en top 1 des podcasts,
2: pas que
0: crois.
2: La France,
0: Guillaume. Ouais, deux.
1: Plouf, plouf.
0: Ce sera toi qui choisiras, et je
2: non,
0: te
2: mais
0: pointe.
2: Sinon, on pourra mettre le morceau.
0: Bah voilà, on va écouter David Lafort,
1: et puis
0: ensuite, on écoutera Raymunda.
1: Ok, alors, David Lafort, Soleil Bombé. Sur les ondes de Radio Grille Ouverte, c'est Porte Nawak. Nous sommes en direct de la cour du garage des Cévennes en compagnie de Guédré et de Pipou. Et nous vont arriver, il y a Rino qui est là aussi. Et va arriver après les bénévoles de chez Félix pour la programmation de chez Félix de cet été.

0: Et nous sommes toujours en direct du garage des Cévennes à l'occasion des 20 ans de l'émission Portnawa. On vient d'écouter Soleil Bombé, un titre de Lafort que l'on retrouvera. Ce sera le samedi 1er août. Ouais, en compagnie sur scène également de Raymunda, qu'on écoutera un peu plus tard, et de Super Sobre, le groupe de Thomas VDB.
1: Guédré, on va te libérer parce que tu as des occupations de maman. Et oui.
2: Et voilà.
1: Pendant que papa fait le malin à l'européen.
2: Ouais, c'est voilà. Ça. C'est, comme c'est moi qui ai l'utérus, donc c'est moi qui dois rentrer.
1: Voilà. Ok.
2: Mais merci. C'était un plaisir. Merci beaucoup pour votre accueil et merci de suivre le festival depuis le début. Parce que vous êtes là depuis le début et c'est hyper précieux pour nous. Merci beaucoup.
1: Ah, mais c'est gentil.
0: Et c'est notre rôle. Puisque tu le dis, on est une radio libre, on est une radio associative, et c'est compliqué aussi pour nous. Je sais que le secteur de la culture, c'est compliqué économiquement. C'est compliqué pour nous aussi, mais c'est super important qu'on se soutienne et qu'on ait ce réseau,
2: mais
0: et qu'on
2: absolument.
0: S'entraîne et qu'on soit là pour aussi présenter ce qui se passe sur le territoire, pas que vous, aussi des plus petits trucs. Il y a l'association Chez Félix qui vient tout à l'heure, mais merci beaucoup d'avoir pris le temps pour nous.
2: Mais c'est moi, et merci.
1: D'ailleurs, on peut aussi en profiter pour dire que Jazz au Parc, depuis la première année, il y a un plateau radio.
3: Tout à fait.
1: Bah ouais, oui.
3: Oui, je crois bien.
0: Ouais, oui, toujours. Oui, depuis le début. Année,
1: dans le depuis le début.
3: C'est ça.
0: Et d'ailleurs, on peut, puisque tu as un peu plus de temps, toi, Pipo, on peut peut-être détailler un peu la prog de cette année, Jazz au Parc. Vous continuez sur les trois jours, puisque vous avez rajouté un troisième jour l'année dernière.
3: Oui.
0: Et on commence avec une nuit groovy le 24 juillet.
3: La groovy night, ouais, le 24 juillet. Donc, pour faire écho à ce que disait Guédré, l'idée là de Jazz au Parc, c'est quand même de... Même si le festival s'appelle Jazz au Parc, le sous-titre, c'est quand même « C'est pas que du jazz ». Voilà. C'est-à-dire qu'on est sur une programmation très ouverte, éclectique. On s'interdit pas grand-chose, en fait. Voilà. Donc, on veut essayer de proposer... des choses, vraiment des grands écarts voilà, ça, qui peuvent choquer, mais c'est pas grave. Bon, là on est quand même sur des thématiques très, très, très précises par soir. Il y a moins de jazz cette année, c'est un choix. Voilà. Il y en aura peut-être plus les autres années, mais en tout cas, voilà, on se fixe notre cahier des charges. Et effectivement, ce vendredi, c'est la Groovy Night. Alors on attaque avec Ludivine Isambourg, qui est la révélation, la flûtiste de jazz en fait français. Voilà. Elle justement, pour le coup, elle est hyper éclectique puisqu'elle va du jazz, funk, à l'électro. Elle fait plein de collaborations avec Louro, avec peut-être ASM aussi je crois, enfin, ou avec plein de gens de l'électro, du jazz, du vieux jazz, du jazz moderne. Donc, voilà. Et alors pour cette soirée...
0: Ouais, elle joue pas toute seule.
3: Non, c'est un sextet et il y aura un chanteur de marque, c'est Wolfgang Wallbrunn, qui est justement dans cette écurie un peu Heavenly Sweetness. Et on va dire que le concert sera très funk 70s, voilà, un peu Gilles Scott Heron, ce genre d'ambiance, voilà. Parce que lui, je sais pas si vous avez écouté sa voix, mais on est vraiment dans les compiles, on est dans un film
1: dans les compiles des années 70,
3: ouais,
1: voilà.
3: C'est ça. Impatient d'avoir ça, un sextet avec je crois qu'il y a trombone et sax. Voilà, ça c'est pour l'ouverture. Après,
0: peut-être qu'on peut pour se mettre l'eau à la bouche, on écoute un petit morceau.
3: Allez.
0: T'as le temps, Bibou,
3: ouais,
0: ça
3: ouais,
0: va okay. Et ben on écoute Angel Dust, un titre donc de Ludivine Isambourg qui sera là le jeudi 24
3: le
0: juillet.
3: Le vendredi 24.
0: Vendredi 24.
3: Angel Dust, qui est donc une adaptation d'un titre de Gilles Scott Heron.

0: Angel Dust, Ludivine Isambour, accompagné par Brian Jackson et Wolfgang. J'ai oublié son nom.
1: Valbrun, oui.
0: Qu'on entendra donc en live. Ce sera en dernière partie de soirée, c'est ça le...
2: Première partie.
1: Première partie de soirée,
2: ouais.
0: Le 24 juillet, donc au festival Jazz au Parc.
1: C'est ça. Et Brian Jackson, d'ailleurs, qui était le clavier de Gilles Scott Heron.
2: Ok, waouh, incroyable. Ça va être suivi par le groupe Electro Deluxe, on en parlait hors antenne.
1: Ouais, donc le groupe phare français du jazz funk, voilà, et qui viendra.
2: Et ça joue.
1: Qui viendra pour l'occasion en formation à 10, en tête-tête, voilà, donc avec en invité en plus la chanteuse du groupe Kennedy Administration, une américaine, très soul, donc un concert qui va être voilà, très funk, soul et très groovy pour cette groovy night. Okay.
0: Et le lendemain, soirée latine, bien évidemment.
1: Bien évidemment,
0: tu la programmation.
2: Ouais, c'est ça fait un petit moment que c'est le samedi. Hein,
1: en
2: quand
1: fait,
2: même.
1: Disons, on peut programmer de tout tant qu'il y a de la salsa.
0: Non, non, on te connaît, Pipou, en fait, c'est ça. Alfredo Rodriguez, quintette, c'est ça.
1: Oui.
0: Et Spanish Harlem Orchestra. Tu peux nous en dire deux mots?
1: Bien sûr. Donc, la fiesta latina, le samedi soir. Alfredo Rodriguez, c'est un pianiste assez virtuose de Latin Jazz, découvert par Quincy Jones. Qui a fait vraiment des tournées internationales dans plein de projets différents. Il en a fait avec Richard Bonin, enfin, etc. Il a vraiment dans plein de formations différentes. Là, il sera là en quintette avec une invitée au chant, Alana Sinki, qui vit au Portugal, mais je crois qu'elle est espagnole, je ne sais plus, enfin, d'origine peut-être d'Angola, je ne sais plus. Enfin, bref, donc voilà, à 5, pour présenter son nouvel album qui s'appelle Take Cover. Donc take, jeu de mots sur le takeover décollé en anglais et cover sur les reprises, puisqu'en fait c'est des reprises de plein de thèmes de pop et de musique mainstream, tu vois, ça va de Europe, de D'accord. Final Countdown,
2: yeah,
1: il passe
2: excellent.
1: Par Hotel California, voilà, plein de morceaux comme ça, mais complètement tordus, latin jazz et rigolo et très dansant aussi, voilà.
2: Et c'est suivi par le Spanish.
1: Alors le Spanish Harlem Orchestra, donc ça c'est un
2: chaud
1: groupe,
2: aussi, ça.
1: Ouais, c'est un groupe que je suis moi depuis le début, puisque je crois qu'ils sont formés en 2004. Et c'était un peu l'écho aux Cubains du Buena Vista. Voilà, c'est-à-dire que vous le savez, la musique cubaine est née, avec le son, etc. Et puis ce qu'on a appelé salsa, c'est parti de New York. Puisque c'est la musique qui est partie de Cuba et par l'immigration, les Portoricains, etc. Voilà, bon, ça c'est né à New York. C'est une autre musique. C'est un peu la même, mais c'est pas vraiment la même. Et là, pour le coup, c'est ce groupe. Et là, c'est des gens qui ont joué avec à l'époque avec tous les Tito Puente, les Ray Barreto. Ils viennent de là. Oscar Hernandez, le directeur, donc ça a été c'est d'ailleurs toujours le directeur du groupe de Ruben Blades. Donc il a été dans Seis del Solar. Il a joué aussi avec Paul Simon. Ça a été le directeur d'orchestre de Paul Simon avec Ray Barreto. Et donc c'est lui qui a fondé ce projet. Voilà, gros projet, gros orchestre de 13 musiciens.
0: Qui fait un peu écho finalement à la venue l'année dernière de New York Salsa All Star avec Jimmy Bosch et Alfredo De La Fée.
1: Ouais, c'est un peu la même veine. Voilà, on reste dans la musique salsa new-yorkaise.
0: Et troisième journée, toujours autour de l'Afrique, le dimanche à Cotonou, vous avez intitulé ça.
1: Oui.
0: Le dimanche 26, donc, avec Angélique Kidjo en tête d'affiche, j'imagine.
1: Oui, tête d'affiche, donc le dimanche à Cotonou, c'est la journée soirée Bénin, hommage au Bénin. Donc on attaque avec le Gangbé Brass Band. Donc c'est une fanfare africaine légendaire, puisque ça fait 30 ans qu'ils existent.

0: Voilà.
1: Donc on va te poser la question qui tue. Hein ? On l'a fait à Guédré tout à l'heure. Tu préfères un petit morceau de Angélique Kidjo ou
2: du Spanish Harlem Orchestra ?
0: On y va pour Spanish Harlem alors.
1: Ouais.
2: Ok. Eh ben on s'écoutera plus tard, Angélique.

0: Essa Nena, le Spanish Harlem Orchestra à découvrir en live du côté de Jazz au Parc. Ce sera Pierre le...
1: Donc le 25, le samedi 25.
2: C'est ça.
0: Et la soirée se conclura pas ainsi. Toutes les soirées en fait se poursuivent avec un DJ set.
2: Exactement, donc on continue notre Jazz au Bal en troisième partie de soirée. Donc ça se termine au centre du Parc des Cordeliers sur une deuxième scène en fait qu'on a. Alors le premier soir ça se terminera par un DJ set de Rhino
0: qui vient nous rejoindre
2: ici présent.
1: Rhino.
2: Voilà, donc on est très content qu'il soit là puisque Andusien depuis quelques
0: temps. Tu joues ce soir Rhino, qu'est-ce que tu vas faire ce soir et qu'est-ce que tu vas faire sur Jazz au Parc?
3: Ben ce soir ça va être un peu différent parce que ce soir je vais partir un peu dans, je sais pas, il faut que je joue pour les gens, alors ça va être un peu hip-hop, electro, éventuellement ça peut partir en reggae, drum and bass, on sait pas. Mais au Jazz au Parc, vous créez un Electro Deluxe et Ludovine Samba qui joue. Qui sont les amis de moi, surtout Ludovine Samba, comme j'ai commencé en France en 2008 avec Wax Taylor, elle était le flûtiste de Wax Taylor. Alors, j'ai joué beaucoup, beaucoup ensemble. Alors, soirée pour Jazz au Parc, je vais clôturer la soirée avec un set plutôt funk.
1: Incroyable.
0: Cool. Trop bien. Donc, ça, soirée plutôt DJ set plutôt funk pour terminer la soirée, donc le vendredi soir. C'est le ça. Samedi soir, Saborami revient.
2: Saborami qu'on connaît, voilà, sur toujours Salsa Dura. Et le dimanche, Carole, le Mama Queen, pour le World Music du dimanche soir.
0: Et on peut profiter de la venue de Rhino pour peut-être parler des actions culturelles sur le festival Jazz au Parc.
3: Oui, bien sûr.
0: Tu vas mener des ateliers, c'est ça?
3: Exactement. Alors, pendant la journée, si je ne me trompe pas, c'est le samedi, pendant la journée, les ateliers, et si je ne me trompe pas, gratuits, je pense, pour les familles, les enfants, tous les âges, pour qu'on fait un atelier beatmaking, pour apprendre comment on utilise les samples, jouer les micros, jouer les instruments et enregistrer sur les micros et faire un peu beatmaking avec tout le monde.
0: Est-ce qu'il y a bien besoin d'avoir des connaissances et comment est-ce qu'on s'inscrit pour l'atelier?
3: Alors, pour les connaissances, tu peux arriver avec zéro. Alors, peut-être si tu as déjà écouté un morceau dans ta vie, c'est bien de comprendre qu'est-ce que c'est de musique. Et pour s'inscrire...
2: Alors, pour s'inscrire, ça va être sur le site de Jazz au Parc. Voilà, il faudra se préinscrire. Bon, on pourra prendre peut-être des gens sur place, mais ce sera mieux de s'inscrire, ouais. Et c'est vrai que moi, j'avais vu les vidéos de Rhino, tout ça, sur ce jeu virtuose sur les pads, etc. Et je me suis dit, mais ce serait trop bien en fait qu'on fasse ça dans la semaine pour les enfants et même les ados ou plus vieux. Et voilà, donc ce sera le samedi. Ouais.
0: Il devait y avoir aussi un atelier radio et je m'en excuse.
2: Alors cet atelier,
0: il
2: n'aura
0: pas lieu. Je suis désolé. Quelles sont les autres actions culturelles? Donc,
2: Il y a beaucoup de choses. Bon, il y a des. Alors, j'ai pas tout en tête, mais il y a des concerts déjà autour d'Anduze, puisqu'on commence par Saint-Nazaire des Gardilles avec les Flonflon Revolution. Donc ça, c'est entre swing et bop. On a un concert aussi à Saint-Christol-les-Alès à Vermeil avec Marlin and the Cool Kid Chicken. Et puis on a un stage de gospel, voilà, sur une journée, un stage de danse afro-cubaine, alors au pluriel, puisque c'est Madeleine Rodriguez, une super danseuse une cubaine, qui va nous montrer un peu tous les pans de la musique folklorique cubaine, dont la rumba, l'afro et bien sûr le son à salsa, sur deux journées. On a un stage aussi d'orchestre de salsa. Voilà, qui est quasiment complet, donc là il faut aller vite, mais ça aura lieu sur deux journées et il y a deux classes en fait déjà là, je crois qu'il y a une trentaine de personnes qui sont déjà inscrites. On a ça,
1: qu'il y a la fanfare
2: Oui, il y a le Jazz au Parc Brass Band qui a attaqué aujourd'hui sa répétition au Parc des Cordeliers, donc, et qui sera là, qui fera l'ouverture d'ailleurs le vendredi soir.
1: C'est incroyable à chaque fois.
2: Ouais. Des cours de percussion et de danse africaine le dimanche, un atelier aussi de création d'instruments de musique le dimanche pour les enfants. Voilà, plein de choses sur toute la semaine en fait. Et si, une nouveauté aussi à Massière Gatuèche, au lac. Une nouveauté, c'est un petit jazz au lac.
0: On m'en a parlé.
2: Voilà. C'est un concert du lever du soleil. avec un duo brésilien. Tôt. C'est à 6h du matin.
0: 6h du matin.
1: Ah, super.
2: Donc c'est concert et petit déjeuner. Voilà.
1: D'accord. Donc ça, c'est pour les bénévoles qui ont encore un peu du jus.
2: Ça, c'est pour qui voudra bien. Et,
0: les couches tard, les lève tôt.
2: Voilà. C'est s'allonger au bord du lac et écouter un groupe de musique.
0: Où est-ce qu'on peut glaner les renseignements pour si on veut s'inscrire aux différents ateliers?
2: Alors, tout est sur le site Jazzopark, puisque voilà, j'ai pas dit toute la liste, mais on a aussi des concerts avec Jazzales en partenariat, il y a plein de choses. Ouais, et tout est sur le site.
0: Pour les tarifs, pareil, on va se renseigner, on peut acheter ses places d'ores et déjà en allant sur le site internet.
1: Voilà. Oui, il est préférable de les acheter d'ores et déjà.
2: Oui, moi si j'étais vous, j'irais. Maintenant après, chacun fait ce qu'il veut.
1: Avant de te libérer, on se choisit un petit morceau du dimanche.
2: Allez.
1: Un morceau du dimanche.
0: Angélique Kidjo,
2: on y va.
0: C'est
2: ouais.
0: Parti. Ok. Eh bien, moi, je vous propose d'écouter ce qu'elle vient de sortir. C'est le 28 mai 2026 que c'est paru You Can, A Colors Show.

0: You Can A Colors Show, un single qui vient de paraître signé Angélique Kidjo, qui s'accompagnait sur ce morceau, laissez-moi retrouver, que je ne me trompe pas, de Colors, donc je ne sais pas de qui il s'agit, mais je vous en dirai plus au prochain Porte Nawak. On est toujours en direct du garage des Cévennes à Anduze, à l'occasion des 20 ans de Porte Nawak. 9 heures de direct, je pense qu'on est déjà... combien d'heures, Pierre ?
1: 5.
0: À la cinquième heure.
2: C'est la cinquième heure, là on va l'attaquer.
0: On est toujours en compagnie de Philippe Courret pour présenter Jazz au Parc.
3: Voilà, donc Philippe Courret, mais je voulais quand même dire un mot, c'est qu'il n'y a pas que Philippe Courret pour ce festival.
0: Ouais.
3: Il y a quand même 140 bénévoles, dont j'en vois certains ici. Donc c'est vrai que c'est parti d'une toute petite équipe au début. Mais il y a vraiment beaucoup de monde qui aide et qui travaille là-dessus.
0: Est-ce que vous recherchez toujours des gens ?
3: Alors c'est en train, ouais. On a lancé des candidatures.
0: D'accord. Et sur quelle mission alors, qu'est-ce qui est délégué aux bénévoles ?
3: Il y a tous les postes en fait, puisqu'il y a les bars, il y a la billetterie, il y a l'accueil, etc. Il y a plein de postes. Donc on a effectivement.
2: Montage, démontage.
3: Montage, démontage, là on a besoin de monde aussi, ouais.
0: Et au niveau du renouvellement de l'équipe, est-ce que ça se rajeunit peut-être ?
3: Oui,
0: j'ai,
3: oui.
0: J'ai cru entendre ça.
3: Oui, il y a pas mal de jeunes, c'est vrai. C'est vrai, c'est vrai. Donc c'est cool.
2: Rhino.
4: Hello.
0: Tu vas nous aider, Rhino, à faire la transition entre Jazz au Parc et chez Félix.
4: Ouais.
0: Voilà. Tu vas donc jouer aussi chez Félix.
4: Ouais, exactement. Alors moi, depuis un petit moment, j'habite à Anduze et ça va être mon premier été où je me mets à jouer un petit peu ici, parce qu'avant j'étais toujours en tournée avec ASM, State of Mind, mon groupe, et Chinese Man. Et en fait, je vais jouer à Jazz au Parc. Je ne veux pas dire la bêtise, le vendredi du Jazz au Parc. Je pense que c'est le 24, le 24 juillet. Et après, le 4 août, je fais un peu une soirée surprise chez Félix. On ne va pas trop annoncer tout ce qui va se passer parce qu'on a un peu peur que ça va être un peu trop blindé là-bas. Mais tu peux imaginer avec mon label Chinese Man, avec un chanteur très cool en soul, que je peux annoncer, Mary May, qui est très cool, qui est l'ancien chanteur de Guts aussi.
2: Mais ça, c'est en octobre.
4: Il y a aussi un projet que je fais avec Nomis, qui était là, mais il vient de partir.
2: Il revient.
4: Nomis qui fait improvisation en rap. Alors lui il va être là aussi. Après je peux pas annoncer tout le monde, mais ça va être une chouette soirée, c'est sûr. Et c'est toujours cool chez Félix, c'est très sympa.
2: Alors ce qui est super dans cette émission, c'est qu'en fait il y a plein de liens. Et il s'avère que Nomis, l'an dernier, toi t'étais sur la programmation de LOL et Lalala.
5: Exactement. Je faisais les interludes.
2: Ouais, et c'était des super interludes.
5: Merci beaucoup.
0: Et est-ce que tu as déjà joué à Jazz au Parc ou pas encore ?
5: Alors, pas du tout. Enchanté, du coup, c'est une découverte. Alors, pas de Jazz au Parc. Jazz au Parc, j'ai déjà vu, vaincu, venu. Mais par contre, ouais, je connaissais pas la personne qui était derrière la programmation. Donc,
0: enchanté.
5: Je serais ravi. Alors, on va peut-être pas se faire une discussion à la radio.
0: On fait ça après. En off. En tout cas, Philippe. On va te remercier en fait. Merci beaucoup.
3: Ben, merci à vous.
0: Tout le monde a réservé ses places dès aujourd'hui.
3: C'est ça. Il faut y aller.
0: Ouais.
5: Et on va trouver des bénévoles.
3: Oui. Bah oui, il en faut aussi.
0: Nomis, qu'est-ce que tu fais un week-end de juillet là autour du 24-25 si t'as rien à faire, il cherche du monde.
2: Oh, il sera en tournée.
5: Ouais, je serais ravi. Mais si je travaille pas le 24-25 juillet dans mon taf, en général, c'est mal barré pour l'année. Donc ouais, je suis très pris. Sur l'été, et encore, je crois que le 23, je suis dans le périmètre. Mais
3: on verra ça, alors. Merci à tous.
0: Vous, ouais. Merci beaucoup, Philippe Courret, pour Jazz au Parc. On continue. Et Nomis, peut-être, vous pouvez présenter le projet que...
2: Ouais, vous avez un projet ensemble, tous les deux.
4: Ouais, grave. Nomis, tu veux présenter le projet ?
5: Like you want.
4: Yeah, allez.
5: Le projet s'appelle Le Hasard. En fait, on s'est rencontrés par hasard avec Rhino autour d'un bar. vraiment. C'est comme ça que ça s'est fait et j'étais en train de faire une petite presta comme ça rapide et on a discuté, on a bien accroché avant que je me rende compte que c'était une pointure dans le beatmaker de beatmaking, je sais même pas si ça se dit ça.
4: Si si.
5: Ah ouais. Ouais, beatmaking. Bon bref, une pointure et on a un peu déconné, un peu picolé, un peu rigolé et on s'est dit tiens, si on faisait un petit projet. Et le projet s'appelle Cartastrophe. C'est-à-dire que le public nous impose des mots, des types, des thèmes à l'aide de cartes qu'il tire et nous on s'occupe des strophes. Tout est en impro et ouais, la prochaine date c'est le 12 juin, c'est ça ?
4: Mais on va peut-être tenter un petit truc ce soir aussi sur la radio.
5: Okay. Oh.
4: Pendant mon set.
0: Donc le set démarre à 22h ce soir.
4: Exactement. Ouais.
0: Ce sera après le concert de...
2: Sérum.
0: La chorale des manches disques d'abord,
2: ouais,
0: à 21h et ensuite 21h30, Sérum. Gerbeck d'ailleurs, monsieur Gerbeck arrive en même temps. À quoi peut-on s'attendre ce soir ? Vous avez testé le
4: Je pense que pour commencer mon DJ set, c'est l'impro, on ne peut pas exactement dire, mais pour commencer mon set, on va faire un petit truc avec Nomis et on va prendre les mots de la public et on va faire un rap avec les mots que les gens nous donnent. Alors, on ne sait jamais qu'est-ce qui va se passer, mais on va faire ça. Et après, je vais décoller avec mon DJ set ce soir.
0: Tu acceptes n'importe quel mot, Nomis ou...
5: Alors, j'accepte n'importe quel mot et je viens d'apprendre que j'avais une première partie à faire, donc c'est cool. je serai là. Ouais, c'est tout le principe de l'improvisation. Plus c'est compliqué, plus c'est hasardeux, mieux c'est. Voilà.
0: Okay.
2: Et pour avoir vu Nomis un paquet de fois en été, franchement... C'est juste bluffant ce que tu fais.
5: Merci beaucoup. Et je dois vous avouer que, alors, tu peux être le meilleur coutelier d'Europe. Si jamais t'as pas les bons outils, ton couteau il vaut rien à la sortie. Et mon couteau au platine, il est plus aiguisé que du silex. Il s'appelle Rino, il est juste à côté.
2: Boom. Et nous ont rejoint autour de la table Anne-Gaëlle et Julie de
4: chez Félix.
2: De chez Félix. Alors, chez Félix. On va juste rappeler que ça fait quand même bien 12 ans, non ? Au moins ?
1: Alors ça, c'est AG qui va nous dire. Vas-y. ça fait 15 ans même. Depuis 2012,
2: ans, ouais.
1: Que la guinguette existe. Après, l'association, elle a été créée en 2017. Voilà. Mais en tout cas, depuis 15 ans, on fait de la musique chez Félix.
2: Alors c'est parti de quoi au départ, l'idée, chez Félix ? Je pense qu'il y a une relation avec un marché nocturne qui a lieu ce soir-là.
1: Oui, exactement. En fait, on était... je faisais partie des colocataires qui habitaient dans la maison. Et voilà, on s'est dit, pourquoi on ne ferait pas nous aussi des petits concerts chez Félix ? Donc c'est parti au départ de... c'était essentiellement des amis, des groupes de... Enfin, des musiciens qui venaient jouer à la maison. Donc c'était plutôt entre nous. Et puis, petit à petit, ça a pris de l'ampleur. Et il faut dire que si dans les colocs, on avait des musiciens et des professionnels du métier. Et voilà, c'est parti comme ça, jusqu'à ce qu'on crée l'association et qu'on professionnalise vraiment les soirées.
0: C'est peut-être aussi le lieu qui s'y prête, non ?
6: Oui, il y a un super grand jardin, je ne sais pas le nombre de mètres carrés d'ailleurs, mais y a de quoi faire. Et c'est une coloc en fait, à la base, donc comme AG l'a dit, une coloc qui tous les ans accueille multiples personnes qui passent, qui reviennent et qui aiment bien le lieu, qui s'investissent, qui sont très chouettes et ça plaît à tout le monde, c'est sympa.
2: Alors ce qui était rigolo, c'est que au tout début, c'était... En gros, c'était en catimini. On savait qu'il y avait un truc le mardi soir. Alors pour trouver la maison, parce que alors le portail d'entrée, il est tout petit. Et puis au fur et à mesure de votre existence, en fait, maintenant c'est, il y a du monde qui vient. Il y a des soirées où même des fois on est limite un peu trop nombreux.
1: Oui, maintenant on a carrément un panneau devant l'entrée. C'est officiel, ça y est. Maintenant on n'est plus. On n'est plus une guinguette pirate, quoi.
6: Ouais. On a gardé le logo quand même, mais bon.
2: Alors, chez Félix, donc c'est devenu une association, tu disais, qui s'est créée en 2017, donc ça va faire 9 ans.
1: Oui.
2: Il y a un système d'adhésion, donc les soirées sont gratuites à partir du moment où tu as pris une carte d'adhésion. C'est ça qui est toujours d'un montant de...
6: Là, c'est 5 euros. Ça fait quelques années qu'on n'augmente pas. Donc, pour tout l'été.
2: pour tout l'été. C'est-à-dire qu'en fait, vous pouvez venir tous les mardis, vous payez une fois 5 euros. Et puis après, la carte, elle est valable toujours pendant tout l'été, quoi.
6: C'est ça.
2: Et donc, vous êtes une association. Association, ça veut dire bénévole aussi. Je suppose que vous avez des besoins de bénévoles.
6: Ouais.
2: Alors, est-ce que vous pouvez me parler justement de ces besoins-là? Je sais qu'il y a, il y a 3 postes de bénévoles.
6: Oui, il y a notamment... on pense bien sûr le mardi soir forcément à ce créneau-là. Mais il faut savoir qu'on fait aussi à manger sur place. Donc, il y a aussi bien besoin de personnes pour couper, découper, trier, laver les légumes. Parce qu'on essaye de faire des bonnes choses. Et le mardi après-midi, ceux qui sont dispo, c'est avec grand plaisir qu'ils peuvent venir aider l'équipe de cuisine. Le mardi soir, sur toute la soirée, de 20h à 1h45. Et le mercredi matin, parce que le mercredi matin, il faut ranger, il faut nettoyer. Donc là aussi, on a bien besoin. Voilà.
0: Et comment est-ce qu'on fait pour avoir les informations ou pour vous contacter?
6: Alors, pour le bénévolat, ça sera un numéro, un seul numéro, attention, il faut bien noter. C'est 06 01 72 40 73.
0: Alors, peut-être tu peux répéter parce que tu sais, les gens en voiture.
6: Alors, 06 01 72 40 73. Et surtout, qu'on demande vraiment la moindre bonne âme, si c'est pour un mardi, si c'est pour un mercredi, si c'est... Enfin voilà, il n'y a aucune obligation de faire tout l'été avec nous. Voilà, que chacun se sente à l'aise avec ça. Et si vous aimez le lieu, si vous avez envie de nous aider, ben c'est vraiment un bon coup de pouce pour nous.
0: Il me semble qu'il y a d'autres bénévoles aussi qui viennent sur le festival, notamment du planning familial. Vous avez envie que ça se passe dans une bonne ambiance, conviviale, bienveillante. Vous pouvez nous parler de ça aussi ?
1: Oui, c'est vrai que ça fait 2 ans là, qu'on a fait, on les fait intervenir sur le mois de juillet et le mois d'août aussi. Et donc, on a mis en place un stand de prévention et également une safe zone au fond du jardin. Et voilà, c'est vraiment très apprécié par les personnes qui viennent. Et on a mis aussi à l'entrée, on a mis un service de sécurité. Voilà, parce qu'on a eu certaines années des débordements qui ont fait qu'on a préféré refaire un espace qui soit sécurisé et aussi qui soit aussi adapté pour les familles. Voilà, et c'est vrai que depuis qu'on a mis ça en place, c'est vraiment des soirées très très sympathiques.
6: Ouais, l'ambiance est bonne et on a eu des très bons retours. On avait un petit peu peur des réactions de certains et en fait c'est très chouette, c'est apprécié, ouais. Et pour nous c'est appréciable aussi, vraiment. Puis ils sont super en plus, les gens qui viennent, c'est cool.
0: Peut-être qu'on peut se mettre l'eau à la bouche et écouter l'un des artistes qui viendra se produire cet été.
2: Alors Ben m'a envoyé une liste de titres et notamment un titre de Boom Betty. Est-ce que vous pouvez juste nous en dire un mot ou deux de Boom Betty?
6: Alors, 3 mots. Jump Swing des années 50, je crois.
0: Et bon, on écoute ça. C'est parti.

0: Okey Boogie, donc un morceau de interprété par Bum Betty, qui sera donc, comme vous le disiez hors antenne, la première programmation, enfin du premier mardi, c'est ça ?
1: Oui, le 7 juillet, en première partie d'ailleurs. Et ils viennent de Montpellier.
0: Oui, oui, mais Betty, on la connaît, on la connaît par cœur parce qu'elle a 75 projets différents et elle fait.
2: Elle
0: joue de partout. Elle
2: Rose Betty Club. Ouais. J'en oublie. Tant d'autres.
0: Et on les avait vus à What the Funk.
2: À What the Funk il y a quelques années, ouais.
0: En mode, mais avec le groupe de funk là.
2: Et je pense qu'elle avait même joué deux années de suite, me semble-t-il. Voilà. Est-ce qu'on peut revenir aussi peut-être sur qui vous êtes exactement, quel est votre.
0: Votre taf.
2: Votre.
0: Dans l'association de chez Félix.
2: Non, mais le fait que vous soyez un peu rock quand même.
1: Ah. L'identité musicale.
2: Votre identité musicale, voilà. Je cherchais le voilà. mot.
3: Oui, c'est vrai que chez Félix, c'est quand même très rock. Donc, ceux qui n'aiment pas le rock, vous pouvez venir. Hein. Mais voilà, c'est ça, on va du petit rock au gros rock. Et voilà, donc c'est rock et musique du monde. On essaye de aussi diversifier avec voilà, tout ce qui est musique du monde. Mais ça reste quand même très tourné autour du rock, du... punk, noise, voilà, c'est ça reste une programmation
1: éclectique, oui, mais rock.
2: Où est-ce qu'on peut le retrouver d'ailleurs cette programmation ?
1: Alors sur notre site, donc c'est chez Félix tiré du milieu, c'est le 6, c'est ça ? Asso.com, voilà.
2: Chez Félix tiré Asso.com.
0: Est-ce que vous pouvez nous faire un petit descriptif de une soirée chez Félix le mardi soir ? Ça commence.
1: Alors ça commence à 20h, on ouvre les portes. Déjà à cette heure-là, vous pouvez et boire et manger. Voilà. Manger des bonnes petites choses préparées par l'équipe des cuistots sur place, donc des bénévoles de l'asso qui font ça très bien. Et puis on essaye de toujours faire des menus un petit peu originaux. C'est cuisine du monde.
3: Oui, c'est essentiellement cuisine du monde. L'année dernière, on a eu voilà, un repas palestinien, colombien, en passant par le Sénégal. Voilà, donc on essaye et je pense que cette année, ça va être le même type de menu. On va essayer d'explorer plusieurs pays.
1: Voilà.
0: Donc, une fois qu'on a mangé, je sais un truc, c'est qu'il faut faire sa vaisselle.
1: Ah oui, alors c'est wash, do it yourself, parce que on a déjà beaucoup de boulot pour faire les repas, le service, etc. Donc on demande aux gens de bien vouloir nettoyer leurs petites assiettes et leurs couverts, voilà.
0: Non, mais ça se fait très bien.
1: Tout en place et ça se fait comme ça.
0: Ouverture des portes, on mange, on peut boire un coup.
1: Ouais.
0: Il y a un super grand jardin avec des grandes tables pour s'installer, pour manger.
1: Ouais.
0: Et en général, ça commence le rock.
1: Dès que la musique, ça commence à 21h30. Le premier groupe passe à 21h30.
3: Et après, il y a un deuxième groupe. Donc toutes les soirées, il y a deux groupes et ça finit vers 1h moins le quart. Minuit et demi, 1h moins le quart. 1h.
0: Ouais. Voilà.
3: Ouais. C'est ça.
1: C'est ça. 1h fin de la musique et 1h45 fermeture des portes.
0: Fermeture définitive des
1: définitive.
0: Portes.
1: Définitive. Jusqu'au mardi d'après, quoi.
0: Et donc, en milieu d'été, donc fin juillet, il y a Ogino qui passe, c'est ça ?
1: Ouais, il y a Ogino qui passe, je vais te dire ça tout de suite. Ouais, il passe le 21 juillet. Et donc il passe en deuxième partie.
0: Ok, donc troisième mardi nocturne d'Anduze. Vous, en parlant de ça d'ailleurs, vous avez un 14 juillet qui tombe...
1: Un mardi, hein. C'est
0: un
1: super.
0: Mardi, ça va être... C'est pas technique pour vous, non ? C'est bon ?
1: Non,
3: on l'a déjà fait, on n'a pas peur.
0: Ah ben non. Cool.
3: Il y a déjà une année où on avait Bois Vert ce soir-là, un groupe de Montpellier. Et voilà, il y a eu le feu d'artifice, donc ils ont quand même continué, ça s'est très bien passé. Donc on fait quand même la soirée du 14 juillet.
1: Ouais, ouais.
0: Mais moi je vous propose qu'on écoute un morceau d'Ogino qui passera donc le 21 juillet, ce sera la fête nationale belge, c'est la Brabançonne ce soir-là aussi.
2: Ah, quel titre ?
0: Lueur.
2: On s'écoute Lueur.

0: Lueur.
1: Lueur, donc de Ogino.
0: Alors groupe, on retrouvera quelle date
1: Le 21.
0: Félix
1: 21 juillet.
2: Ouais, 21 juillet.
1: En deuxième partie, si j'ai bien. J'ai encore un peu
2: ouais,
1: du cerveau.
2: C'est ça, exactement.
1: On avait encore 2-3 petits points à voir avec vous. On nous a parlé d'un bar à soft, mais qu'est-ce que c'est qu'un bar à soft?
3: Alors un bar à soft, c'est un bar sans alcool, la fête est plus folle. Non, c'est très chouette parce que je pense qu'il y a beaucoup de gens qui ont aussi envie de se passer d'alcool ou de, en tout cas faire des petits moments sans alcool. Et ça change un peu des jus d'orange et des jus de pomme. Donc on a depuis quelques années un beau bar à soft au fond du jardin, vers la deuxième scène. Donc n'hésitez pas à y aller. On a une bénévole qui s'appelle Anne qui nous fait des super recettes. Je vous donne l'idée, l'eau à la bouche. Il y a nectar de rhubarbe, citronnade fleur d'oranger, hibiscus poivron groseille. Et franchement, tout est bon. Ouais, très, très osé, mais très réussi. Donc merci à Anne qui nous fait ça tous les ans.
0: Voilà. Les petites Alors, nouveautés cette année aussi.
1: Elles sont en binôme. Il y en a quand même une qui présente le bar à soft.
4: L'alcool, attention.
1: Et puis, y a Anne Gaëlle. Hein. Toi, tu voulais nous parler. En fait, en plus, c'est un rebond par rapport à Jazz au Parc.
4: Oui, alors comme Jazz au Parc, j'espère que je ne me trompe pas, mais nous on travaille avec la brasserie Céleste, une brasserie locale sur Alès. Voilà, c'est des copains et ils font de l'excellente bière, donc la blonde et l'IPA, à la pression. Voilà.
0: Comme
4: donc,
0: Loli Lalala. Comme
4: Loli Lalala, voilà, exactement.
3: Okay. Ils ont le monopole, c'est parfait.
0: Ils ont le monopole, c'est bon, c'est bien.
4: Ils sont partout.
0: On boit de la bière alésienne. C'est parfait. Et nouveauté cette année aussi, un petit stand de sérigraphie, c'est ça, pour les t-shirts?
3: Ouais, en sérigraphie, sur place, voilà, c'est tout nouveau. Il y avait tellement de personnes qui nous demandaient des t-shirts de chez Félix. Alors ça y est, ça va être possible cette année. En fait, vous amenez votre vêtement, t-shirt, sweat, pull, ce que vous voulez, soyez originaux. Et elle s'appelle Kounouz. Son slip, je sais pas, faut voir la taille. C'est Krusty Graphy, son nom d'atelier, et elle fait tout maison, enfin elle a tout créé de maison, donc elle vient pour elle a le logo du coup de chez Félix, et elle vient pour imprimer votre vêtement préféré sur place, prix libre, donc c'est vraiment chouette. J'espère qu'il y aura des gens intéressés. Elle aura même une petite friperie sur place si jamais vous n'avez pas de vêtements à imprimer. Elle vendra aussi un petit peu de ses créations, voilà, quelques pièces qu'elle amènera à prix fixe.
0: Et on rappelle que si on veut vous contacter pour bénévoler, on peut vous appeler au 06 01 72 40 73.
3: Tout à fait, venez nombreux.
1: En tout cas, on super, c'était peut-être votre première radio, non?
4: Oui, c'est ça.
1: À toutes les deux, vous avez grave géré.
4: Merci.
0: Merci beaucoup d'être venu. On va se quitter et terminer cette émission un peu plus tôt en donnant la parole à Monsieur Gerbeck qui nous présente donc Sérum qui jouera ce soir à 20h30.
1: 21h30,
0: excusez-moi.
5: Sous applaudissements.
0: Juste après la chorale Les Manches Disques, Sérum, qu'est-ce que c'est alors, Monsieur Gerbeck?
5: Alors, Sérum, c'est un duo électro-voix, composé donc, ça se fait pas, mais de moi-même, aux machines, et d'une chanteuse que certains d'entre vous connaissent peut-être déjà, qui sont passés chez Félix il y a 3-4 ans, je me rappelle, qui est passé chez Félix il y a 3-4 ans, je vous vois. Depuis 6h30 du matin, c'est difficile pour parler là.
0: C'est compliqué.
5: J'ai un peu le cerveau mou, liquéfié par la chaleur. Donc l'Empire qui a un univers rock, très rock à la base, moi qui viens plutôt de la musique latine et de la musique électro à la fois, et on s'est retrouvés sur ce projet pour une expérience inédite pour nous deux, pour elle qui a l'habitude de chanter dans un contexte plutôt rock, elle se retrouve à chanter dans un contexte électro. Au tout début de la collaboration, ça avait une petite couleur un peu Massive Attack, entre guillemets, hein, je me la pète pas à faire des instruments de Massive Attack, mais dans cet esprit là et voilà, et donc elle chante là-dedans et moi je m'occupe des machines, de la programmation, sur scène, de jouer des percussions aussi. Et voilà, je voulais dire un autre truc, mais ça s'est enfui, c'est foué.
1: Alors donc, c'est toi qui as composé, du coup, les instrus.
5: Oui, de A à Z.
1: De A à Z. Et
5: pas de sample, pas de boucle extérieure.
1: Et c'est quand on en a parlé il y a deux, trois mois de ça, on s'était fait une réunion pour savoir... Et là, il a fallu que tu transposes en fait en live tout ce que tu avais toi créé en mode machine.
5: En virtuel sur l'ordinateur, donc je compose dans Live, un logiciel assez courant de nos jours, qui est justement super pratique, c'est pour adapter par la suite au live. C'est un outil très très performant, qui est assez souple, c'est très intuitif d'utilisation, tu peux lui faire tout un tas de choses. Je fais un coucou au passage à notre pote Adam Rino qui m'a filé un gros coup de main pour comprendre certaines clés qui facilitent l'utilisation de l'outil en live. Et voilà, ça s'adapte assez facilement en fait, le projet s'adapte. Là ce soir c'est le crash test, on va voir, c'est donc ces premières mondiales du groupe. Première mondiale interrurale de Sérum. mais du coup, on va tester les choses ce soir, on va voir ce que ça dit un peu. Et ça se fait, ça s'adapte. Ouais, alors, je sais pas quel est le con qui a écrit la partie de Conga qui est dans un des morceaux, mais pour la rejouer au tambour,
1: c'est bordel. Compliqué. Bon, on peut aussi dire que pour l'instant, il y a toujours un partout entre Paris Saint-Germain et Arsenal, que le match n'est pas fini.
5: Oui.
1: Voilà. Aïe.
0: On peut surtout inviter les auditrices et auditeurs à nous rejoindre ici au Garage des Cévennes.
1: Donc le concert aura lieu pas dans la cour, aura lieu côté bar.
5: Côté bar dans la véranda.
0: Côté rue, grande rue à Anduze.
1: Et on est toujours en direct, ça fait 5h30 que nous avons attaqué le direct.
0: Mais on va se faire une belle pause.
1: Belle pause. Alors la pause musicale dans Port Nawak, c'est d'habitude une institution. Et là, ça fait 5h30 qu'on n'en a pas pris. Donc là, on va se faire une petite demi-heure de pause musicale.
0: Voilà. Et on se retrouve en direct sur les ondes de RGO depuis le Garage des Cévennes pour le concert de la chorale des Manches Disques. Ce sera à 21h pile. Et ensuite 20h30 Sérum, 22h.
5: 21h30 Sérum.
0: Voilà. Rino.
5: Il est 20h30.
0: Jusqu'à tard ce soir. Voilà, rejoignez-nous.
5: Et à souligner, pardon, que les textes écrits dans Sérum donc sont du 100% l'Empire Cécile. Et surtout, c'est un énorme boulot de sa part parce que je l'ai obligé à voguer dans un univers qui n'est absolument pas le sien. Et du coup, c'est assez surprenant et ça a été bien l'éclate pour elle. Voilà. Camarades, je vous rends l'antenne.
0: Sur ce,
5: à vous les studios.
0: On se quitte. Ciao, bye bye.

0: conscient qu'il n'y a pas de relation sans faille.
1: Certifié artiste local. C'était le duo Vice et Verset sur Radio Griot Verte 88.2.

0: ça pète.
1: Et nous sommes toujours dans la cour du garage des Cévennes à Anduze. La chorale Les Manches-Disques est partie, mais est revenue. Ils sont là. Ils sont presque prêts. Donc, moi, je suis assez très, très heureux de faire les 20 ans de Portnawak ici. Très touché que Les Manches-Disques soient là aussi parmi nous ce soir. Et Jean-Michel, c'est quand tu veux. On est en direct. On en profite aussi pour vous dire que suite à la chorale, on va passer de l'autre côté du garage des Cévennes, on va aller côté bar, où on aura la chance d'entendre le groupe Serum, suivi d'un DJ set de folie de Rhino, du label Chelsea's Main Records. Jean-Michel, c'est parti.

0: Merci.
1: Allez, on y va.

0: On pourrait la...
1: En fait, c'est comme ça, on dit...
2: Ça tient, hein ?

Hussein.

Rapide quand même.

J'étais un peu stressé.

C'est ça, c'est ça.

Ça peut être nous, hein. Ouais, c'est bien.

0: Pierre, spécial dédicace. Voilà.
1: C'est bon, c'est un peu plus de temps.

0: Marilène.
1: Merci chef.
2: Merci chef.
1: Merci chef.

Je vais faire une vanne de merde, mais nos amis les plus anciens ont fini de chanter. Du coup, on va changer de bousin. Sérum, messieurs, dames. Première date, universelle, intergalactique. Et on joue que 35 minutes maximum. On est sur un EP qui sortira quand il sortira. Mais pour l'instant, c'est tout ce qu'on a à vous proposer. Mais on a profité de l'occasion pour faire écouter ça à des gens, avoir des réactions. Salut, Palomar.

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Merci. J'aimerais dédicacer la prochaine chanson à toutes les personnes qui sont mes amies, parce que c'est une chanson qui parle d'amitié. Et voilà, quand vous parlez, moi je vous écoute. Moi j'écoute.

Alors attendez, attendez, il faut respecter les gens qui sont sur les ondes, ils vous entendent pas quand je vous parle. Vous allez gueuler tellement fort qu'ils vont éteindre la radio. Est-ce que ça va ? Super, c'est mieux, c'est mieux. La prochaine chanson s'appelle « Bored ». Et c'est l'histoire de quelqu'un qui se fait chier là où il habite. Ah, tiens, viens avec moi, Gerbeck.

0: se fonce dedans.
1: C'est le Rome, c'est Rome.
0: Le groupe s'appelle Sérum. C'est notre première ce soir.
1: Mais c'est compliqué à écrire.
0: Ouais, Sérum, c'est chaud à écrire. C'est lui là qui a voulu écrire bizarrement.
1: Parce qu'en fait, il y a un autre groupe, il y a un groupe de rap français, je crois, qui s'appelle Sérum.
0: Ok.
1: Du coup, j'ai orthographié Sérum.
0: Ah ben, je savais pas. Voilà.
1: Mais du coup, c'est chiant à écrire. Même avec un ordinateur, c'est la misère.
0: Ouais. Bon. Faire misérer les gens, tout ça, quoi. Ben là, on fait Happiness Fuck Off.
1: On fait un truc qui fait mal, mais qui fait du bien.
0: La prochaine chanson, elle fait mal, et c'est pour ça que ça va faire du bien. La nuit s'éternise et mes paternes accablants remplissent l'enduit. 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À nouveau ce soir, les yeux rivés vers le plafond, je ne peux voir que les tréfonds. Et c'est alors que dans mon hypoesthésie généralisée, je sens se former des bourrasques de fourmis. 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

0: chercher une fin. On a trouvé la fin.
1: J'ai pas eu besoin de mettre la disto.
0: On va juste screener. C'est
1: bon. Bon, ça va le moral, la famille, les amis, tout ça. La prochaine chanson, c'est la dernière chanson. Et ben, je sais pas ce que t'en dis, Gervais, mais cette chanson, c'est un peu n'importe quoi.
0: C'est foutraque, je dirais.
1: Pour rappel, on s'appelle Sérum. Ça s'écrit S3RHOM. Gerbec et Cécile. Et puis, ben, vous, s'il vous plaît. Vous avez vu, je parle en 20 000, en 6 voix différentes. Faites-vous un tonnerre d'applaudissements, s'il vous plaît! T'as dit quoi? T'as entendu? Ouais, c'est vrai. C'est parti. Je vous préviens, c'est n'importe quoi.

Alors ça, comme on dit, ça fait plaisir. Voilà, c'était le duo Sérum, première intergalactique. Pas pire, il y aura mieux. Merci beaucoup pour votre accueil et votre écoute. Non, faut jamais s'auto-balancer des fleurs, c'est très mauvais pour la musique et pour l'ego.

One, two. Est-ce que vous m'entendez bien? Est-ce que c'est clair ou est-ce que c'est pas assez fort? C'est clair? Moi c'est Odile, enchanté. La musique un peu moins fort, hein, j'entends, ouais. Un poil moins fort la musique, c'est possible par rapport au micro? Et là, est-ce que c'est mieux? Ok. Mesdames et messieurs, est-ce que vous savez ce que vous êtes venus faire ici ce soir? Ouais. Est-ce que vous savez qui c'est qui est au platine derrière? Ah là, vous commencez à douter. Ce mec-là, si vous allez sur les réseaux, vous allez liker à 20 000, 30 000 personnes qui le suivent quand même. Non, je dis pas de conneries. Hein. Parce que ce mec-là derrière, c'est une...

Et on va devoir essayer de le placer en direct. Est-ce qu'il y a des gens qui veulent me donner des mots pour le show en direct là? Je veux des mots. Courage, je prends. Engage. Garage. Forcément. Kékette, ça c'est beaucoup mieux que garage. Ok, garage. Kékette. Concombre. Nawak. Nawak, à part ça. Vas-y, dis-moi une bêtise, dis-moi une bêtise. Quoi? Ah, ils sont timides. T'inquiète. Papillon. Et un kicker. C'est bien, ça porte bien sur le sujet quand même, hein. Alors, papillon. Kicker. Je sais pas si c'est comme ça que ça s'écrit, je pense pas. Un petit dernier, j'ai entendu quoi là, juste avant? Il m'en manque un. Et parapente, bien sûr. Logique. Ok. J'ai 3 minutes pour mettre tout ça en improvisation, en direct, en musique, et vous présenter qui est le gaillard qui est derrière. D'accord? Maintenant, est-ce que tu veux bien m'envoyer le son de ton choix? Je devrais m'adapter. Ok. Allez-y, faites du bruit. Et ce soir, acceptez l'espace d'un instant que je puisse le présenter. Celui qui, ici même, m'a prépayé le premier apéro depuis on bosse ensemble. C'est trop impro, c'est Rino. Ok, j'aimerais pouvoir éviter ce soir de laisser pour lui une putain de blanche page en noir et blanc ocré. J'aimerais pouvoir marquer que sache qu'il est au platine, c'est en train de déchirer. J'ai pas besoin de le laisser s'exprimer de trop. Il fera très bien juste après, son prénom c'est Rino. Ok, j'aimerais que vous fassiez un truc que vous aimez tout simplement parce qu'il vient de notre putain de groupe, c'est ASM. A stand of mine juste pour toi qui viendra avec sa rage, qui viendra donner du bois, toi-même tu le sais. À la fin peut-être il sera pas sage, mais on fera ça bien violent pour le public du garage. J'aimerais entendre du bruit ici à moins que je ne t'accuse. J'aimerais savoir si le peuple de Renduse, il est capable de faire ici tout péter. Allez-y, envoyez du quoi, du nawak, tu le sais.

Il est d'habitude accueilli par FP. 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

0: Guédré, on avait même vu la Sainte-Félix. Alors avant que je ne me taise, une ultime fois et que je vous laisse avec le pire du mieux du feu de la braise. S'il vous plaît, faites un maximum ce soir. RGO accueille au micro Rino et c'était une dédicace d'El Simono.
1: Yo, fait de people no miss. Alors, ce soir, on est là pour LG Radio Podnawak. Fait de bruit, c'est 20 ans qu'ils ont fait cette radio. Alors, on est là pour faire une petite célébration, un petit moment. Je m'appelle Rino. Je fais partie de ASM, State of Mind, Chinese Man Records. Et on est live et direct sur la radio. Alors, maintenant, let's see if we can make a party.
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0: C'est OK. Alors, on est en direct sur EG Radio ce soir. Je viens de mettre mon pied sur mon multiprise pour couper la musique. Mais on va recommencer très bientôt. Sorry, mais tout le monde, ça va encore?
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0: Ok, malheureusement, tout le monde, c'est la fin de la soirée. Je vais quand même jouer un dernier morceau. Mais juste un gros big up pour EGO Radio, parce qu'on est en direct encore sur EGO. Port Nawak. On peut pas le... No, let me try to speak more French. On peut faire le bruit pour EGO Radio. 20 ans de Port Nawak. On peut faire le bruit pour Port Nawak aussi. Malheureusement, on a besoin d'arrêter le son. Je vais jouer une dernière. Mais franchement, merci beaucoup. Première fois, j'habite à Andouze maintenant, mais première fois que je joue ici, c'était génial.
1: On peut dire qu'il va jouer aussi à Jazz au Parc. Jazz au Parc le 24 juillet.
2: Et faire des stages pour vos enfants si vous voulez.
0: Mais plus que Jazz au Parc, le 4 août. 4 août, on va faire chez Félix avec l'équipe de ASM, Chinese Man, tout ça. Mais on s'en fiche, on s'en fiche. Là, on veut juste écouter le dernier morceau, ok? Mais merci beaucoup, franchement, vous êtes génial ce soir. 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

Je suis show si quelqu'un fait un after, alors.

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2: Ok. Moisiland Connexion, 21h. On est sur les ondes de Radio Grille Ouverte. On est en direct. Tranquille, 88.2. Dans les Secret Studios. Tout de suite, je vous annonce une soirée la semaine prochaine, le 24 avril, à Bagnols-sur-Cèze, la MOBA, la soirée à Love Purple. On retrouvera Brunstash, Edweg, Frost et Puzzle, aka Logic et les Faux. Et à l'image, on aura X-Ray. Tout ça à la MOBA, à Bagnols-sur-Cèze. Et c'est une soirée en soutien à la Purple Factory. C'est déjà plein? En attendant, ce soir, on a... Non, c'est pas plein du tout, il y a plein de place encore. Ce soir, on a un DJ, on va dire ça, un DJ, Skulltex, c'est du direct, jusqu'à 23h, c'est parti tout de suite. Ah.

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